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Bonsoir et bienvenue à Regard, votre magazine d'actualité du soir sur CPAM. Tout de suite, la nouvelle nationale du Canada. Les nouveaux tarifs douaniers imposés par Donald Trump mettent à rude épreuve le front uni affiché par les provinces, mais les experts estiment qu'Ottawa peut encore faire des avancées pour l'économie canadienne. C'est en vertu de l'article 338 de la loi américaine sur les tarifs, qui date des années 1930, que l'administration de Donald Trump a imposé, il y a près d'une semaine, de nouveaux droits de douane de 50% sur une gamme de produits canadiens. Concrètement, cet article permet au président des États-Unis de cibler de manière explicite certaines provinces canadiennes et d'en épargner d'autres. Selon certains experts, il s'agit d'une stratégie politique qui vise à diviser le front canadien dans le but d'affaiblir la position d'Ottawa lors d'une éventuelle reprise des négociations commerciales avec Washington. En vigueur depuis le 22 août, ces droits de 50% visent 27,6 milliards de dollars de marchandises canadiennes, ciblant principalement les secteurs de l'automobile, de l'acier et de l'aluminium, ainsi que ceux des produits forestiers, de l'alcool et des produits laitiers. Lors de l'annonce de ces tarifs, mardi, la ministre de l'Industrie, Mélanie Joly, a indiqué qu'Ottawa veut agir de manière stratégique en prenant pour cible des États américains afin d'exercer une pression politique sur l'administration Trump. L'objectif premier des contre-mesures tarifaires est de protéger nos travailleurs et nos marchés, dit Mme Joly. Mais bien entendu, nous avons toujours affirmé la nécessité d'exercer des pressions. C'est d'ailleurs la raison d'être de ces contre-mesures. De l'avis de la politologue Geneviève Tellier, le fait que les Américains décident de cibler certains secteurs de l'industrie canadienne plus que d'autres risque de diviser les provinces qui ont jusque-là affiché un front commun en soutien au gouvernement libéral de McCarney. Sur le long terme, cela pourrait être douloureux, analyse-t-elle.

Le résultat des chaudes luttes qui se dessinent à Québec et dans la banlieue montréalaise sera déterminant pour remporter les élections et former le prochain gouvernement le 5 octobre. À compter d'aujourd'hui, le Québec est plongé dans une campagne électorale de 39 jours qui s'annonce des plus serrées. Deux régions seront particulièrement à surveiller, révèle le plus grand sondage de l'histoire politique québécoise réalisé par Léger auprès de 11 305 électeurs de tous les coins de la province pour le compte du journal et de TVA. D'un côté, les couronnes nord et sud de la métropole, ardemment disputées entre le Parti québécois et la coalition Avenir Québec. La région de 450 va décider qui sera au gouvernement, analyse Jean-Marc Léger. De l'autre, la capitale nationale et sa rive sud, théâtre d'une bataille enflammée entre les troupes du PQ de Paul Saint-Pierre Plamondon et du Parti conservateur du Québec d'Éric Duhaime. Québec va être aussi au cœur de la campagne parce que c'est là que va se décider la majorité ou la minorité du gouvernement, insiste-t-il. Avec 18 comtés dans la région, Paul Saint-Pierre Plamondon devra en ramasser une majorité s'il ne veut être minoritaire. Pour l'heure, le pourtour de Québec ainsi que Chaudière-Appalaches sont pleins en bleu foncé, la couleur des conservateurs. L'ancien animateur de radio peut ainsi espérer faire son entrée à l'Assemblée nationale. Et ses promesses de baisse d'impôts et de dégraissage de l'État percolent aussi ailleurs. Son parti fait une percée dans le centre du Québec où il talonne son adversaire péquiste. Bien installé dans le haut du classement sur l'île de Montréal, loin devant ses rivaux, le Parti libéral du Québec, Charles Millard, est toutefois pratiquement inexistant en dehors de la métropole. Un seul petit point rouge est visible en Outaouais, fief du député André Fortin. Les résultats sont faméliques à travers le Québec, constate le sondeur. Même le candidat libéral vedette et influenceur Farnell Morisset aura fort à faire pour gagner son pari en raison du très faible taux d'appui de la principauté de Bruno Marchand. Avec le déclenchement de la campagne électorale ce jeudi, il ne reste pas beaucoup de temps aux électeurs pour s'inscrire sur les listes électorales afin de se prévaloir du droit de vote. Ainsi, si un citoyen n'est pas inscrit sur la liste électorale, il doit faire une demande d'inscription en remplissant un formulaire en ligne ou en contactant l'organisme en charge des élections. Pour voter aux élections provinciales du 5 octobre 2026, vous devez vous inscrire en ligne ou vous rendre au bureau de votre directrice ou directeur de scrutin, a précisé Élections Québec. Les Québécois qui sont hors de la province pourront eux aussi s'inscrire d'ici le 16 septembre pour avoir accès aux différentes options de vote du 25 septembre au 1er octobre. Pour pouvoir voter, une personne doit remplir les conditions légales et être inscrite sur la liste électorale à l'adresse de son domicile. Pour signaler un changement d'adresse qui survient par exemple après un déménagement, l'organisme indépendant recommande d'utiliser le service québécois de changement d'adresse. Selon des données officielles, plus de 400 000 personnes en âge de voter ne sont pas inscrites sur la liste électorale, soit 6% de quelque 6,8 millions d'électeurs.

Un adolescent de 15 ans a été victime d'une attaque au couteau dans un parc de Beauport mardi. À peine 24 heures après l'agression, les enquêteurs des crimes contre la personne du service de la police de la ville de Québec ont procédé à l'arrestation de trois mineurs âgés de 15 et 16 ans pour voie de fait grave. Les suspects sont présentement détenus jusqu'à leur comparution. Une perquisition a été également tenue dans une résidence située à Beauport. La visite des enquêteurs a permis de saisir des munitions. Mardi, vers 23h10, un appel au 911 précisant qu'un jeune homme de 15 ans s'était présenté dans un centre hospitalier avec une blessure infligée par arme blanche. Sa vie n'était toutefois pas menacée. Les événements se seraient produits un peu plus tôt dans un parc situé sur la rue Cambert. Une scène de crime a été érigée en début de nuit et les experts de l'identification judiciaire ont visité le site pour recueillir des éléments de preuve. Les motifs de l'attaque n'ont pas été révélés.

0: Les trafiquants de drogue ont poussé l'audace jusqu'à installer un laboratoire de fentanyl dans une tour de condo d'une centaine de portes en plein cœur de Griffith Town à Montréal, ce qui a entraîné un impressionnant déploiement policier mercredi. Je sortais de mon appartement et ils m'ont ordonné de mettre les mains en l'air. J'étais terrifié, raconte Vince, un résident de l'immeuble qui a refusé de donner son nom complet par peur de représailles. L'immeuble où il réside, à l'angle des rues Peel et Smith, dans le quartier branché de la métropole, a été encerclé de policiers vers 11 heures. L'opération menée par le service de police de la ville de Montréal visait un laboratoire de drogue de synthèse installé à l'un des étages de la tour de condo. Des policiers ont scruté l'extérieur du bâtiment à l'aide d'un drone pendant que d'autres se sont introduits à l'intérieur. Ils étaient plus d'une quarantaine sur les lieux avec plus d'une douzaine d'autopatrouilles. Les installations servaient à la fabrication de ce carfentanil, une drogue synthétique 10 000 fois plus puissante que la morphine et 100 fois plus puissante que le fentanyl développé pour l'usage vétérinaire seulement. Les policiers ont procédé à l'arrestation de deux suspects, une femme de 33 ans et un homme de 35 ans. L'un des deux individus a été intercepté dans le condo de Griffin Town, tandis que l'autre a été retrouvé dans un second lieu de perquisition dans une unité résidentielle de la rue McGill. C'est comme un épisode de Breaking Bad, s'est exclamé Fabrizio, un résident du 10e étage qui faisait référence à la populaire série télé américaine dans laquelle un enseignant de chimie s'improvise fabricant de drogue. C'était juste là, sous le nez de tout le monde, s'étonne-t-il. En tout, une vingtaine de condos ont dû être évacués, ce qui concerne une cinquantaine de résidents, a indiqué Jean-Pierre Brabant, relationniste pour le SPVM. L'accès à deux étages a été complètement bloqué aux occupants. Dans un instant, les nouvelles internationales.
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0: Crue meurtrière au Népal-Tibet, au moins 180 morts et plus de 1300 disparus. Les sauveteurs poursuivent leurs efforts ce jeudi pour tenter de retrouver plus de 1300 disparus, dont des centaines de touristes étrangers, au lendemain de la crue dévastatrice qui a fait au moins 180 morts à la frontière du Népal et de la Chine. Reportage France 24.
1: Que l'ampleur des destructions se révèle. Le long de la rivière Trichouli, au Népal, les rives sont méconnaissables. Des villages entiers ont été dévastés.
2: Il y a eu d'énormes pertes humaines, sans parler des biens détruits. Plusieurs villages au bord de la rivière ont été emportés. Il ne reste plus que 4 ou 5 maisons.
1: Ces images satellites montrent le village de Siabroubessi, près de la rivière, avant et après la catastrophe. Au sol, un peu plus loin, il ne reste plus rien des maisons et des rues. Les bâtiments sont enfouis sous la boue. Les survivants, désormais sans abri, sont sous le choc et tentent de comprendre ce qu'il s'est passé.
3: J'étais sur la terrasse lorsque l'inondation a frappé le dernier étage. Ce n'est qu'au bout d'une heure environ que les eaux se sont retirées. Ma femme était déjà ensevelie sous la coulée de boue, alors que nous étions restés sur la terrasse pour nous mettre à l'abri.
1: Cette crue et cette coulée de boue dévastatrice se sont produites mercredi à la frontière entre le Népal et le Tibet. Ces images de vidéosurveillance filmées côté chinois montrent des bus emportés par un torrent de rochers et témoignent de la violence de la catastrophe. Plus d'un millier de secouristes sont à pied d'œuvre pour tenter de retrouver des centaines de disparus. Mais le risque de nouveaux glissements de terrain et de chutes de pierres est grand, car il a beaucoup plu cette nuit.
0: Au Pakistan, 14 nourrissons tués dans l'incendie d'un service de maternité. Reportage France 24.
4: Quelques vitres brisées et des débris au sol. Voilà les seules traces du drame qui s'est déroulé dans cet hôpital d'Islamabad. Vers 7h du matin, heure locale, un incendie s'est déclaré au troisième étage du service de santé maternelle et infantile. Le bilan est dramatique. 14 nourrissons ont été tués. Cette mère d'un garçon de 3 jours laisse exploser sa colère.
5: Ils ont dit qu'il fallait sauver les adultes en premier et ils ont été sauvés. Mais pourquoi on a sauvé les adultes? Ils auraient pu sortir à pied. Pourquoi on n'a pas sauvé les enfants en premier? Pourquoi le service de pédiatrie était verrouillé?
4: Selon les premiers éléments de l'enquête, le feu serait parti du système de climatisation après une défaillance électrique. Dans un communiqué, le Premier ministre Shehbaz Sharif a exprimé son profond chagrin.
6: Une telle situation impliquant des enfants est irréparable. Il faut une enquête afin que la mesure la plus stricte possible soit prise.
4: Les incendies dans les grands bâtiments sont très fréquents au Pakistan à cause des normes de construction et des lois en matière de sécurité qui sont très faibles. En janvier dernier, au moins 67 personnes sont mortes dans l'incendie d'un des plus grands centres commerciaux de Karachi, dans le sud du pays.
0: En France, un homme a foncé volontairement mercredi soir sur un groupe près d'un bar de Caen avec son véhicule, tuant 2 personnes et en blessant 9 autres, avant d'être interpellé selon des sources concordantes. Reportage France 24.
7: Des secours mobilisés en pleine nuit, près de la gare de Caen. C'est ici vers 22h15 hier qu'une voiture a foncé délibérément sur des piétons à proximité d'un bar. Sur place, beaucoup de monde. Près de la station de tram, des scènes de panique.
8: Trop de monde, voilà, il y a trop de monde. Il y a trop de monde. Lui, là, il va comment, lui?
7: Le bilan est lourd avec 2 personnes décédées. Plusieurs sont hospitalisées. Le conducteur a ensuite pris la fuite avant d'être interpellé à Ouistreham, à une 20aine de kilomètres, selon une source policière.
9: C'est une personne d'origine.

0: Une enquête a été ouverte pour assassinat et violence volontaire avec arme.
1: À Metz, un mois de la visite du pape, donc les préparatifs s'accélèrent. Des inscriptions prises d'assaut, des milliers de bénévoles et des jeunes déjà au rendez-vous. La visite de Léon XIV suscite un engouement qui ravit l'Église de France en plein préparatif à un mois de son arrivée. Reportage France 24.
2: Le 28 septembre prochain, 100 000 personnes sont attendues à la cathédrale de Metz. Un événement exceptionnel, la messe pour la paix, célébrée par le pape Léon XIV, retransmise sur le parvis. Pour louer des écrans géants, la ville va dépenser 250 000 euros. Chez les habitants, la somme fait polémique.
3: C'est pas de recevoir le pape qui est grave, hein. C'est de mettre autant d'argent. Est-ce que le contribuable met ça assez d'argent pour ce genre de manifestation?
4: Le pape ne vient pas tous les jours, hein. Il y a combien de temps qu'il est venu à Metz? Il y a quand même très très très longtemps. Ouais. Alors moi je trouve donc que c'est pas exagéré.
5: Je pense que c'est important de mettre de l'argent parce que ça représente bien la ville, ça fait de la pub pour le tourisme, etc. Mais je pense qu'il y a d'autres investissements qui peuvent être faits, dans les écoles aussi beaucoup.
2: Pour l'Union des familles laïques, ce n'est pas à la ville de faire la promotion du culte catholique. L'association a saisi le préfet pour obtenir une justification de la dépense.
6: On considère que le maire doit renoncer à cette dépense. On lui a demandé de renoncer à cette dépense parce qu'on considère que c'est plutôt au diocèse de porter en fait les frais d'une telle retransmission.
2: Pour l'économie locale, la visite du pape, retransmise en Mondiovision, est une manne financière. Et pour la municipalité, un formidable coup de projecteur.
7: Ça s'inscrit quand même dans un contexte mondial où on vient donner Metz comme exemple de ville où s'est jouée la réconciliation et la paix pour donner un exemple au monde.
2: Dans la ville, de nombreux hôtels affichent déjà complets. Chaque voyage du pape en France attire les foules. Lors de sa visite à Marseille en 2023, le pape François avait rassemblé 60 000 personnes avec une messe géante au stade Vélodrome.
1: Crise d'Hormuz, l'Europe paie 41 milliards de plus pour ses énergies fossiles. Reportage Euronews.
8: La crise au Moyen-Orient ne fait pas seulement grimper les tensions géopolitiques, elle fait aussi exploser la facture énergétique de nombreux pays. En Europe, l'Italie est particulièrement touchée. Entre mars et août, elle aurait payé environ 12,7 milliards d'euros supplémentaires pour ses importations de pétrole, de gaz et autres énergies fossiles. Les Pays-Bas suivent avec 11,5 milliards, puis la France avec 10,8 milliards et l'Espagne avec 8,8 milliards. À L4, ces économies ont donc supporté près de 41 milliards d'euros de coûts supplémentaires, et cela sans même avoir acheté davantage d'énergie. Seule l'augmentation des prix a fait grimper la facture. À l'échelle mondiale, le phénomène est encore plus spectaculaire. La crise aurait ajouté plus de 280 milliards d'euros au coût des importations de combustibles fossiles. Et à la pompe, les consommateurs ont aussi payé la note. Les prix de l'essence et du diesel ont bondi de 59%. Mais tous les pays ne sont pas aussi exposés. Ceux qui ont développé les énergies renouvelables disposent d'un véritable amortisseur. Selon le Centre de recherche sur l'énergie et la qualité de l'air, les nouvelles capacités d'énergie propre installées depuis 2020 ont déjà permis d'économiser 36 milliards d'euros d'achat de combustibles fossiles depuis le début de la crise. L'Espagne en est un bon exemple, même si les transports, l'aviation et l'industrie restent très dépendants du pétrole. Au final, cela représente encore un surcoût d'environ 180 euros par habitant. Face à cette vulnérabilité, plus de 100 organisations européennes demandent désormais à Bruxelles de préparer un plan pour sortir progressivement des énergies fossiles.
1: En plein procès, Meta a accepté mercredi de payer jusqu'à 17 milliards de dollars et de brider Instagram et Facebook pour les adolescents d'une cinquantaine d'États et territoires américains en concluant un accord avec les procureurs généraux comparé au règlement historique imposé aux cigarettiers en 1998. Reportage France 24.
9: Pour la dernière fois, l'équipe juridique de Meta arrive au tribunal d'Oakland. La maison mère de Facebook et Instagram s'apprête à conclure un accord avec une quarantaine d'États américains, montant total près de 17 milliards de dollars.
10: Il s'agit d'une victoire significative pour les familles à travers le pays, pour les parents, les enfants, pour ceux qui souffrent en silence ou publiquement. Au lieu de nous embourber dans des années de procès et d'appels, nous

0: avons obtenu les changements que nous voulions.
1: D'ici quelques mois, un adolescent vivant dans un état concerné ne pourra pas utiliser Instagram et Facebook plus de 2 heures par jour en cumulé. Impossible aussi d'accéder à ces réseaux sociaux entre minuit et 6 heures, à l'exception des messageries. Les notifications seront également désactivées pendant la nuit et les heures de cours. Enfin, l'entreprise masquera les compteurs de likes et désactivera les filtres imitant la chirurgie esthétique. Des changements destinés à limiter l'addiction des moins de 18 ans aux réseaux sociaux. De nombreux parents accusaient la société de Mark Zuckerberg de miner la santé mentale de leurs enfants, à l'image de Victoria Hinks, dont la fille Alexandra s'est suicidée à l'âge de 16 ans.
2: L'accord ne va pas me rendre ma fille, mais il va envoyer un message puissant. Ils rendent volontairement ces choses très addictives, car c'est leur modèle économique. Leur but, c'est que les gens restent en ligne, pas qu'ils se déconnectent. C'est pour ça que nous avons besoin de lois.
1: Des accusations contestées par le groupe qui affirme que l'accord ne constitue pas une reconnaissance de responsabilité. Les contraintes pourront encore se durcir si Snapchat, TikTok et YouTube, principaux concurrents de Meta, se soumettent aux mêmes règles.
3: Le président chinois Xi Jinping effectuera dans les prochains jours une visite officielle en Égypte où il rencontrera son homologue Abdel Fattah al-Sissi. Reportage France 24.
4: Le président chinois Xi Jinping est attendu en Égypte les prochains jours pour une visite officielle et des discussions avec son homologue Abdel Fattah al-Sissi. Ce déplacement sera son premier dans le pays depuis 2016 et intervient à l'occasion des 70 ans de relations diplomatiques entre Pékin et le Caire. Les deux dirigeants doivent discuter du renforcement de leur partenariat stratégique, mais aussi de plusieurs dossiers régionaux et internationaux. La présidence égyptienne n'a pas précisé la durée exacte de la visite. La Chine et l'Égypte ont renforcé ces dernières années leur coopération économique et militaire. 17 contrats d'exportation d'une valeur d'environ 168 millions de dollars ont notamment été signés en août. Les deux pays viennent également de lancer en Égypte un nouvel exercice aérien conjoint impliquant plusieurs types d'avions de combat.
3: La Chine appelle ses citoyens à quitter l'Eswatini, dernier allié africain de Taïwan. Reportage Africa News.
5: Nouvelle tension diplomatique entre la Chine et l'Eswatini. Pékin demande à tous ses ressortissants de quitter ce petit royaume d'Afrique australe, invoquant une forte dégradation de la sécurité, liée notamment à la cyberfraude et aux jeux d'argent illégaux. Une décision qui intervient aussi dans un contexte de rivalité persistante avec Taïwan, dont l'Eswatini est l'un des derniers alliés diplomatiques. L'Eswatini est confronté à une situation sécuritaire complexe, à une recrudescence des fraudes dans les télécommunications et des jeux d'argent en ligne, ainsi qu'à des risques extrêmes élevés pour la sécurité. La publication d'avis aux voyageurs est une pratique courante dans le monde entier. Fidèle à une approche centrée sur les personnes et à une diplomatie au service du peuple, nous ferons tout ce qui est nécessaire pour préserver la sécurité ainsi que les droits et intérêts légitimes des citoyens chinois à l'étranger. Le gouvernement des Eswatini rejette ces accusations et affirme que son pays reste sûr, tout en dénonçant une tentative de pression sur ses choix diplomatiques.
3: Ebola, l'Ouganda libéré, la RDC toujours confrontée à une flambée meurtrière. Reportage Africa News.
5: Le Mondial de la Santé a officiellement déclaré la fin de l'épidémie d'Ebola en Ouganda, après 42 jours sans nouveaux cas de transmission. Au total, 20 infections ont été enregistrées et 2 personnes sont décédées lors de cette flambée débutée en juin. Les autorités ougandaises appellent désormais à la levée des restrictions de voyage imposées pendant l'épidémie. Kampala veut aussi renforcer la coopération avec ses voisins pour éviter une nouvelle propagation du virus. Car de l'autre côté de la frontière, en République démocratique du Congo, la situation reste préoccupante. Plus de 5600 cas confirmés et près de 2700 décès ont été recensés, principalement dans la province de l'Ituri, épicentre de l'épidémie. Face à cette progression, l'Ouganda et la RDC renforcent leur coordination sanitaire, avec notamment l'ouverture de nouveaux centres de traitement et un suivi accru des zones frontalières.
3: En Ouganda, le fils de Yoweri Museveni se rêve président en 2031. Reportage Africa News.
6: En Ouganda, le général Muhoozi Kainerugaba, chef de l'armée, a annoncé mardi son intention de se présenter à la présidentielle de 2031. C'est sur X que le fils du président Yoweri Museveni a fait cette annonce, affirmant vouloir décrocher jusqu'à 90% des suffrages avec le soutien de son père. Celui qui dirige par ailleurs le Patriotic League of Uganda avait déjà évoqué une candidature pour 2026 avant d'y renoncer. Sa nouvelle sortie ravive les spéculations sur l'après Museveni, le président ougandais de 81 ans qui dirige le pays depuis 1986. Le scrutin de janvier dernier s'est déroulé dans un climat de forte tension entre le pouvoir et l'opposition. L'opposant Bobi Wine a quitté l'Ouganda pour les États-Unis, affirmant craindre pour sa sécurité. Une autre figure majeure de l'opposition, Kizza Besigye, est détenue depuis 2024.
3: La police zimbabwéenne a annoncé mercredi avoir arrêté un responsable local inculpé d'homicide involontaire à la suite du naufrage d'un ferry public qui a coûté la vie à au moins 97 personnes. Reportage Africa News.
5: Au Zimbabwe, l'enquête progresse après le naufrage du ferry public sur le lac Kariba. La police a arrêté un responsable local de l'Agence pour le développement des infrastructures rurales. Il est désormais poursuivi pour homicide involontaire. Le drame s'est produit le 11 août lorsqu'un ferry vétuste et surchargé a chaviré sous de mauvaises conditions météorologiques sur le plus grand lac artificiel du monde, à la frontière entre le Zimbabwe et la Zambie. Le bilan s'élève désormais à 97 morts, dont au moins 30 enfants de moins de 10 ans. 77 passagers ont pu être secourus. Selon les autorités, l'embarcation n'était autorisée à transporter que 90 personnes. L'arrestation du coordinateur du district de Kariba marque une nouvelle étape dans les investigations. Les autorités cherchent à établir les responsabilités dans cette catastrophe qui relance les inquiétudes sur la sécurité des transports publics utilisés quotidiennement par les populations rurales.
3: Ne bougez pas, nous allons parler d'Haïti.

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0: En réaction au violent massacre perpétré dans la nuit du 23 au 24 août par l'Alliance criminelle Vive Ensemble, le conseil municipal de Kinskoff a décrété 3 jours de deuil communal du 31 août au 2 septembre. La mairie dénonce une attaque sauvage qui a fait plus d'une quarantaine de morts, dont 2 employés municipaux, ainsi que de nombreux blessés et disparus. Le maire Jean Massillon condamne fermement ces atrocités et demande à toute la population, ainsi qu'aux institutions, écoles et commerces localisés dans la commune, de s'abstenir de toute activité festive pour observer un temps de recueillement solennel. L'organisation de défense des droits humains, Amnesty International, monte au créneau après les tueries tragiques de Kinskoff. L'ONG réclame des mesures d'urgence pour protéger la population civile vulnérable et demande instamment que toute lumière soit faite sur ces massacres. Amnesty International insiste sur le fait que l'impunité ne doit plus régner. L'organisation exhorte ainsi les autorités haïtiennes et le système judiciaire à identifier, arrêter et juger les auteurs directs et les commanditaires de ces exactions violentes. La panique et la terreur règnent à Kinskoff suite aux dernières incursions de la coalition des gangs armés. L'Organisation internationale pour les migrations indique que plus de 2600 personnes, réparties dans au moins 702 ménages, ont été contraintes d'abandonner d'urgence leur domicile. Ces familles fuient massivement les quartiers ciblés par la violence, comme le centre-ville ou South Sky. La très grande majorité de ces déplacés a trouvé un refuge précaire au sein de familles d'accueil à Pétionville, tandis que d'autres s'entassent dans des sites d'hébergement provisoire de la région. Face à l'ampleur de la tragédie à Kinskoff, le gouvernement haïtien réagit et hausse le ton. L'exécutif, dirigé par le Premier ministre, promet officiellement que ce violent massacre commis par les bandes armées ne restera pas impuni. Les autorités annoncent avoir ordonné le déploiement immédiat de renforts sécuritaires et la mise en place d'une riposte ciblée. L'objectif affiché de cette opération de grande envergure est de reprendre le contrôle du territoire communal et de rétablir promptement l'ordre républicain. L'étau se resserre à l'étranger pour les ressortissants haïtiens en situation irrégulière. Les autorités des Bahamas ont procédé au rapatriement de 116 citoyens haïtiens arrivés illégalement sur leur territoire maritime et terrestre. Le groupe de migrants, composé principalement de 79 hommes, 33 femmes et 4 mineurs, a été ramené par vol charter à l'aéroport international du Cap-Haïtien. Nassau précise que le processus d'expulsion s'est déroulé dans le strict respect des mesures sanitaires et sécuritaires habituelles. Une réunion de travail stratégique s'est tenue entre les responsables du ministère des Travaux publics, Transports et Communications et des délégués du géant technologique chinois Huawei. Les discussions ont principalement porté sur le développement des technologies vertes et de l'énergie solaire en Haïti. Cette initiative vise à explorer de nouvelles solutions durables afin d'accélérer la transition énergétique et d'améliorer l'approvisionnement électrique à travers le pays. Le Fonds d'assistance économique et sociale et le ministère de la Santé publique et de la Population ont paraffé un protocole d'accord institutionnel. Ce partenariat entend renforcer l'accès aux soins de santé de base pour les couches les plus vulnérables du pays. Grâce à ce protocole, les deux entités entendent mieux coordonner la fourniture de matériel, financer la réhabilitation des centres de santé régionaux et garantir des interventions médicales plus efficaces dans les zones marginalisées. À Pétionville, la Société pour la promotion de la femme journaliste a clôturé un cycle d'ateliers de formation intensive étalé sur 1 mois et demi. Une 30aine de femmes journalistes y ont participé activement. Axé sur le thème des femmes journalistes et des processus électoraux, ce programme visait à renforcer leurs compétences techniques et éthiques pour leur permettre d'assurer une couverture médiatique équitable, sécurisée et professionnelle lors des prochaines échéances électorales. Le Conseil électoral provisoire prépare activement l'intégration des citoyens de l'extérieur au processus démocratique. Une délégation de l'institution s'est rendue en mission officielle au Chili et au Brésil pour évaluer les modalités d'organisation d'un vote de la diaspora. À travers des échanges avec les instances électorales locales, le CEP étudie les dispositifs logistiques et juridiques pertinents. Cette démarche pionnière s'inscrit dans la mise en place d'un projet pilote destiné à garantir un scrutin plus inclusif pour l'ensemble des Haïtiens vivant à l'étranger. L'ambassade américaine à Port-au-Prince annonce la suspension temporaire des rendez-vous programmés pour le traitement des dossiers de visa d'immigrants. Les autorités diplomatiques motivent cette décision par des contraintes opérationnelles et la situation sécuritaire volatile. Les demandeurs dont les rendez-vous sont impactés sont invités à patienter jusqu'à la réorganisation du calendrier officiel par les services consulaires. Dans le Grand Sud, l'appareil judiciaire fait face à de très sérieuses difficultés de fonctionnement. L'Organisation citoyenne pour une nouvelle Haïti lance un cri d'alarme à l'attention du Conseil supérieur du pouvoir judiciaire. L'organisme met en lumière la paralysie quasi totale des tribunaux dans les départements de la Grand'Anse et des NIP, causée par un manque criant de moyens logistiques, un manque de personnel qualifié et l'insécurité grandissante qui empêche la tenue régulière des audiences. Le secrétariat d'État à l'alphabétisation poursuit la formation des moniteurs d'alphabétisation dans le département de l'Ouest. Un nouveau groupe d'environ 350 apprenants-moniteurs suit une formation au lycée Horatius Laventure, situé à Delma 75, afin de pouvoir enseigner la lecture et l'écriture à plusieurs milliers de personnes dans leurs quartiers respectifs. Nous écoutons un reportage de la RTVC.
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2: 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Secrétaire d'État alphabétisation invité habitants toute l'autre commune dans le pays pour être volontaire pour participer dans le programme ça pour plus haïtiens. Kevin, qu'on lit et écrit.
0: Une marche pacifique a été organisée au Cap-Haïtien le mercredi 26 août. C'est la structure sociopolitique Résistance Citoyenne qui en a pris l'initiative. Les participants exigeaient la stabilité, une véritable sécurité, des élections et la réconciliation. Nous écoutons un reportage de la RTVC.
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8: 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Donald Germeus, Cap-Haïtien, Caraïbe FM.
0: Direction générale de la Police nationale d'Haïti présente ses sympathies aux familles des victimes de l'attaque d'hommes armés dans la commune de Kinskoff et informe que le DDO 1, la Direction départementale de l'Ouest 1, a siégé au commissariat de Kinskoff dorénavant. Un reportage RTG.
10: Attaque meurtrière qui fait au niveau Kinskoff dans la nuit du 23 au 24 août 2026. Côté en plus le monde perdu la vie. Côté que des bandits, des criminels tués des pays de monde dans la population qui est paisible et qui n'a pas contre personne. Et même l'État qui n'a contre personne, ça n'a pas mérité ça. 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Avec membres de la population qui vivent Kinskoff, avec famille, petit yo, et avec la société en tout. C'est des situations, nous autres, au niveau de la police nationale, nous n'avons jamais trouvé nous à l'aise pour que nous parlions du même, parce que nous, policiers, nous conscients, même gens avec la population. C'est certain que parmi eux, capables de gagner petit yo, famille yo, qui dans la police et qui engagé yo dans le travail que la police a fait sous terrain depuis bien des temps. 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C'est une raison que nous avons laissé de préférence à la justice, notamment, à juge de paix et commissaire gouvernement, qui eux-mêmes qui fait constat pour partager constat et ça rejoint sous scène de crime. Et après tout de suite rencontre là, commandant passe instruction pour que rapidement une investigation qui fait concernant ça. Et instruction passée à la direction centrale de la police judiciaire, également à l'inspection générale. Chaque gagnant travaille par eux pour faire la lumière sur ça, sur le drame ça qui passe. Et au niveau de l'inspection générale, lui-même est là pour examiner aspect et relever de compétences liées de ensemble de considérations, dysfonctionnement, si toutefois, directeur départemental l'Ouest 1. DDO 1 qui siège actuellement, qui prend charge dans le commissariat Kinskoff.
0: La police informe également qu'elle va renforcer sa présence dans les rues pour la rentrée scolaire, selon le porte-parole de la PNH, Gary Desrosiers. Nous écoutons un son de la RTG.
10: Vendredi 21 août 2026, dans l'aéroport international Cap-Haïtien, DLTS, qui sont cités au niveau de la DCFJ, saisit 45 260 dollars. Et il procédait à l'interpellation d'un passager. 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Le 18 août 2026, DCPJ arrêté. Dans la zone silhouée, état bar, zone K2. Enson Alexis, Samuel exterminé, était en possession de 281,7 5 kg de marijuana. Et concernant certificat de CPJ qui concernait les candidats qui peuvent participer dans la prochaine élection, il y a des notes qui étaient sorties, qui étaient dit que mais ensemble des documents qu'il y a besoin pour être capable de gagner ce certificat de police là, parce que son exigence au niveau conseil électoral là. Et tout de suite que DCPJ lui-même était informé de ça, lui mobilise une équipe de manière pour que il est capable de faciliter le candidat à sa élection pour capable de joindre le document ça qui est important que le conseil électoral a demandé. Il a aménagé des espaces de manière pour qu'il soit capable de recevoir le candidat. Mais pas simplement au niveau de la direction centrale de la police judiciaire qui est au niveau Port-au-Prince, qui est tout près de nous là. Mais lui étant né dans tout département qui gagne structure de police judiciaire, ça, pour que eux-mêmes, ils n'ont pas obligé de venir Port-au-Prince pour venir faire, mais ça qui est intéressé dans le département, ils sont capables de faire. Et nous demandé pour que ils soient capables eux-mêmes d'aller plus rapide, de manière pour capable faciliter justement pour qu'ils rejoignent le certificat, les rejoignent.
0: Environ 1457 personnes sont mortes et 161 personnes ont été kidnappées entre le mois d'avril et le mois de juin dernier, selon le rapport d'enquête réalisé par le collectif de défenseurs des droits humains Défenseurs Plus. Nous écoutons un son de la RTG.
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0: Merci d'avoir suivi cette édition de Regard. Rendez-vous demain soir 20h pour la prochaine édition.

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0: 27 août 2026, il est 6h passé de 2 minutes. 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Bonjour Montréal, bonjour le monde, bonjour Haïti, bonjour Asma Hurtelou, comment ça va?
1: Bonjour Thilo Jean-Paul, bonjour Jean-Ernest, bonjour à tous, ça va bien, merci. Et vous, comment allez-vous?
0: Moi je vais bien, merci. Bonjour Jean-Ernest, comment ça va?
2: Oui, moi, toujours bien, même quand ça va mal. Merci, bonjour, bonjour à tout le monde, ceux qui nous écoutent, surtout à l'extérieur de Montréal, qui font l'effort. Hein. À certains endroits, il n'est pas 6 heures du matin, à certains endroits, il est déjà midi.
0: Mmh? Oui. Et tu ne parles pas du miracle parfait aujourd'hui?
2: Oui, le miracle
1: qui
2: parfait.
1: Qui doit être là?
2: Et sera là demain et après-demain. Après-demain, peut-être pas, mais demain, vendredi, oui, tu veux.
0: Oui.
2: Parce qu'il nous restera combien? Moins d'une une semaine à peine?
0: Oui, six.
2: Pour le 6 septembre?
0: Six jours, seulement. Ouais.
2: Alors.
1: OK. En Haïti, devinez où est-ce qu'on s'en va?
0: À Kinskoff.
1: Pardon, Thilou?
0: À Kinskoff.
1: Exact. On les appelle comment, ces pauvres?
0: À Kinskoff, vite.
1: Mm-hmm. Mais ça fait juste un mois qu'on a été à Kinskoff. OK. Ils sont donc 52 232 habitants.
2: Et ils sont dans quel arrondissement?
0: Port-au-Prince.
1: Ben oui, arrondissement de Port-au-Prince, la capitale. Mm. 52 232, ça tu le savais, Jean-Ernest. Tu as fait exprès pour poser la question.
2: Oui.
1: OK. 52 232 habitants recensement fait en 2009 qui vivent sur 202,76 km². Ils cultivent des légumes, des fruits et des fleurs. Et on nous dit que la production agricole est principalement assurée par les hommes, tandis que la vente sur les marchés est gérée par les femmes. Et également, il y a une chute de production à cause de l'insécurité. Météo pour Kinskoff. Ce matin, ensoleillé avec des passages nuageux, 20 degrés. Risque d'averse en après-midi, 26 degrés. Franc toujours. Risque d'averse en soirée, 20 degrés. Nuageux avec éclaircies au cours de la nuit, 18. On parle quand même de soleil qui va arriver à 6h33 pour se retirer à 19h08. Présentement, il fait 18 et les 15 COVID ressentent 18 degrés. Voilà.
2: Donc, il n'y a pas de différence entre hommes et femmes. On est tous des 15 COVID.
1: Voilà, monsieur. Tu as tout compris. Bravo.
2: C'est bon, ça?
1: Comment on pourrait donner féminin à 15 COVID? 15 collant, peut-être?
0: 15 COVID, 15 COVID, c'est le même mot, masculin et féminin?
1: Ben oui, c'est lui qui voulait faire phrase. Alors, le brunch, c'est pour le 6 septembre. Et j'ai une précision parce qu'on a eu une rencontre hier soir. J'ai une précision pour vous. Parce qu'on nous dit qu'on n'a jamais précisé, puis normalement un brunch, les gens arrivent à midi, puis il n'y a pas de déjeuner. Bon, la spécialité du brunch de la radio CPAM, c'est bien ça. C'est qu'on déjeune et on dîne. Mais vous comprenez qu'on ne peut pas déjeuner à midi. Quand on a la salle jusqu'à 15 heures, qu'on a réservé jusqu'à 15 heures la salle. Donc, 10 heures, l'arrivée des invités. 10 heures. Est-ce qu'on dit l'arrivée des invités, si je me base sur la publicité de M. Jean-Paul, ou l'arrivée de la grande famille CPAM?
0: Ouais.
1: 10h40 jusqu'à 11h15, c'est le déjeuner. 10h40 jusqu'à 11h15, c'est le déjeuner. Vous arrivez à 11h20, vous allez devoir patienter pour le dîner qui sera servi à 13h. Et c'est ce qui nous met toujours en retard parce que les gens arrivent autour de midi, mais ils veulent quand même leur déjeuner. Donc, cette année, étant donné que c'est la seule activité pour le 24e de la radio, on tient à bien faire les choses, ou du moins très bien faire les choses, pour que vous soyez satisfaits avec ce brunch. Donc, 10 heures, c'est votre arrivée. 10h40, c'est le déjeuner jusqu'à 11h15 et le dîner sera servi à 13h. Entre ça, il y aura des activités, il y aura des jeux, il y aura des tirages, il y aura la présentation de la programmation et des artisans. Et quelque chose de particulier que je ne vous dirai pas ce matin. Ça va se passer à la Perle Retrouvée, et adulte $65, enfant de moins de 12 ans, $20. On vous attend tous, on sait que vous voulez être là, vous devez vous dépêcher. Parce qu'on a fait un décompte hier soir, ce qui reste comme billet, c'est pas beaucoup. On dit donc, puis écoute, prends devant,
0: oui, tout à fait.
1: 514, si vous n'êtes pas capable de vous déplacer tout de suite, vous pouvez appeler à la radio, appeler Junie pour réserver votre ou vos billets. 514. 287-12-88. Pour ma part, je sais que Junie n'a que 20 billets en main. Donc, si vous devez réserver, il faut le faire tout de suite. Voilà.
2: Alors, on dit qu'il n'y a rien pour l'anniversaire de la radio 24e. Il faut rappeler qu'il y a quand même une messe.
1: Ah oui, une grande messe.
2: Parce que, oh oui.
1: Qui sera célébrée par le père Jacques, l'abbé Jacques d'Aurélien.
2: Pour ce 24e, il faut quand même dire merci au grand architecte. Parce que ce n'est pas rien, 24 ans là, dans la vie d'une entreprise.
1: C'est beaucoup.
2: Alors, voilà. On aura le temps de vous parler de cette messe-là, la date, le lieu.
1: Hein? Le 17.
2: OK.
1: Laissez-moi revérifier ça, là, mais il me semble que c'est ce que j'ai retenu.
0: Oui, enfin, c'est ce que tu dis depuis la première
1: fois.
0: Oui.
1: Le 17 octobre, qui sera un samedi.
2: C'est la mort de Dessalines.
1: 11h.
0: L'assassinat de Dessalines.
1: L'assassinat.
2: Voilà. L'assassinat qui.
1: On va tuer quelqu'un quand on l'a assassiné.
2: En tout cas, moi, je n'étais pas là lorsqu'on l'a assassiné.
1: Mais tu as étudié qu'on l'a assassiné. Donc, la messe est à 11h, le 17 octobre, à l'église Marie-Reine des Cœurs.
2: Et puis, avec tout ça, Haïti ne va pas bien, ne va vraiment pas bien. Mais le gouvernement renforce son dispositif pour rétablir la sécurité selon ce que dit la primature dans le Nouveliste. Le Premier ministre Alexis Diéfizébé a réuni d'urgence le haut état-major de la force de répression des gangs. Ah, on rit plus. On rit plus. Tout ça à la primature, donc 72 heures après l'agression armée contre la population de Kinskoff par les bandits armés, informe un communiqué de la primature mercredi le 26 août 2026. Donc, on nous dit que cette réunion de commandement a permis d'actualiser l'éventualité de la menace et de durcir la coordination interarmée avec un objectif clair, briser l'emprise des groupes armés, rétablir l'ordre public et protéger les vies selon ce communiqué.
1: Quelle belle phrase.
2: Express, pardon.
1: Quelle belle phrase.

0: le déploiement opérationnel immédiat sur le terrain, selon ce communiqué. La chaîne de commandement est en alerte, l'appareil sécuritaire est en mouvement, l'État reprendra les zones sinistrées par la force si nécessaire et garantira la sécurité des citoyens, peut-on lire dans ce communiqué. Alors, ce qui est intéressant dans cette phrase, par la force si nécessaire.
1: Oui.
0: Alors, on semble ne pas comprendre que la force est nécessaire. Et c'est pas la force pour jouer, là, qu'on appelle la force jouette. C'est la force qui va forcer finalement les bandits à quitter les lieux. Alors, on rappelle dans cet article, lundi dernier, quelques heures après l'attaque des bandits à Kheskov, le chef du gouvernement a eu une rencontre avec les plus hauts responsables de la défense, de la justice, des FADH, de la PNH, ainsi que les maires de Port-au-Prince, de Pétionville et de Kheskov, indique ce communiqué. En parallèle, le Fonds d'assistance économique et sociale, FAES, est mobilisé pour porter secours aux victimes et à leurs familles dans le cadre de l'assistance humanitaire d'urgence, a annoncé la primature. Le gouvernement exhorte au calme et à la vigilance. La situation est grave. L'État n'est pas ébranlé. Il agit. Il répond. La mobilisation est totale avec la détermination des institutions et le courage du peuple haïtien. La sécurité, la paix et l'espérance reviendront, affirme le gouvernement dans ce énième communiqué que l'on dégaine après des massacres qui se suivent malgré les réunions et leurs qualificatifs pompeux, écrit le Nouveliste. Mais là, c'est gênant. Vraiment, là, comme quoi c'est maintenant qu'on est alerté, qu'on est dans l'action et qu'on va contrer le massacre des bandits, en tout cas les projets, différents projets des bandits, pour Kheskov et pour ailleurs et pour le pays. Terrible. Un autre article nous dit que le PM Alix Didier Fizeme, toujours dans le Nouveliste, ordonne une riposte ferme après le massacre de Kheskov.
2: Ça sonne 12 heures. Hein? On parle. En plus, tout ceci se fait 72 heures après.
1: Alors que ça aurait dû être fait avant le massacre, parce qu'il le savait.
2: Ouais.
0: Et là, c'est l'impunité dont jouissent ces autorités-là. Il n'y a personne à qui on va dire, mais pourquoi vous n'avez pas agi? Pourquoi on s'est pas concerté avant pour donner une réponse, même de manière réactive, n'est-ce pas, à ces bandits qui ont annoncé les couleurs? Et à ces bandits qui sont encore en action, dans le sens qu'ils détiennent des otages.
2: Et ça, je n'ai pas compris. Ils ne semblent même pas en parler.
1: Ah non.
0: Non. Qu'est-ce qu'on va faire? Est-ce qu'on va foncer sur le tas? Ou est-ce qu'on va les laisser se disperser et comme ça, les parents, la famille de ces otages vont devoir se casquer pour payer et puis ensuite business as usual?
2: Puis moi, chaque fois que j'entends ça, je me demande est-ce que vraiment ils sont sérieux? Le chef du gouvernement a ordonné l'intensification immédiate des opérations de sécurité dans la zone métropolitaine et ses environs. Des mesures opérationnelles ont été arrêtées pour traquer les responsables. Donc, on attendait, enfin, je n'ai pas tout compris. On attendait ces mesures-là pour. On attendait l'ordre du Premier ministre pour prendre ces mesures. Donc, c'est parce qu'on n'avait pas encore donné l'ordre.
1: Est-ce que ça prend un massacre pour traquer les bandits.

0: Quand vous connaissez l'existence de ces bandits-là, leur lieu, où, les lieux où ils se trouvent, mais vous attendez qu'il y ait un massacre pour les traquer?
1: Nous avons au contraire des indications qui nous amènent à penser que ces gens-là n'ont pas pour objectif de traquer véritablement les bandits.
0: Mais non.
1: Alors, Jacques Adair, c'est un commandant qui semble avoir fait ses preuves à Gonaïves, au point où la mouvance populaire a dû faire changer l'endroit où il siégeait, Gonaïves, et on l'a envoyé à Port-au-Prince. Jacques Adair a commencé à traquer les bandits, et au moment où on se parle, il est à l'été ailleurs et on ne sait même pas ce qu'il fait parce qu'il était trop entreprenant. Et on va trouver tous les qualificatifs pour dire que Jacques Adair était un peu pompeux, il était un peu avec la bouteille, etc. Mais il donnait des résultats, ça on ne le dit pas. On n'a pas besoin de gens qui veulent effectivement mettre les deux mains à la pâte pour donner des résultats contre les bandits, ça c'est clair. Moi, je changerai d'opinion lorsqu'on me fera la preuve qu'il y avait une raison suffisante pour déplacer Jacques Adair et tabletter Jacques Adair. On n'entend plus parler de ce bonhomme-là.
2: Ouais. C'est comme s'il avait été neutralisé.
1: Ben, tétanisé.
0: Et c'est ce qu'on a voulu faire avec Muscadin.
1: Ah, ben voilà. C'est ça. Alors, ces gens-là sont responsables de ces actes qui sont commis par les bandits. Les bandits ne sont pas les seuls à opérer. Ils sont supportés par l'establishment politique. Et tous ces beaux discours du Premier ministre, on va voir, là, ça va aboutir à rien du tout. Trois fois rien.
2: Ce n'est même pas un beau discours, pour moi, c'est une insulte. Le
0: Mais.
2: communiqué dit, face à la terreur, l'État répond par l'action. La riposte est engagée. Ben, de quoi est-ce qu'il parle?
1: Et puis encore discours, discours, discours. MJ espère retour à l'ordre public à Kheskhov et rétablissement de la sécurité dans le pays au menu d'une importante réunion. C'est de belles phrases. Ça fait de beaux titres dans un journal.
0: N'est-ce pas?
1: Le ministre de la Justice et de la Sécurité publique, Maître Patrick Pélissier, a présidé une importante réunion sur la sécurité avec le DG, le ministre donc de la Sécurité publique, a présidé donc à cette importante réunion avec le DG. AI de la PNH, Vladimir Parizon, le ministre de la Défense, Mario-André Sol, le major général Jonas Jean des Forces armées d'Haïti, les représentants civils et militaires de la FRG, Jacques Christophides et Erdene Batsouiri. Sur instruction du Premier ministre, le ministre de la Justice et de la Sécurité publique a convoqué ce mercredi 26-26 le directeur général de la police nationale d'Haïti ainsi que le commandant de la force de répression des gangs. Je répète les mêmes affaires. Hein. Le retour à l'ordre public à Kheskhov et le rétablissement de la sécurité à travers le pays ont été au centre des discussions, peut-on lire dans ce communiqué autour de cette réunion, qui intervient 3 jours après le carnage annoncé et non empêcher des gangs armés à Kheskhov. Plusieurs dizaines de personnes ont été tuées, plusieurs dizaines de personnes ont été enlevées. Elles servent de bouclier humain aux gangs d'ISO 2 qui menacent d'exécuter les otages en cas d'attaque des forces de sécurité contre leur position. Alors voilà la question. Au moins ça, on le dit. Il y a des positions connues là où on détient ces gangs d'Iso 2, détiennent donc les otages. La question est de savoir, la réplique, est-ce qu'on fonce dans le tas? Voilà.
2: Bon, puisqu'il s'agit de ces autorités-là, on va la poser ainsi. Mais normalement, la question devrait être, quand est-ce qu'on fonce dans le tas?
1: Ah. Non, ben avec eux, là, c'est est-ce qu'on va foncer dans le tas? Est-ce qu'on va oser foncer dans le tas? Est-ce qu'on craint qu'on dise oui, ça va faire des victimes innocentes, etc., pour les otages, etc., etc. Mais ils sont là pour faire des victimes innocentes. Ils ont déjà fait, ils en feront encore si vous les laissez partir.
2: Ne pas foncer dans le tas ne protège pas les citoyens de toute façon. On le voit là.
1: Moi, je continue à croire que ces gens-là ont encore une possibilité de se racheter aux yeux de la population en donnant vraiment les premiers exemples et en envoyant un message très fort aux bandits qui veulent continuer leur travail de banditisme, n'est-ce pas, dans le pays. Voilà le défi de ces gens-là. Est-ce qu'ils vont faire d'eux là, vraiment de personnes responsables?
2: Non.
1: Hein? Je réponds déjà non?
0: Oui. Moi aussi, je réponds non. En lettres majuscules.
1: Je n'ose pas.
0: Ils ne sont pas là pour ça, Jean-Ernest. C'est pas pour ça qu'ils sont payés.
1: Je n'ose pas aller dans ce sens-là. J'ose croire qu'ils vont faire des dirigeants d'eux pour une fois. Hein? Parce que là, ils sont pris avec le problème. Les bandits ne décampent pas.
0: Pourquoi tu dis qu'ils sont pris avec le problème?
1: Non, mais parce que les bandits ne décampent pas.
0: Oui, mais ils ne sont pas pris. Les dirigeants ne sont pas pris avec ça. Là.
2: Oui, est-ce que c'est un problème pour eux?
0: Oh, voilà.
2: Parce que là, vraiment... moi, je parlais toujours d'incompétence à chaque fois, mais cette fois-ci, là, je me pose vraiment des questions. De telles réunions, de telles mobilisations, 72 heures après un tel massacre. 72 heures. Il faisait quoi entre-temps? En tout cas, on va observer la
0: prochaine. Ils attendaient de recevoir l'ordre.
2: On va observer la pause commerciale. Il est bientôt 6 heures.

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2: 6h passées de 34 minutes, nous sommes de retour après la pause pour entamer notre seconde partie de discussion, réflexion et revue de presse avec Asma Hurtelou et Jean-Ernest Pierre. Le numéro pour nous appeler, c'est le 514-287-1288. C'est le même numéro où appeler pour réserver vos billets pour le brunch du 6 septembre.
3: Le même numéro. Comme dirait l'autre, mes numéros. Hein. Les élections seront-elles emportées par l'insécurité? La question de Franz Duval au Nouvelliste. Il nous dit, jusqu'à présent, le Conseil électoral provisoire posait comme condition à l'organisation des prochaines élections l'installation d'un climat sécuritaire apaisé. Le gouvernement promettait la réouverture d'une ou deux routes nationales. Les sceptiques s'interrogeaient sur le comportement des groupes criminels armés pendant la campagne. Il y avait des inquiétudes, peu de certitudes, mais un chemin vers le retour des Haïtiens aux urnes paraissait encore possible. Depuis le récent massacre à Kinscope perpétré au cours d'une attaque dont la préparation avait été annoncée plusieurs jours à l'avance sur les réseaux sociaux, même les plus optimistes se posent des questions, beaucoup de questions. Les forces de sécurité haïtiennes et la force de répression des gangs seront-elles en mesure de protéger la population, les électeurs et les candidats? À l'insécurité peut s'ajouter la violence inhérente à toute période électorale. Les élections mettent en jeu les passions, le pouvoir et les ambitions, autant d'ingrédients susceptibles d'embraser aussi bien les zones fragiles que les plus stables. Depuis des années, la sécurité est une patate chaude. Que les membres qui se sont succédés au sein du Conseil supérieur de la police nationale et les différents responsables des forces multinationales ont eu du mal à maîtriser. Tous ont promis des résultats, aucun n'a tenu des promesses, n'a tenu ses promesses. L'agenda électoral, confronté aux capacités des gangs, transforme la question sécuritaire en un vrai charbon ardent. Ce qui était encore hier un dossier chaud est devenu un sujet brûlant. L'insécurité va-t-elle faire chavirer la petite barque électorale? Faudra-t-il modifier le calendrier électoral? Existe-t-il une voie donc pour organiser les élections que celle emportée depuis 1987 en Haïti? Pendant que les états-majors se réunissent pour concocter une réponse appropriée à la fureur des groupes criminels, les responsables de la transition doivent également chercher les moyens d'atteindre leur principal objectif, organiser des élections après plus de 10 ans sans scrutin. Ceci vient de Franz Duval. Il dit vrai.
4: Il dit vrai, mais je ne sais pas pour qui il écrit.
3: Pour des sceptiques comme moi.
4: Et moi-même.
3: Sceptique dans le sens que devant la réalité haïtienne depuis des années, qu'on nous promet, sécurité, etc., etc., qu'on n'a jamais tenu ces promesses-là, ben, j'étais sceptique en disant que, pour une fois, ils ne vont pas faire comme d'habitude, ils vont donner des résultats, parce que tout le monde a des yeux sur ces élections-là. Ça fait trop longtemps que les Haïtiens n'ont pas voté, n'ont pas un personnel élu, hein, le responsable élu à la tête du pays, ben, qu'ils vont faire de leur mieux, que l'international, qui a gaspillé beaucoup de sous en Haïti avec la MNAS, ben, l'international va faire de son mieux pour ne plus gaspiller beaucoup d'argent, en plus en Haïti avec la FRG.
2: Sauf que les élections, c'est une priorité pour l'international et peut-être pour les dirigeants. Ben, il est clair que pour la population et depuis le CPT...
3: Pour la population, c'est une urgence aussi.
2: C'est peut-être une urgence, mais ce n'est pas une priorité. Il y a une priorité en ce moment, c'est la sécurité.
3: Bien sûr, mais c'est une urgence aussi pour nous d'aller voter. Je pense qu'il y a un consensus dans la société haïtienne. C'est pas de faire des élections comme ça, là. C'est pas de faire des élections, mais de faire des élections dans le pays, oui. Oui, il faut qu'on se donne les moyens. Et là, si on me dit que c'est à cause des bandits qu'on ne peut pas faire des élections, je dis, c'est peut-être qu'il y a des gens aussi qui veulent perdurer au pouvoir, qui ont déjà tout fait pour être au pouvoir, et là, maintenant qu'ils sont au pouvoir et qu'ils veulent garder le pouvoir.
2: Ah, bon. Ça, je ne sais pas. En tout cas,
3: depuis le début,
2: le CPT qui parlait d'élections, on leur disait d'accord, mais il y a une priorité. Ensuite, on pourra déterminer ce qu'on fait après, mais la priorité, c'est la sécurité.
3: Ouais. Et ils n'ont jamais rien fait sur la sécurité.
4: Rien.
3: Et ils ont toujours essayé de tout contourner ces obstacles-là pour continuer à nous faire croire que nous pouvons aller de l'avant avec des élections, aller de l'avant à continuer à rabâcher que Haïti est un pays normal, n'est-ce pas, y compris carnaval, football, tout ça, Coupe du Monde. On est un pays normal.
4: Est-ce que c'est ça qui fait qu'on soit un pays normal, parce qu'on participe à des championnats mondiaux?
2: Ben,
4: je suis pas sûr, moi.
2: Non, ce n'est pas ça, mais ils viennent de le prouver, c'est parce qu'ils étaient occupés à faire autre chose que ces 72 heures après qu'ils font ces réunions-là.
4: Voilà. Moi,
2: je ne sais vraiment plus comment apprécier ce que font ces dirigeants-là.
4: Qu'est-ce qu'ils font, Dilo?
3: Alors, ça, c'est pas seulement les dirigeants, c'est le peuple haïtien aussi qui participe et puis regarde même ceux qui sont dans la diaspora. On continue à ne pas critiquer la façon de faire, cette technique qui consiste à nous faire croire que nous sommes en situation normale. Alors que non, le pays ne vit pas une situation normale. Il y a des choses que vous faites que vous ne devriez pas faire, parce que tout ce qu'ils font là, c'est pour nous dire que, voyez, on fonctionne là, on peut fonctionner, on contourne le centre-ville de Port-au-Prince, et puis on passe par telle route pour arriver ailleurs, etc. Et Port-au-Prince commence à Delma combien déjà là, hein? Delma 30, peut-être un petit peu plus haut.
2: Un petit peu plus haut même,
3: oui. C'est Port-au-Prince. Et puis ça fonctionne, n'est-ce pas? Il n'y a pas d'aéroport dans la capitale du pays. On a d'autres aéroports ou des installations qui peuvent accepter ce mot aéroport, n'est-ce pas? Comme le Cap, comme le Sud. On contourne, et puis les bandits, eux, ils ont un objectif très clair. N'a pas marché sous yo. Hein? Alors, est-ce que moi-même, je vais seulement pointer du doigt les responsables?
2: Je comprends ce que tu dis, je serais d'accord aussi. Sauf que là, on est dans une crise aiguë. On a des otages exhibés, exposés par les bandits, et 72 heures après, ils font des réunions, mais on ne parle pas de ces otages-là. Qu'est-ce qu'il en est? On a l'impression que c'est une situation d'insécurité normale.
3: Tu es en train de me dire exactement ce que je pense, Silo, parce que tout est fait pour nous laisser croire que c'est normal. Et là, si le Premier ministre s'en sort, vraiment, il va tout faire dans ce. S'il s'en sort sans résoudre ce problème-là, là, en faisant ce qu'il doit faire pour arrêter ces bandits-là, je ne veux pas dire tous les bandits, et envoyer un message très fort à la gang des bandits, parce que c'est de ça dont il s'agit. Hein.
2: Tout à fait.
3: C'est même ce même groupe, comme on appelle de bandits, de barbecue, vivre ensemble, n'est-ce pas? Bon, alors, si on envoie un message à barbecue pour lui dire, et tous les autres, n'est-ce pas? On va foncer dans le tas, et puis à la guerre comme à la guerre, mais tu vas en trouver d'autres qui vont... Ils se préparent déjà à dire qu'il ne faut pas foncer dans le tas. Parce que vous allez faire des victimes innocentes. Ben voilà, ma foi. Qu'est-ce qui peut empêcher qu'on fasse des victimes innocentes? Bon.
2: En tout cas, après ce qui s'est passé dimanche-là, je ne vois pas comment on peut ne pas envisager de foncer dans le tas.
3: On va suivre. Dans la presse nationale, élection québécoise, on parle d'une boîte à surprise. Le journaliste nous dit que les élections sont toujours imprévisibles, mais jamais l'incertitude n'aura été aussi grande que cette année. Pour la première fois de l'histoire, 5 partis pourraient faire élire des députés et récolter plus de 10% des votes, écrit le chroniqueur de la presse. Paul Journet. Il nous dit, si on ramasse Orford, je pense qu'on va se mettre au shooter. À la fin de septembre 2018, dans la dernière ligne droite de la campagne, François Legault cachait mal son excitation. Même lui était surpris par de possibles percées de la CAQ en Estrie et en Outaouais. Contre toute attente, c'est ce qui est arrivé. Les élections sont toujours imprévisibles, mais jamais l'incertitude n'aura été aussi grande que cette année. Pour la première fois de l'histoire, les 5 partis pourraient faire des élus, pourraient faire élire des députés et récolter plus de 10% des votes. Ça signifie quoi? Un nouveau site de simulation électorale, route127.ca, aide à le comprendre. Il nous dit dans 26 circonscriptions, le parti en tête mène par moins de 3 points de pourcentage. Une légère variation pourrait suffire pour changer la couleur du prochain gouvernement. Les projections de sièges utilisent les sondages pour anticiper le nombre de députés élus par parti. C'est ce que fait déjà l'excellent site QC125 de Philippe J. Fournier, avec des projections pour chaque circonscription. Il montre que le PQ est au seuil d'un gouvernement majoritaire, mais ça, c'est dans l'hypothèse où les élections auraient lieu aujourd'hui. Or, les sondages ne prédisent pas l'avenir. D'ici le 5 octobre, les chefs devront parler d'économie, de santé, d'éducation, d'environnement, de langue, d'immigration, de justice et de tous les autres sujets qui rebondiront dans l'actualité, comme le conflit commercial avec Washington. Après 39 jours de campagne, l'opinion publique pourrait évoluer, nous dit M. Paul Journet dans la presse. Qui conclut donc? Et en 2018, le PLQ avait perdu 5 points et le QS en avait gagné autant. Il n'y a pas de précédent pour la situation actuelle. Certes, comme aujourd'hui, 3 partis en 2007 avaient une chance minimale de prendre le pouvoir. mais il n'y avait pas deux autres formations pouvant gagner des sièges et voler des votes. C'est le cas des solidaires et des conservateurs. Que se passera-t-il d'ici le 5 octobre? Les supputations nous éloignent de l'essentiel. Ce qui compte, c'est de vous outiller pour comprendre les enjeux, puis vous laisser le dernier mot. Le reste, il reste donc 5 semaines pour le faire. Pour les chefs, elle pourrait passer vite ou être interminable. Et puis un dossier brûlant dans le monde. Armée russe, l'utilisation d'un drone autonome meurtrier en Ukraine suscite des craintes. Un drone russe empêtré dans un filet de protection près de Zaporijia en Ukraine. C'est dans cette ville qu'un drone russe entièrement autonome aurait visé une station-service début juillet. L'utilisation alléguée en Ukraine par l'armée russe d'un drone ayant mené une frappe meurtrière de manière autonome grâce à un système d'intelligence artificielle marque donc une nouvelle illustration des avancées technologiques dans le domaine qui fait craindre pour les populations civiles vivant en zone de guerre. Le secrétaire général des Nations Unies, Antonio Guterres, est monté au créneau à ce sujet mardi en soulignant que nous sommes dangereusement prêts de franchir une ligne rouge morale en permettant que des machines prennent pour cible des humains sans supervision externe. Il a prévu, de concert avec le Comité international de la Croix-Rouge, que les systèmes létaux autonomes de ce type n'étaient plus relégués à un lointain avenir et qu'une course à l'armement était engagée entre de nombreux États pour les produire. Si rien n'est fait en matière de régulation, nous réaliserons bientôt que le conflit en Ukraine a servi de terrain d'expérimentation à des armes létales appelées à se diffusé comme l'AK-47 à travers la planète, prévient Ezenwa Olumba, spécialiste du domaine rattaché à l'université Ashton en Grande-Bretagne. Alors voilà, pour l'IA, les défenseurs de l'IA. Il y en a des défenseurs de l'IA, Asma. Tu en connais, Asma?
4: Ben oui, j'en connais.
3: Ben oui.
2: L'IA, c'est une bonne chose. Maintenant, ce qu'on en fait, ce qu'on fait avec, c'est autre chose.
3: Ben, c'est exactement ce que Donald Trump avait dit. Une arme, ça dépend entre quelle main ça tombe. Hein?
2: Et là, il a raison. Bon, moi, ces considérations sur,
3: sur la guerre. L'objectif de l'arme, est-ce que c'est pour tuer des mouches? Quand tu fabriques une arme qui peut tirer 125 coups à la minute, là, est-ce que c'est pour tuer 125 mouches potentiellement ou pour tuer des humains?
2: Ben, pour tuer
3: quand
2: des humains.
3: Quand je te pose cette question, si tu ne réponds pas, j'ai raison.
2: C'est pour tuer des humains. Non, non, c'est parce que tu te déplaces.
3: Je dirais comme les
2: mecs,
3: je ne m'occupe pas.
2: C'est parce que tu déplaces la question. Alors, les deux camps s'arment, ont les mêmes armes, et puis il y en a un, dès qu'il l'utilise, c'est un problème. Ben, le problème, c'est la guerre. Le problème, c'est
3: non,
2: la guerre.
3: Non, non, on parle pas de l'un camp, l'autre camp. On dit que le monde est dans une course à l'armement, là.
2: Ouais.
3: Et puis c'est dangereux pour l'humanité.
2: Ouais,
3: et puis on n'est pas loin d'une troisième guerre mondiale.
2: Ça,
3: avec l'IA, on peut faire de même des soldats. L'autre jour, j'ai vu une course.
2: Mais c'est pas seulement avec l'IA.
3: Une course, Tilou, de robots. Mais moi, je pense qu'on peut faire des soldats robots.
2: Oh oui.
3: On a envahi un territoire avec que des robots parce que tu comprends que l'Union soviétique, la Russie manque d'hommes pour porter les armes, n'est-ce pas? Mm-hmm. Et on cherche des hommes un peu partout. Il suffit d'armer les robots et les robots envahissent.
2: Oui, mais mettons que c'est le pays envahi qui pourraient développer la technologie d'avoir des soldats robots. Est-ce que ce serait une mauvaise chose?
3: Pourquoi tu me parles? Pourquoi tu me dis, mettons, on est dans cette course-là, ça veut dire autant la Russie que l'Ukraine, les États-Unis, on est dans la course et puis c'est pas de ça dont on a besoin pour la paix dans le monde.
2: Ça, on est d'accord. Mais c'est parce que vous m'avez attaqué avec l'intelligence artificielle.
3: Ça, là, arrêter la production d'armes, il faut revenir à la case de départ. Au contraire, parler de destruction de ces armes létales qui tuent.

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0: Yeah, mesdames et messieurs, Mascopa vous revient dans 10 minutes. Enjoy.
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Auditrices et auditeurs, bienvenue à votre émission Souvenir, Souvenir. À Smeurteloup, nous avons deux bonnes heures à passer ensemble. Question de revoir notre jeunesse, notre adolescence ou notre enfance à travers des chansons que des artistes vont nous présenter qui nous permettront justement d'aller dans cette période, dans cette tranche de vie pour croiser les gens qui faisaient partie. On parle de la famille, des amis, des voisins, des camarades de classe, des enseignants et également des étrangers. Quand je dis étrangers, vous comprendrez que quand on venait d'une ville de province, je parle de mon pays, Haïti. Et à un moment donné, les écoles qui étaient là avaient une certaine limitation. Ça veut dire qu'on n'avait pas toutes les classes dans ces villes de province. Il fallait donc aller à Port-au-Prince ou une autre ville pas trop loin qui offrait des classes additionnelles ou supplémentaires. Ainsi donc, on croisait des amis dans la nouvelle ville, en ce qui me concerne à Port-au-Prince, et ces amis de quartier ou d'école nous visitaient pendant les vacances, ce qu'on appelait les grandes vacances, les vacances d'été, et ils tombaient en amour. Ces camarades-là tombaient en amour avec notre ville parce que c'était les villes de province, c'était de très belles villes et très accueillantes également. En particulier, je parle de celle que je connais très bien, Miracouane. Ainsi, on a tendance, puisqu'aujourd'hui, il y en a plusieurs de ses camarades, de ses amis d'école qu'on ne voit plus ou qu'on n'entend plus, alors cette émission, à travers ces chansons qui nous amènent à cette époque, nous permet de les revoir, de penser à eux et qu'on se dise, ah oui, elle était vraiment quelqu'un. Elle était, en tout cas. Ainsi, on va faire cet exercice sur 2 heures et j'espère que vous allez pouvoir bien travailler. Ça veut dire revoir les souvenirs les meilleurs de cette tranche de vie. Les artistes sont là qui nous attendent. On y va tout de suite. Tout ce que vous avez à faire, c'est de vous installer confortablement et ne pas vous laisser déranger par personne. Ainsi, si vous avez, et si seulement, vous avez la possibilité d'avoir avec vous votre livre de souvenirs, gardez-le tout proche, car il vous permettra de bien coller les chansons aux souvenirs qu'elles représentent le mieux. Sur ce, je vous dis bonne écoute, bonne recherche, et surtout, bon voyage, parce que tout ça se fera au cours d'un voyage merveilleux. À tout de suite.

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Je ne sais pas combien de points vous allez accorder à la première section. Qui veut nous, en tout cas qui a fait l'effort de nous mettre dans cette tranche de vie que nous revisitons à travers cette émission. Mais en tout cas, vous trouvez qu'il a manqué quelque chose à cette première, eh bien vous nous le direz. Parce que les artistes, je crois, ont travaillé fort et très fort. Et laissez-moi vous dire qu'il y a une de ces chansons qui a été présentée tout à l'heure. Cette chanson-là, à chaque fois que je l'entends, et je vous le dis parce que c'est pas simplement pour vous dire que moi, non. C'est pour que vous puissiez, vous aussi, vous replongez dans cette période qui est quand même assez assez éloignée, mais que cette chanson, quant à moi, me rapproche tellement que je me sens à Dubac, chez mon grand-père qui avait une belle plantation et une rivière qui coulait pour justement arroser la culture qu'il faisait. Alors, c'est cette chanson qui nous a été présentée par Michel Sardou et Garou, la dernière d'abord. Alors, j'espère que ça a été la même chose pour vous à travers ces cinq pièces qu'on vous a présentées, parce que vraiment, l'équipe, cette fois-ci, a voulu mettre l'accent à la première, ben dès la première, sur une période qui était plus que magnifique. Et peut-être qu'on ne parlera pas nécessairement de la jeunesse, mais surtout de l'enfance et de l'adolescence. À travers Françoise Hardy qui nous a chanté l'amitié, Garou qui nous a chanté les plus belles années de sa vie, Charles Aznavour, camarade, et il y a aussi Michel Fugain qui nous a chanté Ainsi va la vie. Et c'est vrai, Ainsi va la vie. Regardez où nous en sommes aujourd'hui et ce que nous vivons à travers cette émission-là. Ainsi va la vie. On y va avec la deuxième. On va voir si c'est ainsi valait la vie à travers les chansons qu'on aura à vous présenter qui vous feront revoir vos différentes situations amoureuses. On y va tout de suite.

Une deuxième qui, dans le sens de nous amener à cette période-là, ne fait pas peur à la première, puisque j'imagine que cette deuxième section également vous maintient ou vous a maintenu dans cette période. Peut-être on a dépassé un petit peu l'enfance, on était rendu avec la deuxième encore dans l'adolescence, mais surtout dans la jeunesse. C'est à vous de voir. On y va avec la troisième section. Et comme il est de coutume, la troisième est toujours laissée à une ou un artiste ou une artiste qui va nous présenter parmi les meilleures de ses compositions ou interprétations. Aujourd'hui, je crois que c'est la première fois depuis le début de cette émission qu'on vous présente en troisième scène, sur la troisième scène, Monsieur Émile Vollel. À tout de suite.

vous voici rendu à la deuxième heure. Et c'est vrai, la première a vraiment tout pris de ce qu'elle avait comme temps. Et je dois vous dire qu'il nous reste vraiment 1 heure pour d'ici la fin de cette émission. Alors, profitez-en et j'espère qu'avec la première, vous avez pu quand même trouver pas mal de souvenirs que vous recherchiez depuis un certain temps. On y va avec la quatrième et à partir de la quatrième, comme vous le savez, ce sont des ballades, des chansonnettes, des mélodies qui vont défiler les unes après les autres. Question de continuer à revoir et à retracer, à retrouver tout ce que vous voulez, les meilleurs souvenirs de cette tranche de vie que nous visitons à chaque émission. On y va tout de suite, sans perdre de temps, parce qu'on n'en a pas trop à perdre.

Avant-dernière section. Ben oui, il faut qu'il y ait une avant-dernière, hein, parce que à un moment donné, il faut compléter cette recherche que vous avez débutée, que vous avez commencée depuis la première section. Alors, l'avant-dernière section, je vous dirais que vous avez suffisamment, ou peut-être pas suffisamment, mais juste le temps de compléter cette ronde de recherche que vous faites à travers cette émission. Et à travers tout ça, j'imagine que vous n'êtes pas trop déçu, ou j'espère plutôt, pas que j'imagine, j'espère que vous n'êtes pas trop déçu, parce que quant à moi, les artistes jusque-là ont déployé beaucoup d'efforts pour que vous puissiez être satisfait, satisfaite de votre recherche du jour. On y va tout de suite.

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Je sais que c'est la dernière et pas besoin de vous plaindre parce qu'après la dernière qu'il faut absolument avoir, on aura une nouvelle émission. Alors, contentez-vous et puis consolez-vous parce que ça va être fini, mais ça sera une émission qui sera terminée, mais pas votre souvenir. À Smurtelot, je vais prendre un peu de votre temps pour vous remercier de votre fidélité à votre émission et de votre attachement à votre radio chérie. Sachez qu'à chaque fois que mon équipe et moi, nous la préparons pour vous, on le fait avec beaucoup d'enthousiasme, beaucoup de passion surtout, parce que nous voulons que vous soyez satisfaits. Ainsi, si on n'a pas pu rencontrer une bonne partie de vos attentes, faites-nous le savoir. Et la prochaine fois, on va tripler l'effort pour vous satisfaire autant qu'on peut. Parce que je ne vous dirai pas jusqu'à atteindre la perfection. Quant à moi, je n'aimerais pas ça l'atteindre. Car atteindre la perfection, ça veut dire ne plus avoir à faire d'efforts pour améliorer parce qu'on se dit qu'on est parfait. Pourtant, rien et nul n'est parfait en ce monde. C'est ce qu'on dit. Ainsi, nous allons vous présenter la sixième, soit la dernière. Mais avant, nous devons prendre rendez-vous qui est toujours pour la prochaine fois.

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Mesdames et messieurs, bonjour, vous les maquettes dans notre studio. 5 minutes. Vous êtes sur la bande de Gadon dans le 14-10 AM, radiounion.com, à l'heure de votre émission préférée, rencontre matinale pour vous servir. Ce matin, votre frère, votre ami, le pasteur Jean-Marie Hercule, je vais vous accompagner pour les 60 prochaines minutes. Nous vous remercions de votre fidélité, de votre écoute, et nous espérons que nous allons passer un moment béni. Réveillez votre époux, votre épouse, vos amis, les enfants, dites-les que nous sommes bel et bien dans l'air. Et nous, l'avion est sur le tamac, nous attendons encore quelques retardataires. Dans un instant, l'avion va décoller. Nous allons voler à 25 000 pieds d'altitude. C'est un petit voyage de 54 minutes. Attachez vos ceintures. Prière, prédication, déclaration. Au nom de Jésus.

34 de David, lorsqu'il contrefit l'insensé en présence d'Abimélec et qu'il s'en alla chassé par lui. Je bénirai l'Éternel en tout temps. Sa louange sera toujours dans ma bouche. Que mon âme se glorifie en l'Éternel. Que les humbles écoutent et se réjouissent. Magnifiez avec moi l'Éternel. Exaltons ensemble son nom. J'ai cherché l'Éternel et il m'a répondu. Il m'arrache à toutes mes frayeurs. Quand on regarde à lui, on resplendit de joie et le visage n'a pas à rougir. Quand un malheureux crie, l'Éternel entend et le sauve de toutes ses détresses. L'ange de l'Éternel campe autour de ceux qui le craignent et il les délivre. Goûtez et voyez combien l'Éternel est bon. Heureux l'homme qui se réfugie en lui. Craignez l'Éternel, vous, ses saints, car rien ne manque à ceux qui le craignent. Les lionceaux éprouvent la disette et la faim, mais ceux qui cherchent l'Éternel ne manquent d'aucun bien. Venez, mes fils, écoutez-moi. Je vous enseignerai la crainte de l'Éternel. Quel est l'homme qui désire la vie, qui aime de longs jours pour voir le bonheur? Préserve ta langue du mal et tes lèvres des paroles trompeuses. Écarte-toi du mal et fais le bien. Recherche la paix et poursuis-la. Les yeux de l'Éternel sont sur les justes et ses oreilles sont attentives à leurs cris. L'Éternel tourne sa face contre ceux qui font le mal pour retrancher de la terre leurs souvenirs. Quand les justes crient, l'Éternel entend et il les arrache à toute leur détresse. L'Éternel est près de ceux qui ont le cœur brisé et il sauve ceux qui ont l'esprit dans l'abattement. De nombreux malheurs atteignent le juste, mais de tous l'Éternel le délivre. Il garde tous ses os, aucun d'eux n'est brisé. Le malheur fait mourir le méchant, et ceux qui haïssent le juste seront condamnables. L'Éternel libère l'âme de ses serviteurs, et tous ceux qui se réfugient en lui échapperont à la condamnation. »

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délivrer les gens qui cherchent lui. Et la baille protection à les gens qui cherchent lui. Père Dieu des cieux, Jésus-Christ, nous avons besoin de ta protection. Ce matin, accompagné de ton peuple, nous sommes en train encore de te chercher. Nous voulons ta présence dans nos douleurs. Nous voulons ta présence dans nos déceptions, dans nos désarrois, dans nos faiblesses. Nous savons que tu es le Dieu qui a tout fait. Nous ne mettons pas en évidence, nous ne remettons pas en question ta capacité. Mais certaines fois, nous nous posons des questions. Pourquoi tu es si lent? Pourquoi tu n'agis pas rapidement? Lorsque nous regardons des pauvres femmes, des enfants, des malheureux, livrés à eux-mêmes, sans défense, et que les méchants terrorisent, les méchants à chaque jour triomphe au détriment de ces pauvres malheureux. Nous ne pouvons pas ne pas poser des questions. Mais ta parole nous enseigne, malgré l'impression de silence, malgré l'impression de ton absence, c'est juste une impression, ce n'est pas la réalité. Tu es Dieu. Tu transcends dans le temps et l'espace. Tu as toujours le contrôle. Certes, nous avons l'impression certaines fois que tu es loin, tu es silencieux, que tu n'agis pas. C'est toute une question de temps. Ce matin, nous sommes découragés, déboussolés. Lorsque nous regardons la misère, la désolation du peuple haïtien, spécialement ceux qui sont restés en Haïti. Nous avons une pensée spéciale pour nos frères et sœurs qui traversent des moments difficiles. Ils ont l'État en faillite qui peut arriver même à donner le minimum de protection, des services auxquels le peuple a gain droit. Jeune femme y a violé, grand monde y a tué, petit monde qui a crié, pas qu'à l'école, qui pas qu'à manger, qui pas qu'à côté priorité. Bandit prend pays, il fait ça, il voulait. Il agit sans foi ni loi, en toute impunité. Et il a demandé chaque jour, qui laisse ça va finir. Nous coupons nous très bas devant Majesté au matin. Accepter en puissance nous fermer à culpa, nous retourner regard vers nous-mêmes et nous te demandons, Père, ce matin de faire ton intervention en ton temps. En attendant, donne-nous la sérénité, la force afin que nous puissions accepter des choses que nous ne pouvons pas changer. Et de changer ce que nous pouvons changer. Fais susciter des leaders pour notre nation, des femmes et des hommes, avec des visions claires, afin que notre pays Haïti puisse sortir dans cet état. Donne-nous des idées claires. Donne la justice à ceux qui en ont besoin. Nous attendons la neutralisation des méchants qui font la loi dans ce pays. Nous prions pour le Canada, cet état d'accueil. Nous prions pour le corps de Christ. J'ai prié pour le pasteur Chavanne. J'ai prié pour chaque auditeur, chaque auditrice de l'émission Rencontre Matinale. Pasteur de Villa qui est en Haïti, le pasteur David. Connie, Maître Laisa Melini, Pasteurs amis, la direction de la radio. Aidez-nous à avancer de l'avant.
fait disparaître la tristesse, le découragement. Ta parole nous dit, tu es celui qui relève ceux qui sont tombés. Tu redresses ceux qui sont courbés. Beaucoup d'entre nous sont tombés, beaucoup d'entre nous sont courbés. Et ce matin, nous avons besoin d'une touche de ta part. Tu ne changes pas. Tu es le même hier, aujourd'hui éternellement. Fais au-delà de ces mots de prière. Au nom de Jésus, nous t'appuyons. À lui seul la gloire. Au siècle des siècles.

0: Imaginez une capitale prise en otage par des gangs violents, une instabilité politique endémique, une corruption généralisée. Bienvenue en Haïti. Cette île, autrefois surnommée la Perle des Antilles, est plongée dans une crise profonde depuis des années. Et l'escalade de la violence ne laisse rien présager de bon. Mais pourquoi ce chaos persistant? Et surtout, à qui profite-t-il vraiment? Vous devez vous demander pourquoi le chaos en Haïti profiterait à quelqu'un, n'est-ce pas? C'est ce que nous allons découvrir ensemble. Et la première piste à explorer est celle des ressources.
1: Quand vous vous intéressez à Haïti, que vous comprenez ce qu'il y a comme ressources dans le sol, dans les eaux haïtiennes, vous comprenez en fait pourquoi ce pays doit être maintenu dans une telle situation.
0: En effet, des sociétés minières, notamment américaines et canadiennes, qui mènent des recherches depuis 2008, estiment que le sous-sol haïtien recèle des richesses qui pourraient valoir jusqu'à 20 milliards de dollars américains sur les marchés internationaux. Alors, prenons une carte et regardons ça de plus près. Le sous-sol d'Haïti regorgerait de pétrole, de gaz, d'or, d'argent et de cuivre. Il faut savoir qu'il y a principalement 9 sociétés minières qui opèrent en Haïti, selon le bilan 2013 du ministère haïtien des travaux publics. Selon un rapport de la Concertation pour Haïti, un regroupement d'organismes de la société civile, les entreprises étrangères profiteraient du chaos pour obtenir des concessions minières sans que le Parlement et la population haïtienne ne soient informés ou consultés. Et cette exploitation dure depuis plus d'un siècle. Déjà en 1914, un an avant l'occupation américaine qui dura 19 ans, les marines américains entrent dans la Banque nationale d'Haïti et volent de l'or pour une valeur de 500 000 dollars de l'époque qu'ils déposeront dans une banque de Wall Street, dépouillant ainsi les Haïtiens chez qui ils intervenaient pourtant pour établir la paix.
1: J'aborderai cette question réellement avec ce prisme des ressources, de l'exploitation des ressources, des intérêts que peuvent générer ces ressources pour les États-Unis, pour le Canada, pour la France, qui sont les trois principaux pays avec les États-Unis en tête, qui jouissent vraiment des ressources haïtiennes, qui trouvent un grand intérêt à exploiter Haïti et surtout à maintenir un chaos en Haïti.
0: Prenons le cas du Canada, pour qui Haïti demeure un pays prioritaire. Il était représenté par la société Halliwell Mining Limited à travers sa filiale haïtienne Cedren. En 1955, Cedren a extrait 1,5 million de tonnes de minerais contenant 2% de cuivre pour une valeur de 83,5 millions de dollars américains. Le gouvernement haïtien n'a perçu que 3 millions de dollars. Les États-Unis, quant à eux, étaient représentés par la compagnie Reynolds. En 1944, cette compagnie a signé un contrat de concession minière couvrant le territoire national pour une durée de 60 ans. D'autres entreprises ont également été implantées ou sont encore actives dans le pays, telles que la canadienne Resources Majescore Inc., l'américaine VCS Mining Inc. et même la japonaise Toyoda Tsusho Kaisha. Mais pour certains, cette explication ne suffit pas à justifier une violence si extrême. Ce qui nous mène à notre seconde piste, celle de la drogue.
2: Pour comprendre cette violence des gangsters, il faut faire un zoom arrière et considérer l'ensemble du bassin de la Caraïbe qui est devenu ces 10 dernières années un véritable trou noir où circule la drogue issue de la cordillère des Andes en direction du marché américain.
0: Compte tenu de la position géographique d'Haïti, de ses institutions, de l'instabilité de son gouvernement ainsi que du manque de moyens de sa police, l'île est devenue le lieu idéal pour les trafiquants. Un rapport des experts de l'ONU sur Haïti paru en 2023 disait ceci.
3: Le trafic de drogue, qui est une source importante de revenus pour certains gangs, nuit à la paix, à la sécurité et à la stabilité d'Haïti.

0: Quand on regarde le trafic de drogue, tous ces réseaux-là sont maintenus, mais sont surtout alimentés par des personnes qui sont directement financées au niveau des autorités des États-Unis.
1: Dans le trafic de drogue, dont bénéficient aussi certains politiciens locaux, la corruption des autorités permet aux trafiquants d'opérer sans entrave, comme le soulignait un article du Monde publié en 2004. Pointant du doigt l'implication de Jean-Bertrand Aristide, ancien président haïtien.
2: Le patron, c'était Aristide. Je l'ai payé durant des années. Il fallait le payer, sinon on mourrait.
3: Je dis souvent que ce sont les deux faces d'une même médaille. En fait, l'usurpation du pouvoir par des groupes mafieux ou par des clans politiques corrompus qui acceptent de pactiser avec l'argent sale.
1: Jean-Bertrand Aristide n'est qu'un exemple parmi d'autres d'un système corrompu qui utiliserait le trafic de drogue à son avantage, que ce soit financièrement ou politiquement. De nombreux autres politiciens ont été accusés ou sanctionnés pour les mêmes pratiques. Jovenel Moïse, le président assassiné en 2021, avait entrepris de lutter contre les trafiquants d'armes et de drogue les mois précédant sa mort et avait dressé une liste de narcotrafiquants, selon le New York Times. Une décision qui lui aurait été fatale d'après certains responsables.
0: Pour moi, il y a une accointance claire entre les gangs et ces personnages-là qui étaient au pouvoir dans cette espèce de gouvernement de transition un peu douteux, toujours financé par les mêmes puissances.
1: Pour répondre à l'insécurité engendrée par les gangs, le choix de faire appel à la police kenyane s'est fait. Un choix illégal et anticonstitutionnel, pourtant soutenu par l'ONU.
4: Il y a eu les formulaires des 940.
0: Kenya est vraiment utilisé comme, voilà, on va prendre une armée qui a un effectif noir et comme ça, on va pas dire qu'on vient comme les blancs sauveurs, mais en réalité, qui est-ce qui finance? Qui est-ce qui va permettre à cette armée d'arriver jusque-là? Ça reste les États-Unis, ça reste les Nations Unies.
1: Proposition à laquelle des organisations de la société civile haïtienne et de défense des droits humains ont réagi en publiant une lettre ouverte.
5: Une action militaire internationale des États-Unis, du Canada et de la France en collaboration avec le régime de facto ne servira qu'à renforcer la mainmise des acteurs à l'origine de la crise haïtienne sur l'État et à opprimer le peuple haïtien.
3: Chaque fois que la communauté internationale est intervenue militairement avec des troupes en Haïti, cela n'a jamais été à l'avantage du peuple haïtien.
1: Le recours à la police kenyane suscite d'autant plus l'incompréhension lorsqu'on considère que le voisin salvadorien, confronté au même problème de gang, a réussi à les éradiquer. Il a même proposé de partager sa stratégie de répression des gangs avec Haïti. Mais ses propositions ont été ignorées par les instances nationales et internationales.
0: Et donc, moi je pense qu'il y a un refus de prendre cette main tendue du Salvador, tout simplement parce que le chaos haïtien, il sert les intérêts des États-Unis, il sert les intérêts du Canada, il sert les intérêts de la France. Il n'y a aucun intérêt à ce que demain, Haïti puisse devenir une puissance souveraine avec un respect de la vie humaine.
1: Pour mieux comprendre la faillite de la première république noire et libre du monde, et comment on en est arrivé là, il est essentiel de remonter le fil de son histoire.
0: En Haïti, on est resté sur une espèce d'illusion que voilà, on est la première république noire, qu'on a fait ceci, on a fait cela. Non, il y a eu un maintien d'une colonisation complètement masquée et un enchaînement comme ça de dictatures, un enchaînement de coups d'État qui font que Haïti ne peut pas s'en sortir, ne peut pas être stable.
1: Ce qui nous conduit directement à notre troisième piste, à savoir l'échec des élites locales qui, au lieu d'y mettre un terme, ont plutôt entretenu une culture de la violence dont elles ont elles-mêmes souvent profité.
3: De 1957 à 1986, ce pays a connu l'une des dictatures les plus féroces du monde avec la dynastie de ce qu'on appelle les Duvaliers qui ont régné sur le pays grâce à la terreur des Tonton Macnout qui était des supplétifs, l'équivalent des gangsters d'aujourd'hui. C'est pour dire donc qu'il y a une tradition de violence aveugle exercée contre la population par le pouvoir en place qui remonte à au moins ces années-là.
1: L'utilisation de gangs armés pour réprimer l'opposition et contrôler la population afin de renforcer le pouvoir en place n'est donc pas une pratique nouvelle. Cependant, au fil des ans, ces groupes ont évolué et se sont professionnalisés au point de jouer un rôle significatif dans le paysage politique et économique actuelle du pays. C'est ce qu'expliquent les auteurs Romain Lecourt Grandmaison, Anna Paola Oliveira et Mater Berthe dans leur rapport intitulé « La crise des gangs haïtiennes et les réponses internationales ».
6: Bien que la grande majorité des gangs en Haïti restent de petites organisations, les principaux, ceux qui contrôlent un territoire substantiel et sont responsables de la plupart des instabilités actuelles, sont des entités bien structurées, bien armées et compétentes sur le plan opérationnel.
1: Selon Jean-Marie Théodin, l'échec de la gestion post-dictature, la défaillance de l'État, l'abolition de l'armée ou encore le vide politique ont joué un rôle dans la crise actuelle que traverse le pays.
3: En fait, on a plutôt assisté à une déconstruction du pays, à un déchirement du corps social et surtout à son effondrement du fait de l'abolition de l'armée en 1995, qui a donné lieu à une prolifération de compagnies de sécurité qui progressivement se sont transformées en organes autonomes, disposant d'une partie de la violence légitime qui normalement est un monopole d'État.
1: En plus des crises sociopolitiques et économiques, le pays fait face à des catastrophes naturelles qui le fragilisent et dont la mauvaise gestion engendre des tensions, crises et conflits sociopolitiques aigus.
3: Il est intéressant de rappeler que Haïti connaît effectivement des tremblements de terre, des cyclones, des crises sanitaires, mais comme tous les autres pays du monde, en fait. Mais la seule différence, c'est qu'en Haïti, il n'y a pas d'État. En Haïti, il n'y a pas ce socle commun qui permet justement d'amortir les effets de toutes les catastrophes que nous venons d'évoquer ici.
1: En résumé, l'histoire d'Haïti, marquée par la mise en place de gouvernements fantoches, une souveraineté illusoire, une gouvernance défaillante, la corruption généralisée et les ingérences politiques étrangères, notamment des États-Unis, de la France et du Canada, ainsi que les vides politiques ayant favorisé l'émergence des gangs, ont conduit le pays dans cette spirale de chaos persistant. Mais c'est surtout l'immixtion des puissances étrangères qui est pointée du doigt par Ronald Sanders, l'ambassadeur d'Antigua et Barbuda aux Nations Unies, qui a déclaré ceci dans une tribune adressée aux États-Unis et à l'Organisation des États américains.
7: Dans toute analyse de la situation haïtienne, la France et les États-Unis ont une responsabilité particulière car ils ont largement profité du pays et l'ont ensuite déstabilisé. La lourde dette imposée par la France après l'indépendance d'Haïti et l'ingérence financière et politique prolongée des États-Unis ont laissé de profondes cicatrices sur la capacité d'Haïti à s'autogouverner et à prospérer.
1: Et cette ingérence continue, selon Maud Salomé Ekila.
0: En Haïti, il y a des autorités qui ne sont pas souveraines. Il y a des présidents qui sont placés là, il y a des coups d'État qui sont organisés, qui sont fomentés par ces puissances et qui permettent de maintenir une forme de chaos.
1: Face à cette réalité, la perle des Antilles retrouvera-t-elle sa dignité et sa souveraineté? Par ailleurs, quel avenir peut-on espérer pour Haïti? Pour en savoir plus sur Haïti, regardez cette autre vidéo. 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
8: Haïti, t'es le courage, Jimmy King. Il est 42 minutes après 5 heures. 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

Oui, effectivement, nous allons avoir trois soirées qui débutent ce soir, 27, 28, 29 août 2026. À compter des 18h30, le pasteur Widmark, avec beaucoup d'artistes et beaucoup d'hommes de Dieu qui vont se défiler au complexe IM. 18h30 ce soir au 8555 8e avenue. Ce soir égal s'ouvre à Laval le congrès de la diaspora haïtienne, cet organisme qui existe depuis des années. Et à chaque année, ce congrès se passe dans une ville, soit au Canada, aux États-Unis ou en France. Cette année, c'est à Laval, ce soir à 18h30. La diaspora haïtienne, vous êtes attendus, les hommes d'affaires, les femmes d'affaires, à l'hôtel Sheraton, à compter des 18h ce soir. Faites les déplacements, car Haïti a besoin de tous ses fils, de toutes ses filles. Je répète, Haïti a besoin de tous ses fils et de toutes ses fils. 5h52 minutes. 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

ça va changer. Vous comprenez une situation difficile en Haïti. Vous comprenez un peu le monde qui a perdu espoir. Il y a des gens qui disent est-ce que j'ai espoir pour Haïti? Elle nous dit oui, j'ai espoir pour Haïti. Bon Dieu, pour le fond bagaille, à travers des hommes et des femmes, il y a des nouveaux leaders qui peuvent aller émerger. Ancienne classe politique haïtienne, nous baillons au canet, pas gagné une qui va le réparer là. Ancien sénateur volé, ancien député volé corrompu, nous pas besoin d'eux encore. Tout le monde qui était là depuis 86 jusqu'à nos jours qui parlent mettre rien. Nous baillons tout canet, nous pourrons le paraître avec une nouvelle classe politique, avec la jeunesse.

On a besoin de tous les fils, toutes les filles du pays. Voilà pourquoi cet après-midi, ce soir, on vous invite, la diaspora haïtienne à Montréal, partout au Canada, peu importe si vous avez l'occasion de le faire, s'ouvre la grande convention de la diaspora haïtienne à l'étranger. Ce congrès se passe ici à Laval, à l'hôtel Sheraton, à côté de 18h ce soir. Faites le déplacement, venez discuter avec les acteurs, les futurs leaders, les gens qui vont travailler pour faire sortir Haïti de cette marasse. Mesdames et messieurs, ça a été un plaisir de vous servir. 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Ça a été un plaisir de vous servir. Rendez-vous demain matin sur la même station à pareille heure. C'était votre frère, le pasteur Jean-Marie Hercule. Restez à l'écoute, l'équipe Réveil Matin est déjà sur place. Ils vont nous informer de toutes les dernières nouvelles d'ici d'ailleurs. Ça a été un plaisir de vous servir. Que Dieu vous bénisse. Pas de courage, bagaille, pas changer, bagaille, pral changer.

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0: Vendredi 28 août 2026, il est 6h passées d'une minute. 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Bonjour Montréal, bonjour le monde, bonjour Haïti. Bonjour Jean-Ernest Pierre, comment ça va?
1: Bonjour Thilou Jean-Paul, bonjour à tous les auditeurs à travers le monde, ceux de Montréal en particulier. Merci, merci d'être à l'écoute. Et puis bonjour à Madame Heurtelou, qui nous manque déjà, mais j'espère qu'elle va intervenir. Tu vas voir, Thilou.
0: Oui, tout
1: hein?
0: À fait.
1: Est-ce que tu veux prendre une petite gageure, un petit 2, Thilou?
0: Oui, bon, prendre un petit 2, non, mais on lui dit que la porte est toujours ouverte et elle intervient quand elle veut.
1: Ah oui, mais surtout, surtout pas pour nous, là. Pas pour nous.
0: Pour
1: Pour
0: le
1: le
0: 6
1: 6
0: septembre.
1: septembre. Hein? C'est
0: tout
1: important, Thilou. Hein?
0: Ouais.
1: Même si on peut rappeler déjà que le 6 septembre, c'est l'événement de la saison, l'ouverture de la saison régulière à chaque année, depuis 24 ans presque déjà, on fait cet événement pour lancer la programmation et puis ça nous permet de nous rencontrer entre nous, artisans et auditeurs. Il y en a qui disent des écouteurs de la radio, mais c'est bon aussi. Alors, et des gens qui sont proches, qui sont intéressés, Thilou, qui nous appellent à tout moment, qui participent à la vie active de la radio, qui nous appellent pour nous dire il y a telle chose qui ne marche pas, il y a telle chose, telle chose, félicitations pour telle autre chose.
0: Hein? Salut particulièrement Jean, hein, vraiment qui.
1: Oui, mais ça fait longtemps que je n'entends pas Jean. Jean. Hein?
0: Oui, il n'appelle pas, mais je lui parle
1: régulièrement.
0: En privé, oui. Et lui, il fait toujours attention de dire « Ah, attention, il y a eu telle chose ou telle autre chose » ou poser des questions. Il est vraiment très proche de la radio. Il nous surveille de près, Jean.
1: Et oui, comme ça, on a besoin. Moi, j'ai déjà vu des situations comme ça, mais en Haïti, à la radio haïtienne, des gens qui appellent pour demander « Quelle heure il est ?»
0: Bah, ça, c'était à une autre époque, là. Maintenant, l'heure... J'entends rarement demander l'heure maintenant. À une époque, c'était oui très courant. Hein. On trouvait même des gens dans la rue à vous demander est-ce que vous avez l'heure.
1: Ouais. Prendre son téléphone, appeler à la radio pour demander quelle heure il est. Et moi, j'ai vécu autre chose. Sinon, à Port-au-Prince, le type est en train de faire une course dans son auto. Moi, je suis à pied. Hein. Et il me fait signe sur ma montre pour me demander. Hein? Entre deux affaires, je lui dis l'heure et puis bang, voilà, il continue parce qu'il devait être en retard ce jour-là. L'heure était vraiment importante et puis malheureusement, on dit que nos compatriotes sont toujours en retard. Pas toujours, pas tous, en tout cas.
0: Ouais, c'est l'exception de ne pas être en retard.
1: Et moi, j'avais un oncle adoptif qui disait, il y a deux moments où un homme ne doit pas manquer son rendez-vous, hein. C'est pour un duel.
0: Un duel.
1: Ben oui, il parlait de duel, véritablement duel. Et un rendez-vous gala. Tu ne manques pas ça.
0: Alors. Je m'apprêtais à embarquer sur le rendez-vous galant parce que je devine, j'anticipais ça, mais le duel, qu'est-ce que ça vient faire là-dedans?
1: Ben oui, il parlait de duel. C'est un homme de l'autre temps, n'est-ce pas? Parce qu'il dit non, on ne rate pas un duel. Quand on te donne un rendez-vous pour un duel, tu vas. Hein? Tu vas et tu dois être à l'heure.
0: Ouais.
1: Hein? Au moment où il y avait des duels en Haïti. Aujourd'hui, on a des duels.
0: On rappelle que le brunch, c'est de 10h à 15h.
1: Mm-hmm.
0: Ouais, et que, on peut, alors, bon, on va ici, madame. Justement, je disais qu'on allait laisser le travail à madame Heurtelou. Bonjour Asma, comment ça va?
2: Bonjour Thilou Jean-Paul, bonjour Jean-Ernest, bonjour à tous, ça va bien, merci, comment allez-vous?
1: Même si tu n'es pas là pour nous, on te dit merci beaucoup. Merci et bonjour, Madame Heurtelou.
2: Pourquoi je ne suis pas là pour vous?
1: Ah ben non, je ne sais pas là, parce que quoi.
2: Je vous empêche de faire du plein. Je suis là pour vous.
1: Ah oui, oui, oui.
2: Vous voyez, même quand on ne m'invite pas, je demande à ce qu'on m'invite.
1: Ben, Mon Dieu, est-ce qu'on a déjà dit à Madame Ortolou qu'elle n'est pas une invitée?
2: Mais quand je ne reçois pas d'invitation, je peux pas être là. J'ai dû demander l'invitation.
0: Ah, on va voir ça avec Junie. Hein.
2: J'ai même parlé à Junie. J'ai dit à Junie, je suis là. Ok, chérie, mais j'ai pas reçu l'invitation. Elle doit être débordée, Junie, je le sais, le
0: Oui,
2: matin.
0: sans doute.
1: Alors, comme madame est là, Tulou, n'oublie pas, elle est là, pleinement là, et puis,
0: Ah
1: bon.
0: bah tout à fait, tout à
2: Ça veut dire quoi, pleinement là? Ça
1: fait.
2: veut dire... Oh! On est vendredi!
0: Ouais, on est
2: Ce matin, j'ai réfléchi à vous, hein. Je me suis dit, ben, est-ce que c'est vrai quand le lundi et le vendredi, ils sont là, ils ne donnent pas la météo, ils ne donnent pas la circulation, ça veut dire que vous laissez vos auditeurs, parce que les miens, ils ont l'information quand je suis là, vous laissez vos auditeurs dans, je sais pas, là, ils peuvent être coincés dans la circulation parce qu'ils n'ont pas eu d'information. Ils
0: Non, non,
2: peuvent
0: non, non.
2: être pris sous un orage parce qu'ils n'ont pas eu la météo. Hein, vous faites ça, vos auditeurs?
0: Ça se met deux choses, deux choses. La première chose, c'est que nous ne sommes pas des usurpateurs de chroniques. Donc, c'est
2: Oh,
0: toi qui
2: ah,
0: connais la
2: c'est l'eau.
0: météo, c'est toi l'experte en météo. Et la deuxième chose, mais tu dis, tes auditeurs ne sont pas là le lundi et le vendredi?
2: Non, ils savent que je ne suis pas là lundi, vendredi. Puis ça a été décidé par le PDG de
0: Ah.
2: CPAM Radio-Union.com.
0: Ah.
2: OK? Que je respecte la décision. Bon.
0: Ah.
1: Bon,
2: Allons.
1: alors, une décision qui est prise un moment peut être mise en question et je remets en question ma décision.
2: Oh,
1: Bon.
2: non, trop tard. Oh, ça fait
1: Bah.
2: 24 ans. Mais non, ça fait quoi? Ça fait
1: Ça fait pas 24 ans.
2: 20 ans que ça dure. Mais non,
1: Ah.
2: là. Oh.
0: Bon, mais on y va quand même
2: Mais
0: aujourd'hui, on en
2: attends une
0: profite.
2: minute. Non, non,
0: Oui.
2: je dois régler le compte de Pierre-Emmanuel. Ça veut dire que tu accuses Pierre-Emmanuel d'usurpateur. Oh, mon Dieu. D'usurpateur de chronique.
0: Il n'usurpait pas grand-chose, il disait RAS.
2: Oh.
1: Osais ça.
2: Qu'est-ce que Pierre-Emmanuel t'a fait ce matin, Tilo?
1: Jean-Emmanuel va se fâcher avec lui.
2: Tilo, Pierre-Emmanuel, s'il te plaît, viens te défendre. Oh! Tilo, il ne faisait pas grand-chose, il
1: C'est lui
2: disait
1: qui faisait
0: J'ai pas dit qu'il ne faisait pas grand-chose.
1: RAS. Hein, Tilo?
0: Je n'ai pas dit qu'il ne faisait pas grand-chose, j'ai dit qu'il n'usurpait pas grand-chose.
2: Mais c'est
1: Donc,
2: parce qu'il
1: ça
2: ne
1: veut dire,
2: faisait
1: en
2: pas
1: d'autres
2: grand-chose.
1: mots, il ne faisait pas grand-chose.
2: Voilà.
0: Bon, ça c'est votre interprétation. Vous voulez me mettre dans un zin
1: Tilo,
0: avec
1: je n'aimerais
0: Cormier.
1: pas être à ta place. Parce que tu vois, Jean-Emmanuel, là, il est petit, mais il n'est pas petit mille. Hein.
0: Oh, oui,
2: Non,
0: je sais,
2: du
0: mais
2: tout.
0: c'est
2: Oh,
0: vous qui
2: c'est
0: vous imaginez des
2: toi,
0: choses.
2: là. Toi, tu es
1: Un
2: Tilo, tu dis ça de mon Pierre-Emmanuel?
0: Allez, alors, pour protéger ton père Emmanuel, on va aller à la météo et la circulation tout de suite.
1: Il est en train de faire
2: Prudence
1: un
2: dans la
1: combat.
2: rue,
1: Allez.
2: sur la route.

0: Comme c'est là, là, je déclare que lundi et vendredi, peu importe les circonstances, je ne serai pas là, Tilo. T'as dit ça de Pierre-Emmanuel. Merci. Par la 138 et la 132, ça va bien. Champlain, ça va bien aujourd'hui. En fin de semaine, ça sera fermé vers Montréal jusqu'à lundi matin, 5h. Bonne aventure, Victoria, Jacques Cartier, La Fontaine vers Montréal. Vont bien, La Fontaine vers la Rive-Sud, vous êtes avant Cherbourg pour une vingtaine de minutes et 7 par Souligny. La 40 en provenance de Repentigny, allez-y. La métropolitaine vers l'ouest, vous êtes entre Pinneuf et Christophe Colomb, mais surtout entre l'autoroute des Laurentides et l'échangeur des Caries. Vers l'est, RAS, Thilo. Autoroute des Laurentides vers le sud, vous êtes avant la métropolitaine. La 13 sud, il doit avoir quelque chose juste avant d'atteindre la métropolitaine, mais on ne voit pas ce que c'est. Si vous êtes dans le secteur, 514-287-1288.
1: Prudence.
0: Pardon? Qu'est-ce que tu fais là?
2: J'ai cru que tu voulais ajouter quelque chose. Non. Qu'on y va.
0: 25 Terrebonne.
1: Sur la route.
0: Toujours pas peur, Tilo. Oh, pourquoi je ne termine pas la circulation?
2: Vas-y, vas-y.
0: Ben, tu as raison, parce que c'est du RAS partout, là. Les ponts de Laval, la 20 des Caries, allez-y, ça roule, là. 514-287-1288.

0: Alors, du côté de Montréal et la rive sud, la rive nord, nuageux avec éclaircies ce matin, 19 francs. Ensoleillé avec passage nuageux en après-midi, 22-24. Généralement dégagé en soirée, 19. Dégagé au cours de la nuit, 13-12. Le soleil qui s'est levé à 6h10, il va se coucher à 19h40. Présentement, il fait 19 et les gens ressentent 20 degrés. En Haïti, on s'arrête à Trou Bonbon.
1: C'est pas la première fois qu'on est à Trou Bonbon.
0: Alors, lâche-toi lousse, vas-y.
1: Trou Bonbon, c'est dans le nord. Non? Ben, je sais
0: Fallait pas
1: pas.
0: dire qu'on est déjà allé là.
1: Ouais, mais j'ai oublié.
0: Ah, dans
1: Trou
0: la
1: Bonbon.
0: grande stylo.
1: C'est dans la
0: Moi,
1: grande.
0: ça me dit rien du tout, un Trou Bonbon. Oh, arrondissement Jérémy.
1: Mais j'attends le
0: Oh,
1: gentilé.
0: Trou Bonbon, arrondissement Jérémy. Oui. Et
1: Comment on les
0: puis,
1: appelle, les
0: c'est
1: Trou
0: ça,
1: Bonbonnais? c'est ce que j'attends, moi.
0: exactement.
1: Ah
0: Trou Bonbonnais, Trou Bonbonnaise.
1: ouais? Ouais. Bon. Ben, la prochaine fois, tu iras à un autre trou, madame. Tu
0: Y a un
1: voudrais
0: autre
1: que tu
0: trou?
1: ailles à un autre trou?
0: Est-ce qu'il y a un autre trou?
1: Oui,
0: L'autre trou, c'est Haïti, point.
1: Trou Fauban.
0: Trou Fauban?
1: Oui.
0: Ah, je
1: Ça
0: trouve
1: existe
0: beau,
1: pour le
0: ça.
1: vrai, ça? Ben, ça existe, Trou Fauban. Essaye de trouver Trou Fauban.
0: J'ai déjà entendu le nom, mais en tout cas, bref.
1: C'est vrai, dans la zone de
0: Alors,
1: la Cayenne.
0: dans le coin de l'Arcahaie, c'est l'eau?
1: Oui.
0: Ah, OK.
1: Mais bon, c'est plus
0: Alors,
1: fort bon.
0: Trou Fauban?
1: Ça, c'est en français, mais nous,
0: Oui.
1: c'est
0: Il n'y a pas de R en
1: Ça
0: créole.
1: s'écrit Forban.
0: Oui.
1: Trou
0: Trou
1: Fauban.
0: Fauban. Oh là là.
1: Le Ungan qui est là s'appelle Ungan de Trou Fauban.
0: Oh, pour voir.
1: Ben, pourquoi tu dis ça? Parce que c'est un Ungan réputé. Nous?
0: Ah ben, je ne sais pas de quoi tu parles. Hein.
1: Ah ben, tu sais pas ce que c'est qu'un Ungan.
0: Je sais ce que c'est qu'un Ougan, mais Qu'est-ce que
1: je
0: c'est
1: connais.
0: qu'un Ougan?
1: Celui de Trou Fauban, là, c'est un Ougan solide. Là.
0: Tu l'as
1: Voilà.
0: déjà
1: Ah.
0: consulté?
1: Hein?
0: Tu l'as déjà consulté?
1: Pas encore.
0: Mais comment tu sais qu'il est solide?
1: Sa
0: Mais sa
1: réputation sur moi.
0: réputation
1: Hein? vraiment traverse le pays de
0: Ah
1: part
0: bon?
1: en part. Hein?
0: Ouais, je savais pas. Eh bien, il va falloir le réveiller pour qu'il sorte Haïti de cette affaire-là, là.
1: Ah, est-ce qu'ils sont capables, ces Ungans-là? C'est ça le problème.
0: Et pourquoi il
1: Est-ce
0: a
1: qu'ils
0: cette
1: sont capables de
0: réputation?
1: guérir la maligne? C'est ce qu'on dit. Hein? Derrière leur tête, pas
0: Non,
1: sûr.
0: pas
1: Hein?
0: sûr, non.
1: Pas sûr,
0: En
1: pas
0: tout cas.
1: sûr.
0: Alors, on revient à
1: Trou.
0: mon Dieu. Trou Bonbon.
1: Bon.
0: Ils sont, oh, c'est petit ça, 8 610 habitants. Recensement en, oh, j'ai fait quelque chose. Recensement en 2015 pour, oh, 31,88 km². C'est un plat mince, ça. Et puis, par contre, deux sections communales. Desormeaux ou Bonbon et Bonbon.
1: Ça n'a
0: Bon,
1: pas de
0: bon,
1: sens, ça.
0: bon. Bon, bon,
1: Les
0: bon.
1: deux sections communales auraient le même nom, ça n'a pas de sens.
0: Ben, voilà.
1: Alors, donc, on dit Trou Bonbon dans l'arrondissement de
0: De la
1: Jérémie.
0: Plantance.
1: De la Grandanse,
0: Non,
1: dans la
0: dans
1: Grandanse,
0: le
1: dans le
0: département
1: département
0: de
1: de la
0: la Grandanse,
1: Grandanse,
0: arrondissement
1: arrondissement
0: de Jérémy.
1: de Jérémie. Bon, je vais apprendre. Et c'est des Trou Bonbonnais, Trou Bonbonnaise. Merci, madame.
0: Oui, il cultive le cacao, le café, canne à sucre. Et ils font également de la pêche. Et on dit, la majorité des gens aujourd'hui font la pêche avec la vente de l'arbre véritable. C'est quoi ça?
1: C'est toi qui as arrangé la phrase.
0: Oui, je vais arranger Thibaut parce que là, là,
2: Parce que
0: franchement,
2: c'est
0: le
2: écrit le
0: ventre,
2: ventre de l'âme véritable, j'ai pas compris.
0: t'avais pas compris toi non plus.
2: Non, mais peut-être que ça veut dire qu'ils utilisent le cœur de l'arbre véritable comme appât ou quelque chose du genre.
0: Ah, peut-être. Arbre véritable qu'on appelle le fruit à pain. C'est avec ça qu'on fait le tom-tom.
2: Ouais.
1: Peut-être qu'il y a autre chose aussi, hein.
0: Avec
1: Ici à
0: quoi?
1: Montréal, on ne trouve pas toujours l'arbre véritable. Il y a une espèce de farine, j'apprends, que les gens de Jérémie d'ici utilisent pour faire leur tom-tom. Ah!
0: La
2: Une
0: farine de
2: farine de
0: l'arbre
2: quoi?
0: véritable.
1: Une espèce de farine, une espèce de pâte là pour faire la pâte, justement, on ne trouve pas toujours l'arbre véritable ici.
2: Ah.
1: Ah.
0: Ah,
1: Ouais.
0: il y a
1: Mais on
0: un
1: ne peut pas en
0: ananas.
1: avoir à longueur d'année, madame.
0: Bon, peut-être pas à longueur d'année, là, mais l'été, pour le brunch, il y en a. Alors, pour trop bonbon aujourd'hui, de la pluie ce matin, 31-40, de la pluie en après-midi, 29-39, des orages en soirée, 25-30, et partiellement nuageux au cours de la nuit, 24-28. Le soleil qui va arriver à 6h42, il va se retirer à 19h15. Présentement, il fait 25 degrés. Et les trop bonbonnets bonbonnaises ressentent 29 degrés déjà.
1: Il fait
0: Voilà.
1: chaud
0: Ouais.
1: à trop bonbon.
0: Et voilà.
1: Et puis pour notre brunch, Madame Hortenoux,
0: Oui.
1: est-ce que tu peux ajouter de plus? Est-ce que ça prend forme là?
0: Ah
1: Ou bien,
0: oui.
1: ouais, ce grand petit matin là, je viens de communiquer déjà avec la Magdala pour lui envoyer des informations par rapport à ce dont elle a besoin pour organiser la chose, en tout cas sa partie, avec les autres, n'est-ce pas? Les informations. On est en train de faire en sorte que Tilou nous fasse le show là, comme il se doit.
0: Et
1: Pas
0: puis, avant
1: d'amateurisme,
0: ça, là,
1: Tilou.
0: Tilo, arrange-toi, parce que...
1: Pas d'amateurisme. On fait monter la pression sur toi.
2: Oui,
0: Mais
2: non, la
0: là,
2: pression ne monte pas. Hein.
0: c'est... Hein, quoi? Qu'est-ce que t'as dit?
2: Jeunesse disait qu'il faisait la pression monter, mais je lui dis que la pression ne monte pas.
0: Elle
1: Ah
0: descend?
1: ben, il va falloir qu'on chauffe davantage à ce moment pour que la pression monte.
0: Non,
1: Parce
0: mais
1: que
0: écoute, avec ça, là, avec ce que je veux, je vais vous apprendre. Si l'eau, si la pression ne monte pas, là, je sais pas. Il y a deux auditrices à qui j'ai
1: Non, parce que
0: parlé hier.
1: lui, c'est le créateur de métallèse. Hein?
0: Qui ça, dit l'eau, ça veut dire quoi,
1: Il faut y
0: métallique?
1: aller pas à pas, Tilou.
2: Ouais.
1: Aspa ne sait même pas de quoi je parle. Okay?
0: Non, je sais pas, métallique, c'est
1: Comme
0: quoi?
1: les auditeurs.
2: Les auditeurs savent.
1: Ils savent, je pense.
2: Oui.
0: Métallique?
1: Oui?
2: C'est un des produits de Assistance 01.
1: C'était un des produits, ce n'est plus.
2: C'est
1: Oui.
2: l'un des produits de Assistance 01.
1: Assistant
0: Ah.
1: 01, c'est-il ou Madame Hurtelot?
0: Oui, je sais ça. Assistant 01, c'est Tilo. Oh. Mais je ne savais pas qu'il y avait métallèse, moi.
1: Est-ce que tu as déjà utilisé Assistant 01, Madame Hurtelot?
0: Oh, tu demandes ça à moi,
1: Tu
0: demande à
1: as
0: Tilo.
1: utilisé les services de Tilou, pas
0: De
1: d'Assistance 01.
0: Ben.
1: Pour demander
0: Tilo
1: d'abord pas à
0: est
1: pas,
0: assistant
1: pour demander
0: 01.
1: d'abord pas à pas, et quand tu es un petit peu plus alerte, tu peux aller à Métalaise. Hein?
0: Ah.
1: C'est un créateur hors pair, là, Tilou. Il sait
0: Ah,
1: de quoi il parle, hein?
0: je
1: Hein?
0: sais ça.
1: Je ne veux pas
0: Oh.
1: lui faire de la publicité, trop de publicité, mais
0: Pourquoi pas? Oh.
1: ce n'est pas un rien qui est devant nous, là, Tilou. Hein?
0: Ce n'est pas un n'importe quoi ou
1: On
0: un
1: dit que
0: n'importe qui.
1: c'est en informatique, Tilou. Hein? Un jour, il faudra prendre le temps de nous expliquer la chose et comment ça performe, Tilou.
2: Oui, tout à fait.
0: Alors, Tilo, il y a deux auditrices à qui j'ai parlé hier soir parce que je faisais mon tour, le tour de mes invités. Il y en a deux qui me disent, ça fait longtemps qu'ils voulaient savoir comment danser le rabodaï. Elles sont tellement contentes cette année, il y aurait un prof de rabodaï.
2: Oui.
0: Monsieur Thilo
2: Ben, c'est bien.
0: Jean-Paul.
2: Elle vient de redanser le rabodaï, c'est bien.
0: Non,
1: Ouais.
0: elles vont apprendre
2: Voilà,
0: à danser
2: on
0: le
2: va faire
0: rabodaï.
2: un, comment on dit déjà, un atelier
1: Ouais.
0: rabodaï.
1: Ouais. Un atelier rabordaille, c'est important et vous allez être ravis, mesdames, messieurs. Et pas seulement apprendre à danser le rabordaille, mais aussi à participer, à chanter et à voir Tilou. C'est tout un spectacle.
0: Oui, monsieur. Et tu nous connais les chansons rabodaï en plus.
1: Absolument, absolument.
0: Oh,
1: Même s'il
0: pas
1: n'a
2: tout,
1: pas l'air
2: pas
1: d'être
2: tout,
1: un rabordeur, mais
2: on dit
0: pourquoi tu
2: rabordailleur.
0: dis ça?
1: Un rabordailleur, n'est-ce pas?
0: Oui, c'est ça.
1: Mais il l'est, il l'est. Et ça c'est
0: Donc, tout
1: vraiment.
0: ça va se passer. Une belle ambiance en plus. Ça va se passer le 6 septembre à la Perle retrouvée de 10h à 15h. Je répète, le déjeuner sera servi à compter de 10h40 jusqu'à 11h15. Après ça, c'est terminé le déjeuner parce qu'on veut pouvoir servir le dîner à 13h.
1: Alors, si tu me permets d'ajouter, Asma, par les années passées, lorsqu'on ne disciplinait pas de manière aussi stricte, et on servait le déjeuner, et puis le dîner rencontrait le déjeuner, les gens n'avaient pas faim, parce que c'est un bon déjeuner assez copieux. Les gens n'avaient pas faim au dîner, or, c'est la nourriture qu'on apporte qui doit être consommée, n'est-ce pas?
0: Tout à fait.
1: Voilà. Et puis donc, on trouve
2: Ne
1: un
2: mangez pas
1: truc,
2: la
1: puis cette
2: veille.
1: fois-ci-là, on met de la discipline, déjeuner à part, dîner à part, et puis avec un temps, au moins un battement d'une heure et demie.
0: À peu près, oui.
1: Bon.
0: Mais à peu près, oui.
1: Comme
0: Oui,
1: ça,
0: et
1: on a notre billet, donc il suffit de réserver son billet et c'est le temps là. Hein, hier, j'ai vu Julie à la radio recevoir plusieurs appels de réservation. C'est bon signe.
0: Oui, ben les gens n'ont pas le choix là, il faut réserver parce qu'on vous l'a dit, la perle retrouvée n'a pas nécessairement une capacité de 300 personnes.
1: Donc,
0: Alors,
1: on fait tout ça pour attirer le maximum de gens et voir la programmation et voir nos nouvelles têtes d'affiche également à la radio.
0: Tilo est une
1: Parfois,
0: nouvelle
1: les gens disent,
0: date
1: mais
0: sur
1: qui
0: son
1: est
0: avis.
1: Tilou? Moi, j'entends parler de Tilou, je l'entends à la radio, mais on ne voit pas. J'aimerais faire la connaissance. Hein, c'est l'occasion, hein, d'aller avec nos jeunes aussi, hein, parce qu'il faut rajeunir.
0: Oh, oh, génial.
1: Il faut rajeunir les rangs de la radio, hein, Tilou?
2: Ouais.
1: Hein?
0: Tout à fait, parce qu'il y en a une qui regarde la porte qui s'ouvre tranquillement, pas vite, puis elle veut l'ouvrir beaucoup plus vite.
1: Non, on ne veut pas chasser personne, là.
0: Mais
1: Non.
0: là, elle veut se chasser, elle. Oh. Et quoi? Alors voilà pour le 6 septembre 2026. On vous dit qu'il n'y aura pas de grande soirée pour le 24e, mais on aura une belle messe le 17 octobre. On vous reviendra avec plus de détails pour la messe. Pour l'instant, c'est le brunch. Voilà.
1: Et le rabordail.
0: Ah oui, il n'y a pas de brunch sans rabodin, non, avec Tilo. Oh.
2: Est-ce que la messe sera. Est-ce qu'il y aura des billets aussi pour la messe?
0: Ben non.
1: Non.
0: Oh.
2: Non.
0: C'est chez le grand maître que tu vas.
2: Non,
0: Tu crois que.
2: c'est pour ce que je me demandais quel détail en plus on peut apporter pour la messe.
0: Ben, l'heure, la
2: D'accord.
0: l'église, et puis après, il y aura un petit goûter. Faut
2: Ah.
0: dire tout ça aux gens, là.
2: Ce sera une messe complète.
0: Complète.
1: Alors,
0: Donc, bonne et due forme.
1: bon. en tout cas.
0: Il n'y aura pas de billet parce que le bon Dieu reçoit tout le monde avec ou sans billet.
1: Il même pas de différence. Chez le Ongan.
0: Hein, le Ongan, il faut que tu payes.
1: Hein?
0: Il faut que tu payes le Ongan, je pense.
1: Non, même ceux qui vont chez le
0: Ongan. Ah oui, oui, il les reçoit. Ceux... Ah oui, oui, oui, il les reçoit.
1: Laissez venir à moi les petits-enfants.
0: Je ne sais pas s'ils sont des petits-enfants, ceux qui vont chez le Ongan, mais enfin, il les reçoit.
1: Ils sont tous des enfants de Dieu.
0: Oui,
1: Alléluia.
0: Exact.
1: Alors, aujourd'hui, là, nous allons regarder... Regardez, est-ce qu'on a dit le numéro, le 287-514-287-1288, pour appeler Julie Image et faire votre réservation? Oh, aujourd'hui, dans le nouvel liste, là, mon Dieu, on est en train de me donner raison, ça va mal.

0: tô aqui.
1: Permis de conduire dans un pays où les gens ne savent pas lire et on va former encore des gens qui ne savent pas lire à l'école.
2: On va observer
0: la pause.
2: Le bol est rempli.
0: On va observer la pause et on en reparlera à notre retour.
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0: Nous sommes de retour après la pause. Il est 6h passées de 34 minutes et nous entamons notre seconde partie de discussion, réflexion, revue de presse avec Asma Hurtelou, Jean-Ernest Pierre et moi-même. Vous pouvez nous joindre en appelant le 514-287-1288. Alors,

0: avant la pause, nous étions en train de parler de cette déclaration. Je n'arrive plus à... Oui, c'est le recteur de l'université de la Grandance, qui, Jean-Rony Mehdi, qui a déclaré qu'en 2021, il y avait une formation de 300 enseignants à peu près, et 90% d'entre eux ne savaient ni lire ni écrire.
1: Mais avant d'aller plus loin, je m'excusais avec l'article que je trouve, en tout cas, alarmant. J'aurais aimé qu'Evelyne appelle Junie, si elle ne veut pas être en onde, pour nous donner de ses nouvelles. S'il te plaît, Evelyne.
0: J'en laisse lui à parler.
1: Tu lui as parlé, Jean-Ernest, à Evelyne?
2: À qui? Evelyne.
1: Evelyne.
2: Ben oui, j'ai oublié là.
1: Non, j'étais.
2: Tu
1: Non.
2: commences à oublier, hein? Tu commences à oublier là. On
1: Non,
2: a
1: je
2: parlé
1: n'étais
2: d'où
1: pas
2: là?
1: là. Je n'étais pas là.
0: Est-ce
1: Et
0: qu'elle est bien
1: je
0: là?
1: n'étais peut-être pas. Non.
2: Tu étais là. Je ne
1: Oui.
2: dirais pas ça en ton absence. Jamais en l'absence d'Asma. J'ai
1: De
2: parlé à
1: quoi?
2: Evelyne, je l'ai dit ici là. Bon, cela dit, madame, messieurs, pour revenir à ces enseignants qui ne savent ni lire ni écrire, j'ai déjà réfléchi un petit peu sur la chose en regardant ce qui se passe ici dans notre système d'éducation et en entendant les déclarations de cet ex-ministre de l'enseignement, monsieur Jean, pas Jean-François quand même là, comment s'appelle déjà là.
1: Monsieur Roberge?
2: Non.
1: Non?
2: Le tout, l'avant-dernier ministre de l'Éducation qui était dans la course pour...
1: Ah oui, oh mon Dieu.
2: Voilà. Donc, on trouvera son nom. Qui a eu à dire, hein, il a fait plusieurs gaffes, lui, hein, en parlant de l'enseignant, à comparer l'enseignant avec un
0: Ouais.
2: député. L'enseignant et un député, et sa dernière, c'était, est-ce que c'était une gaffe, le
1: Vinville, Jean-Ernest.
2: Grinville, Bernard
1: Oui.
2: Grinville.
1: Ça m'est
2: Alors,
1: revenu.
2: il a dit à un moment donné que l'urgence était telle que maintenant, c'était pas de savoir s'il y avait un professeur dans la classe, mais c'est de savoir s'il y a un adulte dans la classe. Donc, le manque criant d'enseignants ici au Québec, vraiment, c'est quelque chose qui est connu depuis un certain temps, au point où on a dit que ce n'était pas de savoir s'il y avait un enseignant, mais un adulte dans la classe. Ça veut dire que c'est des gens toujours non qualifiés pour enseigner nos enfants dans un grand nombre de cas, n'est-ce pas? Trop grand nombre de cas, n'est-ce pas? Et ça fait en sorte que la qualité de l'enseignement, en tout cas le métier de l'enseignement, est tout simplement dévalorisé par des déclarations de Grinville et par le fait que on ne fait vraiment pas attention pour donner le goût à ces jeunes d'aller dans ce domaine extrêmement passionnant. N'est-ce pas? Lorsqu'on sait qu'on fait un travail qui a comment des répercussions dans tous les systèmes de notre société, n'est-ce pas? Parce que si on ne sait pas lire, on ne peut pas faire grand-chose dans cette société. On ne peut pas devenir député, certainement pas.
0: On peut
2: Ici,
0: devenir
2: on n'a
0: professeur.
2: pas de député qui ne sait pas lire, hein, n'est-ce
0: On peut
2: pas?
0: devenir enseignant.
2: Hein? Mais par contre, dans un certain pays, on peut de... Donc, à se comparer avec d'autres situations, il y a toujours une limite, parce que même si on se compare avec des situations les plus difficiles, en Haïti, on se trouve toujours à être totalement en bas. Donc, faut pas dire, voilà, si ça se fait ailleurs, ça peut se faire aussi chez nous. Parce que, voyez, il n'y a pas beaucoup d'illettrés. Il y en a des illettrés ici aussi, hein, n'est-ce pas?
0: Il y en a beaucoup.
1: Mmh.
2: Il n'y a pas beaucoup. Il n'y en
1: Fonctionnels,
2: a pas
1: on les
2: beaucoup.
1: appelle.
2: Hein?
1: Des
2: Bah,
1: illettrés
0: bon, illettré.
1: fonctionnels.
0: Bon, ok, si, oui, non, ok, d'accord.
2: Si quelqu'un va tenir le poste d'enseignant dans une classe, Il est minimalement fonctionnel, hein?
0: Ah.
2: Et puis bon, sans dire qu'il a d'autres
0: Il est bien,
2: qualifications.
0: et puis, là, il est, et puis les enseignants ici sont bien encadrés aussi.
2: Ouais. Et puis il a d'autres qualifications, n'est-ce pas? Par rapport à notre pays, où carrément on néglige l'enseignement et la partie la plus importante de l'enseignement, la partie primaire. Des gens pensent que les professeurs les plus importants, c'est les professeurs
0: Mais non,
2: d'université, les profs, les...
0: non.
2: Non.
0: Et c'est pour ça, moi, que j'avais toujours remis en question cette décision de Monsieur Nesmi Maniga d'enlever l'examen du certificat. Ça n'a aucun sens, à mon avis.
2: On
0: C'est pas
2: dirait
0: encore
2: que...
0: ça, là. Oui, le premier examen officiel.
1: C'est la
0: Maintenant,
1: rétro.
0: c'est non pas rétro, c'est en 9e année fondamentale, ce qu'on appelait quatrième à un certain moment,
1: Wow.
0: quatrième secondaire.
1: Donc, s'il y a une lacune, c'est là qu'on va découvrir la lacune chez l'élève.
0: Ouais.
2: Et
0: Oh.
2: ça c'est sans compter qu'à ce niveau-là, on copie à vraiment tour de bras, n'est-ce pas, dans ces examens-là. Et puis, bon, voilà. Ça veut dire que l'élève peut continuer à avancer ses études secondaires sans même savoir lire ou écrire. Alors là, la catastrophe est majeure. Et puis ce qui s'annonce pour l'avenir, là, Thilou, c'est encore pire. Est-ce que c'est le temps de tout arrêter et de revoir tout en profondeur? Parce que la catastrophe, qu'est-ce qui peut être encore plus grave que ça, que ce qu'on nous annonce là, à part la sécurité? Quel avenir pour un pays comme ça qui forme des gens à l'école, qui vont à l'école, qui ne savent pas lire? D'ailleurs, le nombre de jours de classe réelle dans ce pays, là, on peut les compter sur les doigts de la main, non?
0: Et plus encore que le nombre de jours, mais c'est la qualité des jours de classe aussi.
1: Mais ça fait un petit bout que l'État haïtien a démissionné
0: Complètement.
1: dans l'éducation.
0: Complètement.
1: Ça fait un bout, là.
0: Si, et c'est vrai qu'il y a beaucoup de reproches et de critiques à faire aux écoles privées. Mais s'il y a un minimum qui se fait encore dans l'école en Haïti, c'est grâce à quelques
1: C'est
0: écoles
1: l'école
0: privées.
1: privée. Ah.
0: L'État a complètement abandonné ceci.
1: Ah oui. Non,
0: Complètement. Et
1: ça.
0: malgré les annonces, hein, parce que à regarder les nouvelles, on pourrait croire qu'il y a beaucoup de choses qui se font, parce qu'on parle toujours de revoir le système. Il est question d'un livre unique en ce moment, mais quand on va regarder de près, rien du tout. Rien du tout qui se fait par rapport à l'éducation. Mais évidemment, à la décharge d'un ministre de l'éducation, je ne pense pas que ça dépende uniquement d'un ministre et même du ministère de l'éducation. Je pense que ça doit être un programme national, qu'on se décide vraiment à avoir une politique nationale d'éducation, parce qu'on ne l'a pas.
2: Non, je pense que, Thilou, on ne peut pas avoir un bon système d'éducation dans un système général qui est pourri,
0: Ça, on est
2: malade.
0: d'accord. On est
2: Tu ne
0: d'accord.
2: peux pas avoir ça. Quand on bâtit sur le papier un programme d'éducation le meilleur, n'est-ce pas, et qu'on n'a pas les moyens pour payer des enseignants, si nous, ça ne fonctionne pas. Qui va vouloir enseigner des enfants lorsque cette personne-là n'est pas payée, ne peut pas se permettre d'acheter un plat à donner à manger à ses enfants, etc. Ça ne fonctionne pas. C'est un travail qui est à faire du tout au tout, là. Il faut arrêter la débâcle d'Haïti. C'est à tous les niveaux. Oui, on veut que ce soit la question de la sécurité qui doit être la priorité des priorités. OK. Mais immédiatement après, ces questions-là sont là. On ne peut pas continuer parce que ces questions-là se posaient avant la question de la sécurité. C'est cette question-là qui nous amène à ça. Plein
1: Ouais,
2: d'enfants qui ne
1: ouais.
2: savent pas lire, les enfants qui sont enrôlés facilement dans des groupes, c'est des enfants qui ne savent pas lire, des déshérités, là, qui
0: Sans avoir,
2: flânent, qui n'ont rien à
0: sans
2: faire de
0: avenir.
2: bien.
1: Voilà, sans avenir.
2: Hein?
1: Des enfants sans avenir.
2: Oui.
1: Enfin. Et on a, je vais vous, ben, pas que je vais là, vous, par, ben, vous parler de cette situation-là qu'on discute ce matin ou qu'on regarde ce matin. Il y a une dame qui travaillait à la maison. Elle s'appelle Dali. Dali a une fille. Ça, ce que je vous dis là, je l'ai vue hier. Donc, c'est actuel. Sa fille a un enfant, une belle jeune fille, l'enfant. Donc, la petite fille de Dali, avec laquelle on a encore un contact Dali. Et elle appelle ça, la fille de Dali appelle Flore pour lui dire que sa fille, donc la petite fille de Dali, a fait l'examen de la philo et qu'elle a réussi. Et là, toute contente, toute heureuse, Flore lui dit, ah bon, est-ce qu'elle a choisi ce qu'elle veut faire après la philo? Et là, elle lui dit oui, elle veut être infirmière. Et Flore lui dit, ah bon, ben, c'est une bonne chose, bravo. Et elle a dit à Flore, malheureusement, elle ne pourra pas parce que quand la fille lui a dit ce qu'elle veut apprendre, la mère lui a dit, donc la fille de Dali lui a dit, ma chère, on fait philo, bien content. On fait philo en Barédi. Mais là, on va pas question de infirmière parce que moi, pas bien l'argent. Et Flore de lui répondre, ben là non, ça peut pas fonctionner comme ça là. D'abord, pourquoi elle a étudié jusqu'à la philo? Puis là, elle a répondu, ben c'est à cause de nous, en parlant de nous, la famille là, qu'elle est rendue là. Mais après, moi, je ne peux. Et Flore de lui dire, ne t'inquiète pas là, inscris-la. Aller, pour aller dire ce qu'elle veut. Là, elle dit, je peux pas l'inscrire, j'ai pas d'argent. Alors voilà la situation d'un pays. Et je regardais cette fille-là, là, une belle jeune fille. Très intelligente. Et la mère, et je n'accuse pas la mère du tout, je ne la blâme pas du tout, est prête à la laisser à la maison sans rien apprendre parce qu'elle n'a pas les moyens.
2: Tu vois, Asma, ça c'est
1: Ça m'a fendu le cœur.
2: vraiment une situation grave, mais elle n'est pas nouvelle.
1: Non,
2: Elle n'est pas nouvelle. On
1: elle
2: a
1: n'est pas
2: déjà vu ça.
1: exceptionnelle.
2: On a déjà vu ça, des parents qui voudraient que leurs enfants poursuivent des études plus poussées, mais qui n'ont pas les moyens parce que l'école est devenue, parce que quand on parle de ça, il faudrait tout de suite préciser, c'est parce qu'elle voudrait laisser l'enfant à l'école
1: Non, non, non, non.
2: et qu'il y a une place à l'école des infirmières, à l'école publique, n'est-ce pas, qui à l'époque se faisait à l'hôpital général, hein, à Port-au-Prince. Non, c'est certainement qu'elle doit trouver une institution privée et elle va devoir payer. Et là, il faut penser où trouver l'argent pour payer les études. Mais ça, c'est un autre aspect et c'est des choses qu'on vit et qu'on a déjà vécues, etc. Lorsqu'on termine ses études, Est-ce qu'on va avoir une chance de rentrer à l'université publique ou est-ce qu'il faut aller à une école privée? La question a déjà été posée par plusieurs parents. Maintenant, il est question d'un autre aspect. Est-ce que cette fille-là qui a terminé son baccalauréat, son bac 2, hein, comme on disait autrefois la fille, n'est-ce pas? Est-ce que c'est une personne qui a les capacités? Est-ce qu'elle a appris à
0: Ce
2: bien à lire
0: papier-là.
2: et à raisonner pour devenir infirmière, une bonne infirmière. On ne dit pas une bonne infirmière, n'est-ce pas? Une bonne infirmière dans le système haïtien, c'est quasiment l'équivalent d'un médecin parce que cette personne-là se retrouve dans des coins, racoins du pays, etc., loin de tout système organisé médical, n'est-ce pas? Et
0: Elle est
2: avec
0: la
2: ce
0: plus
2: qu'elle a
0: qualifiée en
2: appris dans
0: santé.
2: la pratique, elle peut sauver des vies. Une personne qui a, mais c'est une personne bien formée, n'est-ce pas? Et avec le système qu'on nous annonce là, des gens qui ne savent pas lire,
0: Non,
2: et
0: c'est
2: la
0: parti.
2: dernière fois,
1: Bon,
2: on
1: est-ce que
2: a
1: c'est
2: ri.
1: à l'université que ces gens qui ne savent pas lire
2: On
1: enseignent?
2: a ri la dernière fois, Asma, d'un jeune qui sortait d'un examen, de l'examen de la 9e année fondamentale, n'est-ce pas, et à qui on a demandé de dire en français, et on a ri, hein, on a posé plein de questions à ce Nico, de dire qu'il venait de composer justement pour la 9e année fondamentale et ne pouvait pas traduire ça du créole au français. Et nos livres sont généralement en français, hein, pour la formation. C'est généralement en français. Alors, à passer toutes ces années-là à l'école et ne pas pouvoir faire une petite phrase simple, même simple, OK? Quand même, il y a un problème.
1: Il n'a même pas essayé un français marron.
2: Même pas un français marron. Il avait la gratte à la tête, à la partie conseil, à droite et à gauche.
0: Ouais, c'est
2: Il
0: triste,
2: était
0: hein?
2: pitoyable.
0: Mais c'est le pays, en parlant de sauver des vies. J'ai écouté l'autre jour un responsable d'un syndicat de la police nationale qui expliquait que les policiers n'étaient pas formés en premier secours. C'est quand même grave.
1: Parce qu'ils ne sont pas les premiers arrivés non plus, on dirait quelque chose.
2: Et quand le policier, quand on dit ça là, c'est la formation générale qui fait défaut. Quand un groupe de policiers qui font leur travail, ces policiers-là font leur travail et essayent de débusquer un bandit, et le bandit est blessé. Et l'ambulance prend le bandit blessé pour l'amener à des soins. Et le policier ne peut pas savoir que tu vas procéder à l'arrestation, tu vas aller suivre l'ambulance, aller à l'hôpital où on va le déposer, surveiller, je ne sais pas. Mais le policier qui arrête le type blessé, fait descendre le type blessé, et descend et tue le blessé en présence des ambulanciers. Ça, on vit dans quel pays? Quelle formation ces policiers-là ont reçue? Alors, moi, je parle de tout ça, je regarde, tout ça, là, nous fait dire que la situation est extrêmement grave, qu'on n'a plus le temps de rire, qu'on n'a plus le temps
1: De jouer
2: à
1: au football.
2: calculer. Hein?
1: On n'a plus le
0: On va
1: temps de jouer
0: revenir
1: au
0: sur ça.
1: football.
2: Non, pour le football, c'est vraiment un gaspillage de temps.
1: Arrête là.
2: Gaspillage de temps. C'est vrai. Nous
1: Arrête.
2: gaspillons le temps que nous
1: Mais
2: n'avons pas.
1: le pays, dans quoi le pays a participé à cette participation de l'équipe haïtienne à la Coupe du Monde? Ce sont tous des joueurs de l'extérieur, des Haïtiens de l'extérieur qui ont.
2: Ah oui. Ah oui. Ah,
1: Ah
2: parce que nous faisons exactement la même chose, nous contournons un problème.
0: Bon, mais moi j'ai la même question et vraiment j'aimerais avoir une réponse. Comment est-ce qu'on arrête un pays?
2: Mais
0: Comment est-ce qu'on arrête tout
2: sinon,
0: ça
2: arrête
0: pour comme
2: de
0: ça?
2: m'arrêter. Arrête de m'arrêter. Quand je dis
1: Non, il
2: ça
1: faut
2: là,
1: t'arrêter, oh, on doit
2: c'est,
1: parler aussi.
2: Tilou, tu le sais, C'est pour poser le problème de l'urgence. C'est pour poser le problème des choix qu'on doit faire.
0: Non, je suis d'accord avec toi et le constat est clair. Mais moi, bon, peut-être que je suis un peu trop dans l'opérationnel, mais j'aimerais vraiment savoir quoi faire et comment le faire.
2: Alors, on parle de prendre conscience et de nous parler entre nous, qu'on dise que la situation est pourrie, pourrie, pourrie à l'os et qu'il
0: Mon Dieu.
2: faut vraiment arrêter et prendre le temps de changer les choses. Prendre le temps de changer les choses, on n'a pas le temps, le luxe de danser le rara, le carnaval et d'aller jouer au football et même le rabordaille. Le rabordaille, c'est pour plus tard. Hein?
0: C'est pour le 6.
1: Non, mais moi, c'est en tout cas, je suis comme Thilo, c'est le concept d'arrêt du pays. C'est le concept que je ne
2: Arrêtez
1: comprends pas.
2: d'arrêter la chose, là.
1: Arrêtez.
2: Moi, je parle, je dis ça
0: Mais
2: juste pour dire qu'il y a une urgence.
1: on
2: Qu'on
1: est
2: soit
1: conscient
2: conscient
1: de
2: qu'il y
1: ça.
2: a une
0: C'est ça.
2: urgence.
0: Est-ce que tu n'as pas l'impression que même les gens en place, là, le gouvernement en parle, hein, de cette urgence que maintenant que le constat est
2: Mais il
0: fait?
2: n'arrête rien, il continue dans les manigances de coulisses et faire semblant
1: Mais c'est
2: que
1: ça
2: le
1: qu'il faut
2: pays est
1: arrêter, mais pas le
2: opérationnel
1: pays.
2: alors que le
0: Voilà.
2: pays n'est pas opérationnel.
1: Mais
2: Ça,
1: c'est
2: il faut
1: les
2: le dire.
1: manigances qu'il faut qu'ils arrêtent pour penser, réfléchir et trouver une solution
2: Mais
1: pour le
2: tu es
1: pays.
2: d'accord qu'ils doivent faire semblant que le pays est fonctionnel alors que le pays ne l'est pas? C'est ça le problème. On fait semblant que le pays est fonctionnel. Le pays n'est pas fonctionnel. Il n'y a rien qui fonctionne en Haïti.
1: Je vais te poser une question là. Quand tu dis qu'il faut arrêter le pays, OK? Qu'est-ce qu'on fait si le pays est complètement paralysé, arrêté même pas paralysé, mais arrêté? Qu'est-ce qu'on fait quand quelqu'un est malade, a une urgence et a besoin d'aller à l'hôpital? L'hôpital est fermé parce que...
2: Ah ben, d'accord. C'est
1: Non,
2: comme
1: mais
2: ça que tu comprends.
1: réponds-moi,
2: C'est comme ça
1: donne-moi
2: que tu comprends.
1: l'alternative.
2: Asma Ertelou, est-ce qu'on
1: Donne-moi
2: peut... Alors,
1: l'alternative.
2: ce que vous faites là, c'est comme, oui, même il faut arrêter de manger. Et au moment
1: Mais
2: où on dit on
1: quasiment, si le
2: arrête,
1: pays
2: on
1: est
2: était en train
1: arrêté.
2: de moudre, et puis on arrête, hein, on arrête, on gèle.
1: Mais
2: Mais
1: il faut
2: voyons
1: dire
2: donc.
1: qu'il faut arrêter les
2: Voyons
1: institutions,
2: donc.
1: peut-être, là, je ne sais pas, là. Mais quand tu me dis arrêter le pays.
2: C'est arrêter toutes les choses qui sont moins importantes, là. Les choses que si on ne fait pas, mais ça ne fera pas mourir personne. Mais on est dans l'urgence, dans l'urgence, dans l'urgence. C'est ce que je veux dire. Est-ce qu'on peut arrêter de manger? Est-ce qu'on peut arrêter de planter? Est-ce qu'on peut arrêter de prendre une douche? Non, c'est pas ce que je veux dire. Mais
0: Et de jouer au
2: essayer de
0: football en
2: comprendre
0: plus.
2: qu'on fait trop semblant que le pays
0: Ça,
2: est
0: je suis
2: fonctionnel.
0: d'accord.
2: Le pays n'est pas fonctionnel.
0: Je suis d'accord qu'il faut arrêter de faire semblant.
2: Wow. Alors, on va continuer comme ça au moment où on se parle, là. Ceux qui enseignent nos enfants, nos jeunes du primaire ne savent pas lire. Et eux, ceux qui sont à l'enseignement, à l'école aujourd'hui, demain seront des professeurs aussi. De génération en génération, on va avoir des enseignants qui ne savent pas lire. C'est quoi ça?
0: Et moi, je le dis pas seulement avec cette information sur l'éducation, mais nous sommes très folkloriques dans tout ce qu'on fait. On le fait parce qu'on a vu le faire, on essaie de reproduire, mais on ne comprend pas trop ce qu'on fait.
2: Et
0: Dans
2: on
0: tous les
2: peut avoir des
0: secteurs.
2: médecins qui ne savent pas lire, des avocats. Il doit y en avoir une pelletée qui ne savent pas
0: Les
2: lire, des
0: médecins, je sais
2: avocats.
0: pas, mais les avocats, je pense, oui.
2: Oh oui, oh oui, oh oui. Oh là là! Hein? Non, mais il faut
0: Et
2: dire les choses.
0: encore qu'il faut vraiment comprendre que ces gens-là sont des victimes, hein.
2: Oui, mais ils
0: Ouais.
2: n'ont pas choisi, Thilou. Ils n'ont pas choisi. Alors, on passe d'une situation où les gens et savaient en Haïti là, qu'il fallait commencer par l'école, l'éducation, pour donner une chance à nos enfants et s'élever dans la hiérarchie, dans la société haïtienne. Mais maintenant, là, les gens font des efforts pour envoyer leurs enfants à l'école Et qu'est-ce qu'ils vont faire? Ils vont apprendre de ceux qui ne savent pas lire. Ils vont apprendre à lire par ceux qui eux, ne savent pas lire. Voilà.
1: C'est frustrant parce que, en tout cas, moi, j'ai fait toutes mes études de primaire, secondaire en
0: Elle
1: Haïti.
0: est sûre.
1: Je sais qu'on avait un bon système d'éducation. On me dira que c'était le système français, on me dira ce qu'on voudra, mais on avait un bon système d'éducation.
0: Y a encore de très bonnes écoles, hein.
1: Oui,
2: Mais
1: mais
2: Tilou,
1: bien sûr
2: on
1: qu'ils
2: va.
1: font à côté du système de l'éducation nationale.
2: Quand ils disent que le chemin du bouton, c'est le chemin de la marine, eh ben ça, on le savait depuis au moins 50 ans qu'on commençait à avoir dans l'éducation haïtienne des écoles borlettes.
1: Bon,
0: Oui,
1: mais... Et
2: là, maintenant, c'est toute l'éducation qui est borlette.
0: Borlettisé. Il est 7 heures, il est 7 heures, malheureusement. Ça va couper. Je vous dis merci et vous donne rendez-vous
2: En
0: lundi
2: parle
0: matin.
2: demain, on donne rendez-vous
0: Oui, demain.
2: demain
0: Demain,
2: à
0: on va en
2: Pierre-Michel
0: parler.
2: Bolivar, le futur sénateur.
0: On en parle, mais bonne journée, bonne fin de semaine et à
2: Bye
0: la prochaine.
2: bye.
0: Bye-bye. Les nouvelles nationales après la pause.

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Quand Trump frappe le Québec, je suis là. Fréchette lance la campagne de la CAQ. Peu après le déclenchement des élections, Christine Fréchette a mis la table pour sa propre campagne électorale. Sous l'ombre de la guerre commerciale opposant le Canada aux États-Unis, la première ministre sortante a prié les Québécois d'octroyer un troisième mandat consécutif à son parti pour passer au travers de cette crise et faire avancer le Québec.

0: première ministre, comme vous savez, j'ai demandé à la lieutenant-gouverneur de mettre fin à la présente législature et à lancer des élections générales qui se tiendront le 5 octobre prochain. Cette élection-là, elle ne sera pas comme les autres. Le monde a changé. En fait, ce qu'on pensait qui était un brouillard, ben, ça vient de se transformer en tempête. Notre principal partenaire économique a choisi la confrontation. La guerre commerciale de Donald Trump, ben, elle menace nos PME, nos emplois, puis nos régions. Elle crée beaucoup, énormément d'instabilité. Elle crée de l'incertitude, comme jamais auparavant. Cette guerre commerciale-là, elle touche directement les familles. Je pense aux travailleurs qui se demandent si leur emploi va être affecté là, par la crise actuelle dans laquelle on est maintenant plongé. Je pense aux parents qui déjà calculent le prix de chaque article avant de passer à la caisse. Je pense aux jeunes qui se demandent s'ils vont pouvoir intégrer le marché du travail ou s'ils parviendront un jour à s'acheter une maison. Je pense aux aînés qui s'inquiètent de la hausse des prix puis qui se demandent s'ils pourront boucler leur fin de mois. Notre responsabilité, elle est claire, protéger les emplois et les entreprises et donner de l'oxygène aux Québécois. Pendant une tempête, il faut tenir la barre solidement pour garder le cap, pour avancer. Pour avancer, on a besoin de quelqu'un qui est capable de travailler en équipe, avec les municipalités, les entreprises, les syndicats, les Premières Nations et les Inuits. Et oui, aussi, quelqu'un qui est capable de travailler avec le gouvernement fédéral quand c'est bon pour le Québec. Mon équipe ne travaille ni pour Ottawa, ni contre Ottawa. On travaille pour les Québec. Oui. Travailler pour le Québec, ça veut dire quoi? Ben, en ce moment, ça veut dire qu'il faut savoir créer de la stabilité puis de la prévisibilité sur le long terme, alors que la tempête s'intensifie.
1: Des ministres ont commenté jeudi le changement de nom subtil de la CAQ pour mettre le nom de Christine Fréchette de l'avant. Nous écoutons Bernard Drinville et Lionel Carman.
2: Je pense que ça va prendre un gouvernement compétent, qui est responsable, qui ne propose pas de nous lancer dans toutes sortes d'aventures et qui va gouverner dans la tempête. Et ça, je pense que c'est Madame. Ça, je pense que c'est Madame Fréchette et l'équipe de Christine Fréchette qui est la mieux placée pour gérer le Québec dans cette tempête.
3: Est-ce que la CAQ, c'est toujours dans votre vocabulaire? Vous avez dit équipe Christine Fréchette, ben ouais, c'est ce qu'on voit sur vos pancartes.
2: Ben oui, l'équipe Christine Fréchette. Tout le monde sait que l'équipe Christine Fréchette, c'est l'équipe de la coalition.
4: Est-ce que la marque de commerce CAQ est usée?
3: En tout cas, elle est discrète sur vos pancartes.
2: Honnêtement, je vais vous laisser faire vos analyses. Je peux vous donner la réponse aussi. Écoutez, ça va être une bonne campagne. Rien n'est joué. Et puis, savez-vous quoi? Hein? J'ai hâte de vous côtoyer au quotidien. Ouais. Mon Dieu, qu'on va s'amuser. Ouais. Bon, ben, au conseil des ministres. Ah, j'ai hâte.
5: C'est un des membres fondateurs de la coalition Avenir Québec, là. Sur les pancartes qu'on voit actuellement, là, la CAQ a disparu. Ça vous fait quelque chose?
6: Ben, je crois qu'il faut se rallier derrière Madame Fréchette. Madame Fréchette représente le renouveau que le Québec cherche. Et moi, je trouve que c'est une personne fantastique. Et c'est d'elle qu'on a besoin actuellement là, dans ce qu'on
5: Donc,
6: voit.
5: Là, on vient pas d'éliminer le fait que la coalition du Québec de François Legault, que vous avez fait, entre autres, fonder avec lui, là, avec d'autres personnes. Ça vous dérange pas de voir que tout ça a disparu, là, parce que évidemment, c'est un troisième mandat qu'on demande.
6: Sur la forêt, le but, c'est que la coalition poursuive son travail, puis c'est Mme Fréchette qui va nous mener
4: au bon endroit. Mais donc, à ce moment-ci, le constat, c'est que la marque de Mme Fréchette est plus forte que celle de la CAQ?
6: On forme une équipe, on a toujours formé une coalition, on s'est toujours parlé franchement. Et là, je pense que le momentum, il est avec Madame Fréchette.
3: Est-ce que

Le secrétaire américain au commerce, Howard Lutnick, accuse McCarney d'avoir inventé les exigences sur la langue française dans le cadre des négociations afin de bloquer l'élection du Parti québécois. Christine Fréchette, elle, préfère croire la version de son homologue canadien. L'administration américaine s'est invitée directement dans la campagne électorale jeudi, au jour 1 de l'exercice. Lors d'une mêlée de presse à Washington, Howard Lutnick a lancé des accusations lourdes de sens envers le premier ministre canadien. Les négociations de Donald Trump n'ont jamais fait de demande concernant la langue française, a-t-il assuré. Celles-ci ont été inventées par le premier ministre canadien, affirme le secrétaire américain au commerce. Il y a un parti souverainiste qui est en avance au Québec et McCarney a inventé quelque chose pour essayer de les empêcher de l'emporter, a-t-il lancé. À Ottawa, une source expliquait récemment que la question de la découvrabilité des produits francophones sur les plateformes numériques a bel et bien été ajoutée aux discussions dans le dernier droit des négociations. Les exigences liées à la loi 101, toutefois, n'ont jamais été remises en cause par la partie américaine, assure cette source qui n'est pas autorisée à parler publiquement. En mêlée de presse jeudi soir, la première ministre sortante s'est rangée clairement dans le camp du premier ministre canadien. Je sens la sincérité quand on parle à nos homologues au fédéral, à la fois au niveau politique, au niveau administratif, a déclaré la chef caquiste. Les questions sur l'étiquetage obligatoire en français faisaient notamment partie des demandes américaines, maintient-elle, en se basant sur ses conversations récentes avec McCarney.

Déterminé à faire avancer l'enquête concernant un jeune de 15 ans qui a été victime d'un délit de fuite dans le secteur de Les Cèdres en Montérégie, les policiers de la Sûreté du Québec ont interpellé 1500 véhicules afin d'obtenir des informations qui pourraient les mener à un suspect. Les enquêteurs ne sont pas postés entre 8h et 13h jeudi à l'intersection de la route 338, aussi appelée le chemin du canal, et du chemin Séfrérol, non loin du lieu de l'agression, a été happé par un véhicule dimanche dernier. La victime se trouve toujours à l'hôpital dans un état critique. L'ado a été retrouvé à proximité de son cyclomoteur endommagé par un citoyen qui passait par là peu de temps après minuit. La SQ assure mettre tout en œuvre pour retrouver la personne qui a fui le lieu de l'accident le soir de l'événement. C'est une bonne chose qu'il soit là ce matin, affirme Nadia Duranceau, une résidente de Rigaud rencontrée dans le secteur. Selon elle, la route 338 qu'elle emprunte régulièrement n'est pas assez éclairée la nuit et les policiers devraient effectuer plus de rondes pour dissuader les automobilistes qui ont le pied pesant. C'est vraiment triste pour les parents. Je n'ai pas d'enfant, mais je ne peux pas m'imaginer la peine qu'ils ont, se désole-t-elle. Les élèves de l'école secondaire qui fréquentaient la victime risquent d'avoir une rentrée scolaire très émotive, fait remarquer un adolescent de 15 ans qui le connaissait. On essaie de se soutenir et de se dire que ça va bien. Laisse tomber William, qui a joué au hockey avec le jeune impliqué dans la collision. Il est 7h15, nous allons parler d'Haïti.

La police nationale d'Haïti a procédé le jeudi 27 août 2026 à l'installation du commissaire principal Jean-Pierre Kettler Marisseau comme nouveau responsable de la juridiction policière de Kinskoff. Il remplace à ce poste l'inspecteur Nickenson Cadet, très critiqué pour sa gestion de la sécurité dans cette commune régulièrement attaquée par les criminels. La police a publié une note sur le sujet jeudi soir. Selon cette note, la cérémonie d'installation a été présidée par le directeur départemental de l'Ouest de la PNH, le commissaire divisionnaire Yvon Cantave, en présence de plusieurs responsables des forces de sécurité. Cette nomination intervient dans un contexte sécuritaire particulièrement difficile pour la commune de Kinskoff. Dans la nuit du 23 au dimanche 24 août 2026, une attaque armée de la coalition criminelle Vive Ensemble s'est soldée par la mort de plus de 40 personnes. L'attaque a provoqué un nouveau mouvement massif de population. Dans un rapport publié le 26 août, l'Organisation internationale pour les migrations indique que 2647 personnes réparties dans 702 ménages ont été déplacées entre le 23 et le 25 août. Selon l'OIM, 77% de ces personnes ont trouvé refuge auprès de familles d'accueil, principalement dans la commune de Pétionville. Les 611 autres se sont installés dans 3 sites d'hébergement, dont 2 ont été créés à la suite de nouvelles violences. Ces chiffres pourraient encore évoluer, l'évaluation couvrant seulement les 3 premiers jours ayant suivi l'attaque.

Trois jours après l'attaque meurtrière menée par des gangs armés contre la population de Kinskoff, la police nationale d'Haïti a rencontré la presse le jeudi 26 août 2026 pour faire le point sur plusieurs sujets, dont la situation dans cette commune. Mais après une vingtaine de minutes de conférence de presse, les journalistes sont repartis sans véritable réponse aux principales questions soulevées. Aucune grande annonce n'a été faite. Le commissaire Gary Desrosiers, porte-parole de la PNH, a esquivé plusieurs questions clés des journalistes, invoquant notamment les impératifs liés aux stratégies opérationnelles de l'institution qui, selon lui, ne peuvent être révélés au grand public. Les autorités policières se montrent également prudentes concernant le nombre de victimes enregistrées lors de cette attaque meurtrière. Selon le commissaire Desrosiers, la police n'entend pas communiquer de chiffres afin d'éviter une guerre des chiffres, notamment à la suite du constat effectué sur place par un juge de paix. Gary Desrosiers a toutefois indiqué que le directeur général de la PNH a donné des instructions à la direction centrale de la police judiciaire et à l'inspection générale de la PNH afin de mener des investigations sur d'éventuels manquements constatés à la suite de l'attaque et de faire toute la lumière sur ce drame. Concernant les otages, le porte-parole de la PNH reconnaît que des vies sont en danger, mais refuse de révéler les dispositions prises par l'institution pour tenter de les secourir. Les policiers font face à la situation avec l'appui de la population et avec détermination, a déclaré le commissaire Desrosiers. Il a également rappelé que le commandant en chef de la police s'est entretenu avec les autorités locales à la suite de l'attaque. Dans une volonté de rassurer la population, le porte-parole de la PNH a confirmé que la direction départementale de l'Ouest 1 a établi ses quartiers au commissariat de Thomassa. Interrogé sur les capacités du service de renseignement de la police, Gary Desrosiers a reconnu les faiblesses de cette structure. La structure de renseignement est en place, mais il y a beaucoup à faire, a-t-il laissé entendre. Quant aux menaces proférées par des groupes armés qui annoncent de nouvelles attaques contre d'autres zones, le porte-parole de la PNH affirme que le haut commandement de la police a été alerté. Toutefois, il estime que l'institution ne peut pas communiquer publiquement sur les mesures qu'elle entend prendre pour faire face à ces menaces.

Le Conseil de sécurité des Nations Unies doit se réunir ce vendredi 28 août 2026 pour examiner la question concernant Haïti. Haïti se fera représenter par un de ses ambassadeurs à la mission permanente de l'ONU. Cette réunion survient 5 jours après l'attaque meurtrière perpétrée à Kinskoff par des membres de la coalition criminelle Vivre Ensemble. Selon les données communiquées par les Nations Unies, au moins 47 personnes ont été tuées et 22 autres blessées. Plus de 50 personnes ont également été enlevées. Les assaillants ont notamment pris pour cible une église qui accueillait des personnes déjà déplacées par les violences. Des habitations ont été incendiées et des familles entières ont dû abandonner la commune. Les autorités haïtiennes ont promis une riposte qui tarde à venir.

L'éveil patriotique d'action sociale et intellectuelle et PACI appelle les autorités haïtiennes à prendre des mesures concrètes pour renforcer la sécurité à Kinskoff après cette attaque qui a fait plus d'une quarantaine de morts. L'éveil patriotique d'action sociale et intellectuelle exprime sa préoccupation après le massacre survenu à Kinskoff. Dans une note de sympathie publiée jeudi, la coordination nationale de l'organisation présente ses condoléances aux familles des victimes et interpelle les autorités sur la dégradation de la situation sécuritaire. Pour l'EPASI, le drame de Kinskoff illustre l'ampleur de la crise sécuritaire en Haïti. L'organisation estime que la multiplication des victimes impose une réponse urgente et durable de la part de l'État. L'organisation demande aux autorités d'assumer leurs responsabilités dans la protection de la population. Selon l'EPASI, les communiqués de condamnation et les messages de sympathie ne suffisent pas face à une population confrontée quotidiennement à la violence. Le peuple ne demande pas seulement qu'on pleure ses morts, il demande qu'on protège ses vivants. L'organisation réclame des mesures concrètes pour contenir la violence et renforcer la sécurité des populations exposées aux attaques des groupes armés. Au-delà de la réponse sécuritaire, l'EPASI insiste sur la nécessité de renforcer la solidarité et l'unité nationale. L'organisation invite les citoyens à rejeter la violence comme moyen de règlement des différends. Elle encourage plutôt le dialogue, la solidarité et le vivre ensemble. Selon l'EPASI, les divisions sociales et politiques risquent d'aggraver la fragilité d'une société déjà durement touchée par l'insécurité. L'organisation appelle également les citoyens à fermer le robinet du sang et à privilégier l'amour, la solidarité et l'unité nationale.

Les habitants de Kinskoff ont organisé jeudi une marche pacifique pour dénoncer l'insécurité qui frappe la commune. Cette mobilisation intervient 3 jours après cette attaque meurtrière attribuée aux hommes armés. Munis de pancartes et de microphones, les manifestants ont parcouru plusieurs zones de la commune. Ils ont scandé des slogans dénonçant la violence et critiquant l'action des autorités. À bas l'état gang ont notamment scandé les participants. Sur les pancartes, plusieurs messages en créole traduisaient leur colère et leur inquiétude. Nous voulons tourner la caille, nous. Nous disons à l'état gang, nous voulons la paix et tourner la caille, nous. Trop sans couler. Les manifestants ont également réclamé des mesures concrètes pour améliorer la sécurité de la commune et permettre aux personnes déplacées de regagner leur domicile. Cette mobilisation intervient 3 jours après l'attaque meurtrière de Kinskoff.

Trois hommes présentés comme des membres présumés d'un groupe armé ont été tués le jeudi 27 août 2026 à bord de mer de Limonade au cours d'une opération menée dès l'aube par la police nationale d'Haïti. Cette intervention survient après une série d'actes de banditisme signalés dans cette localité du département du Nord. Selon les informations communiquées par les autorités municipales, les individus étaient soupçonnés d'avoir participé à plusieurs vols et détournements de véhicules transportant des marchandises. Ils auraient notamment été impliqués dans le détournement d'un camion de l'usine IMS ainsi que d'un véhicule transportant du carburant destiné à une antenne de la télécommunication de la Digicel. Un camion appartenant à la Brasserie nationale d'Haïti aurait également été détourné dans la zone. Le nouveau président de la commission municipale intérimaire de Limonade, Bertrand Bastuel, affirme avoir sollicité l'intervention de la police face à la multiplication des plaintes de la population. Selon lui, certains habitants étaient régulièrement victimes de pressions et de menaces visant à leur soutirer de l'argent. Il affirme également que les individus recherchés étaient déjà connus dans la communauté. Après l'intervention policière, le juge de paix de bord de mer de Limonade, Levens Pierre, s'est rendu sur les lieux afin de procéder au constat légal des corps. Sur les réseaux sociaux, plusieurs publications ont toutefois présenté une toute autre version des faits, laissant croire que des bandits avaient attaqué la population civile à bord de mer de Limonade et que cette attaque avait fait 7 morts. Cette version, qui a rapidement circulé en ligne, ne correspond pas aux informations communiquées par les autorités locales qui font plutôt état de 3 présumés bandits tués lors d'une opération policière.

L'Office national d'identification, l'ONI, indique avoir enregistré 6 583 753 citoyens à travers le pays. Selon les chiffres communiqués par l'institution, 5 837 564 d'identification nationale ont déjà été remises aux citoyens, ce qui représente 88,67% des personnes enregistrées. Parallèlement, 746 193 cartes, soit 11,33% des dossiers enregistrés, sont encore en attente de délivrance. L'ONI prévoit de renforcer ses actions afin d'accélérer la délivrance des SIN et de permettre à un plus grand nombre de citoyens d'obtenir leur carte d'identification nationale. Le Forum des Neufs, regroupant 9 groupements politiques agréés par le Conseil électoral provisoire, demande des ajustements pour renforcer la crédibilité et l'inclusivité du processus électoral. Dans un communiqué publié le 27 août 2026, ces formations politiques rapportent avoir rencontré le Premier ministre Alexis Diéf-Fizemé le 24 août dernier, puis les responsables du CEP 2 jours plus tard pour discuter notamment du décret électoral, des difficultés d'inscription, des risques d'exclusion de candidats et d'électeurs, de la sécurité, des problèmes techniques et de l'égalité des chances. Le forum réclame surtout une analyse juridique du décret, sa vision ainsi que celle du calendrier électoral, tout en annonçant la transmission de mémoire à l'exécutif et à l'organe électoral afin de proposer des solutions aux difficultés soulevées et de préserver la confiance dans le processus. Bientôt 7h30, nous allons observer notre pause de la demi. Donc, nous revenons avec un mot de sport.

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Les sœurs Ava Sun Lee et Jessica Lee ont une nouvelle fois porté haut les couleurs d'Haïti sur la scène internationale. Engagées à la President Cup de Taekwondo, classée G3 par World Taekwondo, du 26 au 28 août 2026, les deux athlètes ont réalisé des parcours remarquables dans leurs catégories respectives. Ava Sun Lee s'est imposée dans la catégorie des moins 73 kg, tandis que Jessica Lee a atteint le dernier carré chez les moins 62 kg. Grégory Jean-Baptiste, engagé chez les moins 58 kg, a également remporté un combat avant de s'arrêter un tour suivant. Déjà reconnue comme l'une des références du taekwondo haïtien et panaméricain, Ava Sun Lee a confirmé son statut en remportant la médaille d'or dans une catégorie particulièrement relevée. La représentante haïtienne a d'abord dominé la chilienne Fernanda Nicole Aguirre Ramirez 2-0. Cette dernière avait notamment remporté une médaille de bronze aux Jeux panaméricains de 2019 et participé aux Jeux olympiques de Paris en 2024. En demi-finale, Ava

l'Italie a récidivé avec une victoire 2-0 contre la Colombienne Nicole Chiara Paz. En finale, elle a pris le dessus sur la Brésilienne Micaela Oliveira, également sur le score de 2-0 pour décrocher le titre. Cette nouvelle performance confirme la place occupée par Ava Sonli parmi les meilleurs athlètes de la zone panaméricaine. Elle avait notamment remporté une médaille d'argent lors des Jeux d'Amérique centrale et des Caraïbes de 2026 et figure désormais parmi les athlètes haïtiens les plus réguliers au plus haut niveau continental. Chez les moins 62 kg, Jessica Lee a également atteint la finale. L'haïtienne a commencé son parcours par une victoire 2-0 contre la brésilienne De Rafaela en 8e de finale avant de battre la mexicaine Carla Rodriguez de 1 en quart. En demi-finale, Jessica Lee a livré un combat serré face à la brésilienne Caroline Santos qu'elle a finalement dominée de 1. Elle s'est ainsi qualifiée pour la finale où elle a affronté l'équatorienne Mel Mina. Jessica Lee s'est inclinée 0-2 face à Mina qui termine ainsi avec la médaille d'argent. Le tableau officiel confirme Mel Mina championne et Jessica Lee vice-championne de la catégorie. Chez les moins 58 kg, Grégory Jean-Baptiste a commencé la compétition par une victoire 2-0 contre l'équatorien Julian Moreon lors du premier tour. Il a ensuite été battu 2-0 par Chun Yun Chok. Longtemps éloigné des tapis en raison des problèmes de santé, Martin Ryan a effectué son retour à la compétition à l'occasion de la President's Cup. Engagée dans la catégorie des moins 54 kg, la taekwondoiste haïtienne a réussi son entrée en lice en dominant le Mexicain Carlos Figueroa avant de s'incliner en deuxième tour face à Ngai Long Cho, mettant ainsi fin à son parcours dans la compétition.

Après sa participation à la Coupe du Monde avec la sélection haïtienne, où il a été buteur face au Maroc, les bonnes nouvelles s'enchaînent pour Wilson Isidore. L'international va s'installer sur la durée au sein de l'effectif des Black Cats. Son club annonce une extension jusqu'en juin 2030. Arrivé à Sunderland en août 2024, en provenance du Zénith de Saint-Pétersbourg, Wilson Isidore avait d'abord déposé ses valises au sein du club sous la forme d'un prêt, avant de rejoindre définitivement le club anglais en février 2025. Depuis, l'attaquant de 26 ans n'a cessé de gagner en importance au sein du système de jeu de Sunderland. En 82 apparitions, toutes compétitions confondues, Isidore a inscrit 19 buts sous les couleurs de Black Cats. Sa première saison en Premier League a particulièrement retenu l'attention avec 6 réalisations qui ont contribué à la belle 7e place finale du club, synonyme de qualification pour la Ligue Europa. Cette signature met un terme aux spéculations qui entouraient l'avenir du natif d'Haïti, dont les performances avaient attiré l'intérêt de plusieurs formations durant le mercato hivernal. En prolongeant son contrat jusqu'en 2030, le club entend construire son projet sportif autour du Grenadier pour les 4 prochaines saisons. Visiblement ému par cette marque de confiance, Wilson Isidore n'a pas caché sa satisfaction après la signature de son nouveau bail. Je suis très heureux de continuer mon aventure avec Sunderland. Ce club m'a déjà offert de très beaux souvenirs et je sens qu'il reste encore beaucoup à accomplir ici, avait-il écrit.

Après des débuts réussis à Elche, le FC Barcelone, double champion d'Espagne en titre, s'est emparé jeudi de la première place de la Liga en signant une deuxième victoire en deux rencontres face à l'Athletic Bilbao grâce à son duo Rafinha-Fermín López. Encore aligné comme avant-centre, l'attaquant brésilien, parfaitement servi par Pedri, a permis aux géants catalans de prendre l'avantage en effaçant le gardien espagnol Unai Simón pour marquer dans le but vide. Le milieu offensif espagnol, Fermín López, opportuniste après une intervention ratée du défenseur franco-espagnol Aymeric Laporte, a doublé la mise en fin de match 2-0. Ces deux réalisations de l'ancien Rennais et du numéro 7 catalan, déjà décisif le week-end dernier, propulsent le Barça à la première place du championnat avec 6 points, 7 buts marqués et aucun but encaissé.

Quelques rencontres prévues dans le cadre des différents championnats européens pour aujourd'hui. En Ligue 1, le championnat français de football, le Paris Saint-Germain se déplace sur les terres de Lille. En Première Ligue, Crystal Palace reçoit Manchester City. En Liga, championnat espagnol, le Real Racing Club joue contre Elche, alors que le Deportivo Alavés reçoit Villarreal. En Italie, le Milan AC reçoit Venezia, alors que en Bundesliga, en Allemagne donc, le Bayern Munich reçoit Stuttgart. Dans un instant, les nouvelles internationales.

0: Alors que les secours se poursuivent dans les régions dévastées du Népal et du Tibet, l'aide internationale commence à affluer. L'Inde a acheminé près de 50 tonnes de matériel d'urgence, abris temporaires, couvertures, kits d'hygiène, lampes et médicaments, tandis que la Chine coordonne l'envoi de fournitures et d'une aide financière à Katmandou. Reportage France 24.
1: À l'aéroport de Katmandou, des secouristes sud-coréens. Le pays est l'un des premiers à envoyer une équipe sur place et annonce verser 1 million de dollars.
2: Nous ferons tout notre possible pour garantir des opérations de recherche et de sauvetage rapides et sûres pour nos ressortissants au Népal.
1: Des centaines de ressortissants étrangers, originaires de plus de 30 pays, manquent encore à l'appel. Alors l'aide internationale s'organise. La Chine, pays voisin, a immédiatement déployé des forces militaires et affirme coordonner l'acheminement d'aide humanitaire et financière. L'Inde, dont plus de 150 ressortissants sont portés disparus, a de son côté envoyé près de 50 tonnes d'aide, des abris provisoires, des couvertures et des médicaments. Les États-Unis, dont plusieurs dizaines de ressortissants restent introuvables, ont annoncé une aide de 500 000 dollars.
3: Nous envoyons de l'aide. Nous avons parlé aux dirigeants et nous leur avons fait savoir que nous leur fournirions tout ce dont ils auraient besoin. Il y avait 50, peut-être 60 Américains là-bas. Nous n'avons pas encore reçu la liste complète, mais j'espère qu'ils vont bien.
1: L'Union européenne se dit prête à apporter toute aide nécessaire et annonce avoir mobilisé son système satellitaire Copernicus pour cartographier la zone. Mais au-delà des recherches de survivants, l'urgence est aussi d'aider les rescapés. L'ONU a annoncé une aide de 2 millions de dollars pour fournir des abris, des soins et de l'eau. L'OMS, de son côté, annonce envoyer du matériel pour couvrir les besoins de 10 000 personnes pendant 3 mois. La distribution s'annonce périlleuse alors que de nombreux axes de circulation ont été touchés. Les autorités mettent également en garde contre une éventuelle deuxième catastrophe.
0: Les récents séismes à Grenade relancent le débat sur un grand tremblement de terre en Espagne. Euronews interroge un géologue de l'Institut géographique national sur les risques, les zones exposées et les limites de la prévision. France 24.
4: Plus de 1000 séismes en seulement 10 jours. La série de secousses enregistrées à Grenade relance les interrogations quant au risque d'un séisme majeur en Espagne. Environ 140 ans après l'un des plus puissants tremblements de terre de l'histoire de l'Andalousie, la question d'un nouveau séisme d'ampleur se pose à nouveau. Mais selon le géologue Raúl Pérez López, le temps écoulé ne signifie pas pour autant qu'un quelconque compte à rebours serait arrivé à son terme.
5: Podemos dividir el tiempo por el número de terremotos y decir, cada 100 años en España se produce un gran terremoto. Porque eso es lo que nos dice la estadística. El problema es que los terremotos no se comportan de forma lineal.
4: L'Espagne compte plus de 200 failles actives recensées, tandis que l'énergie tectonique continue de s'accumuler. Si la probabilité d'un séisme majeur peut augmenter au fil du temps, cela ne signifie pas pour autant qu'il soit imminent.
5: Aunque llevemos 140 años sin tener un terremoto, nosotros no sabemos si va a ocurrir dentro de poco o va a ocurrir dentro de mucho.
4: Face à l'impossibilité de prévoir la date d'un tel événement, la meilleure réponse reste l'anticipation. Le géologue évoque les récents séismes au Venezuela et en Colombie. Bien que leur magnitude ait été comparable, les dégâts ont été très différents.
5: Hay fallas que pueden disparar terremotos, pero no sabemos si va a ser hoy, mañana o dentro de 50 años. No tenemos capacidad de saberlo. Nuestra mejor herramienta es la prevención, sin duda alguna. Lo que mata los terremotos es la intensidad sísmica y la respuesta a los edificios. La gente vive en edificios. Si el edificio se viene abajo, no hace falta saber qué es lo que va a ocurrir.
0: Après le golfe du Mexique, Donald Trump veut rebaptiser le lac Ontario, situé à la frontière entre les États-Unis et le Canada. Une décision fermement rejetée par le premier ministre canadien Mark Carney, alors que Washington et Ottawa sont déjà engagés dans un bras de fer commercial. Reportage France 24.
6: Donald Trump aime simplifier les choses, jusqu'aux cartes du monde, jusqu'à l'absurde. Sa dernière lubie, renommer le lac Ontario à la frontière avec le Canada.
3: Le lac d'Amérique, j'y pense depuis longtemps en fait. Comme vous le savez, nous avons pris quelque chose appelé le golfe du Mexique, et maintenant ça s'appelle communément le golfe d'Amérique. Donc on a un golfe et un lac. Tout ce qui nous manque maintenant, c'est un océan. Peut-être qu'on va devoir changer le nom de l'Atlantique et du Pacifique. Peut-être qu'on changera les deux.
6: Un affront toponymique que n'a pas manqué de dénoncer le Premier ministre canadien en pleine guerre commerciale avec son voisin.
7: Nous savons que les États-Unis sont en train de changer leurs relations commerciales, leur politique étrangère, leurs monuments nationaux, leur hydronyme. Les Canadiennes et les Canadiens savent aussi qu'il faut appeler les choses par leur nom et ce lac se nomme lac Ontario, aujourd'hui et pour toujours.
6: Washington et Ottawa sont en plein bras de fer douanier. Le Canada a riposté à de nouveaux droits de douanes américains par ses propres nouvelles surtaxes. Les négociations sont pour l'instant rompues. Sur les rives canadiennes du lac, pas question de changer son nom hérité de la langue Wendat, le peuple autochtone de la région.
8: Personne ne va vraiment appeler ça le golfe d'Amérique ou le lac Amérique ou je ne sais quoi. Je ne sais pas trop, franchement, parce que ça ne veut rien dire et que personne ne va suivre. Ça lui donne juste l'air stupide.
6: Le décret signé par le milliardaire n'a d'autorité qu'à l'intérieur des États-Unis. Il n'engage ni le reste du monde, ni les organismes internationaux.
0: Sébastien Lecornu, en déplacement à Mayotte pour 2 jours, s'est penché mercredi sur la lutte contre l'immigration clandestine et proposé de revoir la gouvernance de la reconstruction après le cyclone Chido, provoquant la colère d'une députée dans ce département français où le Rassemblement national progresse. Reportage France 24.
1: Il est venu apporter des solutions. Sébastien Lecornu a entamé mercredi une visite de 2 jours à Mayotte, 1 an et demi après le passage du cyclone Chido, qui avait dévasté l'île et fait au moins 40 morts. Le Premier ministre juge la reconstruction trop lente et veut mobiliser les acteurs locaux.
9: Si je ne remets pas en cause les engagements de l'État qui ont été pris par mon gouvernement ou les gouvernements précédents, je vais peut-être vous faire des propositions d'inflexion dans la gouvernance de tout cela, dans la manière de travailler. Parce que si ça n'avance pas, c'est qu'il y a forcément une raison.
1: Cette année, moins de 12% du budget prévu pour la reconstruction de l'archipel a été engagé. Alors Sébastien Lecornu veut donner à chaque projet un responsable, une date et un résultat vérifiable. Une démarche qui a provoqué la colère d'Estelle Youssoufa, députée de l'archipel.
10: Que font les services de la préfecture à Mayotte? Quand vous dites à quoi on paye tous ces fonctionnaires s'il faut que le Premier ministre vienne lui-même inspecter la virgule dans un dossier?
1: Autre sujet pour le Premier ministre, entouré de 6 ministres dont ceux de la Défense et de l'Intérieur, la lutte contre l'immigration illégale, une lutte qui pour lui doit passer par une plus grande militarisation.
9: Ce que nous allons assumer à très court terme, c'est d'employer de la haute technologie militaire, ballons statiques de surveillance, comme on le ferait sur des zones parfois de conflits difficiles, pour faire du renseignement.
1: Et pour faire pression sur les pays voisins, point de départ des migrants, Sébastien Lecornu veut conditionner l'aide au développement versée par la France à une meilleure collaboration dans la lutte contre les passeurs et leur capacité à reprendre les étrangers en situation irrégulière. Une solution considérée comme de la communication politique par Estelle Youssoufa, qui rappelle que cette conditionnalité des aides existe déjà et ne produit selon elle pas d'effet. 16 000 étrangers en situation irrégulière ont été expulsés de l'île au premier semestre.
0: Le chef de la diplomatie qatari à Téhéran pour relancer les négociations. Reportage Africa News.
11: Le Premier ministre qatari s'est rendu ce jeudi à Téhéran pour tenter de relancer une médiation au point mort, alors que Washington mise désormais sur l'asphyxie économique de l'Iran. Sheikh Mohamed Ben Abdelrahman Al Thani, également chef de la diplomatie qatari, s'est entretenu avec son homologue iranien Abbas Arachi. Selon Doha, la visite doit porter sur la liberté de navigation dans le détroit d'Ormuz et sur un retour au statu quo antérieur à la guerre. Un statu quo que l'Iran exclut, Téhéran verrouille le détroit par lequel transitait avant-guerre 1/5 des hydrocarbures mondiaux.
0: Les forces démocratiques syriennes se dissolvent et fusionnent avec l'armée nationale. Reportage CGTN.
12: Les forces démocratiques syriennes, dirigées par les Kurdes, et qui étaient autrefois le principal partenaire soutenu par les États-Unis dans la lutte contre l'organisation État islamique, ont annoncé leur dissolution et leur intégration au sein de l'armée et des forces de sécurité syriennes. Au palais présidentiel de Damas, le commandant des FDS, Mazloum Abdi, a annoncé mardi soir la dissolution de son organisation.
13: Nous annonçons aujourd'hui la fin de la mission des forces démocratiques syriennes et déclarons en toute responsabilité leur dissolution en tant que force militaire indépendante. Nous souhaitons que cette journée marque le passage des champs de bataille au chantier de reconstruction.
12: Monsieur Abdi a déclaré que cette annonce faisait suite à l'achèvement du processus d'intégration des unités des FDS au sein de l'armée syrienne nouvellement formée. Les FDS ont entamé les négociations d'intégration dans une position nettement affaiblie après que l'offensive lancée en janvier par Damas les a dépouillés de la majeure partie du territoire qu'elles contrôlaient en début d'année, notamment les zones stratégiques à majorité arabe de Raqqa et Deir ez-Zor.
13: Cette décision consolidera l'unité et la souveraineté de la Syrie. Et cela se fera grâce au désarmement, à l'engagement des partis auparavant en conflit sur la voie politique, à l'intégration au sein des institutions étatiques et à terme, au retour de tous les territoires syriens sous le contrôle de l'État syrien.
12: Mais la dissolution des FDS ne signifie pas pour autant que Damas ait résolu toutes les questions en suspens dans le nord-est. La dissolution des FDS et leur intégration au sein de l'État syrien rapprochent Damas de la fin d'une décennie de fragmentation due à la guerre. Mais le succès de ce processus dépendra de la capacité de cette intégration militaire à déboucher également sur un règlement politique durable dans le nord-est.
0: Afrique du Sud, Dodana Tsuma reste en détention dans l'attente de son extradition. Reportage France 24.
11: Dodana Tsuma, suspectée du meurtre de son épouse et de leurs deux enfants au Royaume-Uni, restera en détention provisoire jusqu'en septembre. L'homme de 46 ans a comparu brièvement ce jeudi devant le tribunal de première instance de Johannesburg dans le cadre de la procédure d'extradition engagée à son encontre. Selon la justice sud-africaine, les documents nécessaires à son extradition sont désormais arrivés du Royaume-Uni où Tsuma est recherché pour le meurtre de sa femme et de ses deux enfants. Il fait également l'objet de poursuites pour détention illégale d'une arme à feu et de munitions. L'affaire, qui porte à la fois sur les accusations de meurtre et sur la demande d'extradition, a été renvoyée au 8 et au 10 septembre prochains afin de permettre à la défense de mieux préparer son dossier. D'origine zimbabwéenne, Dodana Tsuma avait été arrêtée le 10 juillet dernier à Kensington.
0: Alors que l'épidémie d'Ebola continue de se propager en République démocratique du Congo, les appels se multiplient en faveur d'une meilleure coordination de la lutte contre Ebola avec les communautés locales et leurs responsables. Reportage Africa News.
14: L'épidémie d'Ebola qui sévit en République démocratique du Congo a déjà coûté la vie à 2642 personnes pour 5514 cas, selon les données officielles publiées samedi. La riposte paraît impuissante face à la propagation vertigineuse du virus. Pour tenter d'inverser la tendance, les appels se multiplient en faveur d'une participation accrue des communautés locales.
15: Je pense que pour vaincre une épidémie, il faut placer les communautés au cœur de la gestion des épidémies. Les communautés ne sont pas des spectatrices qui observent l'épidémie progresser ou l'épidémie tuer les gens. Et il faut faire des communautés des alliés, il faut les damner, il faut travailler avec elles. Et c'est ça que je pense.
14: Un contact nécessaire pour faire sauter le verrou de la négation de la maladie. Face au mystère qui entoure encore celle-ci, l'analyste propose des visites guidées des centres de traitement réservés aux responsables communautaires.
15: Il ne faut pas continuer à faire les CTE quelque chose de mystique. Il faut démystifier la gestion du CTE en donnant la possibilité aux leaders communautaires d'accéder et de voir ce qui se passe.
14: Une immersion afin de dissiper les doutes et de faire prendre conscience à la population de l'ampleur de la circulation du virus. La lutte contre Ebola se heurte à des résistances et à des attaques contre les centres de traitement et les équipes d'intervention.
16: Et ce n'est pas en s'attaquant aux équipes de riposte contre Ebola qu'ils préparent leur avenir. Au contraire, ils détruisent leur avenir. Donc, s'il y a des résistances, il y a lieu de rappeler à cette jeunesse qui est la plupart des fois à l'origine de ces manifestations que les équipes de réponse sont là pour garantir la santé à toute la population.
14: La 17e épidémie d'Ebola a déjà fait 7 fois plus de victimes que celle de 2014-2016 en Afrique de l'Ouest, qui reste la plus meurtrière de l'histoire, avec plus de 11 000 décès au total.
0: Il est 8h, nous allons observer la pause commerciale, la suite des informations internationales à notre...
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0: En Zambie, le chef de l'opposition en garde à vue après la présidentielle contestée. Reportage Africa News.
1: En Zambie, le chef de l'opposition a été placé en garde à vue dans une enquête pour trahison présumée. Arrivé deuxième de l'élection présidentielle du 13 août, Brian Mundubilé s'est présenté à la police après 2 semaines passées dans un lieu tenu secret. Selon les autorités, l'opposant et sa colistière Makhébi Zoulou ont été interrogés dans le cadre d'accusations liées à une menace contre la sécurité nationale. L'homme rejette ces accusations qu'il qualifie de montage. Cette arrestation intervient alors que le président sortant Hakainde Hichilema doit être investi pour un second mandat, après avoir remporté environ 60% des voix. Son adversaire, qui revendique près de 38% des suffrages, avait annoncé vouloir contester le résultat. Cependant, la fermeture temporaire des tribunaux, officiellement pour des raisons de sécurité, a empêché le dépôt d'un recours dans les délais. Une décision critiquée par plusieurs organisations de défense des droits humains, qui dénonce une atteinte à la transparence du processus électoral. La Zambie, longtemps considérée comme un modèle démocratique régional, fait désormais face à de nouvelles tensions politiques.
0: En Tunisie, à Ben Gherdan, les funérailles de 8 migrants morts en mer. Reportage France 24.
2: Un dernier hommage pour 8 jeunes Tunisiens qui rêvaient d'une vie meilleure. Les habitants de Ben Gherdan se sont recueillis mercredi au cimetière de la ville avant d'y enterrer leurs proches, morts noyés en Méditerranée, alors qu'ils tentaient de rejoindre l'Europe.
3: Ces jeunes voulaient un meilleur avenir. Ils se sont jetés sur la route de la mort, par le chemin difficile de la mer, à cause des conditions misérables dans lesquelles ils vivaient.
2: Le drame est survenu en fin de semaine dernière, lorsqu'un petit bateau transportant 15 personnes a coulé au large des côtes tunisiennes. À Ben Gherdan, d'où étaient originaires la plupart des victimes, des manifestations ont éclaté samedi pour demander l'accélération des opérations de sauvetage, mais seule une personne a pu être secourue. Lors de la cérémonie funéraire, la tristesse des proches était teintée de colère face aux éprouvantes conditions économiques qui ont poussé ces jeunes à tenter la dangereuse traversée vers l'Europe.
4: Nous ne voulons plus de discours ni de promesses. Il faut que les personnes responsables viennent à Ben Gherdan avec des projets concrets pour créer de l'emploi.
2: La Tunisie est depuis plusieurs années plongée dans une grave crise économique qui ne cesse de se dégrader, notamment pour les jeunes, chez qui le taux de chômage dépasse les 37%.
0: Les manifestations contre l'insécurité dans l'enclave espagnole de Ceuta, en Afrique du Nord, ont dégénéré jeudi en affrontements entre la population locale et la police, un mois après l'afflux massif de migrants en provenance du Maroc. Reportage Africa News.
1: Un mois après l'arrivée massive de migrants depuis le Maroc, l'enclave espagnole de Ceuta est toujours sous haute tension. Des manifestations contre l'insécurité ont dégénéré jeudi en affrontements entre habitants et forces de l'ordre. La police a dispersé des foules qui tentaient d'empêcher la Croix-Rouge d'apporter de l'aide aux migrants installés sur une plage. Certains effets personnels de ces derniers ont été incendiés pendant les troubles. Les tensions avaient déjà éclaté mercredi soir, avec des affrontements évités de justesse entre manifestants et migrants. Quelques heures plus tard, un véhicule militaire transportant 4 soldats a été attaqué à coups de pierre. Un militaire a été légèrement blessé et 12 migrants marocains ont été interpellés. Fin juillet, plus de 70 000 personnes avaient franchi la frontière depuis le Maroc, à pied ou à la nage. Si la majorité est repartie rapidement, plusieurs milliers restent encore à Ceuta, dans l'attente d'une solution. Face à la crise, Madrid renforce les dispositifs d'accueil et accélère la procédure d'identification. Mais les autorités locales dénoncent une réponse jugée trop lente et réclament davantage de soutien du gouvernement central.
0: Au Kenya, la récente découverte d'or dans un petit village de montagne a provoqué une véritable ruée, attirant des milliers de personnes séduites par l'appât du gain. Reportage France 24.
2: Il y a quelques semaines encore, le village de Cheporo ressemblait à un petit havre de paix niché dans les montagnes kényanes. Mais la tranquillité des habitants a été perturbée du jour au lendemain, après la découverte d'or dans la rivière voisine. Le village s'est depuis transformé en véritable fourmilière où s'activent des milliers de personnes.
5: J'étais en train de chercher une chèvre qui s'était enfuie lorsque je suis tombé sur des femmes qui cherchaient de l'or dans la rivière. Je me suis joint à elles et c'est comme ça que nous avons découvert de l'or dans cette zone.
2: En quelques jours à peine, près de 10 000 personnes ont pris d'assaut la rivière selon les autorités. Des chercheurs d'or mais aussi des négociants et hommes d'affaires venus de l'Ouganda et autres pays voisins après avoir flairé le filon. Tout autour du village, de nombreux étals sont apparus pour subvenir aux besoins des nouveaux arrivants. Mais Cheporo manque surtout d'infrastructures pour accueillir cet afflux, soulevant des problèmes de sécurité, notamment pour les populations les plus vulnérables.
6: Nous sommes au milieu de la forêt, en pleine montagne. Il n'y a pas d'eau courante pour boire ni pour se laver. Et le plus grand problème, surtout pour les femmes, c'est de trouver un endroit où se loger la nuit.
2: Après s'être rapidement propagée, la fièvre de l'or est depuis retombée. Seules des petites quantités du précieux métal ont pour l'instant été découvertes à Cheporo, poussant près du trois quarts des 10 000 entrepreneurs et prospecteurs en herbe à rentrer chez eux.
0: En football, l'UEFA prépare une plainte contre Infantino. Nouveau revendiquement donc dans l'affrontement entre l'UEFA et la FIFA. L'instance du football européen prépare une plainte contre Gianni Infantino. Dans le même temps, elle suspend sa menace de boycott des compétitions de la FIFA pour la saison à venir. Reportage France 24.
3: L'étau se resserre-t-il sur Gianni Infantino ? Affaibli politiquement, le patron du foot mondial pourrait aussi être attaqué sur le terrain judiciaire. L'UEFA, l'instance du football européen, a demandé des documents à la justice américaine en vue de déposer une plainte pour gestion déloyale. Avec dans son viseur le projet d'Infantino d'ouvrir la Coupe du Monde à des investisseurs privés.
7: Il s'agissait en réalité d'un véhicule destiné à permettre à Infantino et un petit cercle de proches d'acquérir une participation permanente dans les actifs les plus précieux de la FIFA et d'en tirer profit au détriment de la FIFA, de ses membres et des autres acteurs de la famille du football.
3: Le 30 juillet, l'UEFA avait menacé de boycotter les compétitions de la FIFA pour marquer son opposition au projet de société commerciale. Même après le rétropédalage d'Infantino, les Européens avaient exigé qu'une telle initiative ne puisse jamais se reproduire à l'avenir. À ce sujet, l'instance dit avoir obtenu gain de cause.
7: Ayant obtenu les deux assurances qu'elle exigeait de la FIFA et après avoir consulté ses associations nationales, l'UEFA a donc accepté de suspendre à titre provisoire le retrait des équipes européennes des compétitions de la FIFA pour la saison à venir.
3: L'UEFA maintient tout de même la pression sur Gianni Infantino avec le soutien des confédérations nord-américaines et asiatiques. Le dirigeant espère être réélu en mars lors du prochain congrès de la FIFA grâce au soutien de nombreuses fédérations en Afrique et au Moyen-Orient. Pour l'heure, aucun autre candidat ne s'est déclaré.
0: Fin du segment international, nous allons à présent parler d'Haïti.

0: Le secrétariat d'État à l'alphabétisation poursuit la formation des moniteurs d'alphabétisation dans le département de l'Ouest. Un nouveau groupe d'environ 350 apprenants moniteurs suit une formation au lycée Horacius Laventure situé à Delma 75 afin de pouvoir enseigner la lecture et l'écriture à plusieurs milliers de personnes dans leurs quartiers respectifs. Nous écoutons un son de la RTVC.
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0: Une marche pacifique a été organisée au Cap Haïtien le mercredi 26 août. C'est la structure sociopolitique Résistance citoyenne qui en a pris l'initiative. Les participants exigeaient la stabilité, une véritable sécurité des élections et la réconciliation. Nous écoutons un reportage de la RTVC.
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0: La direction générale de la PNH présente ses sympathies aux familles des victimes de l'attaque dans la commune de Kinskoff et informe que la DDO1, la direction départementale de l'Ouest 1, siège désormais au commissariat de Kinskoff. Nous écoutons un son de la RTG.
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0: La police va également renforcer sa présence dans les rues pour la rentrée scolaire, selon le porte-parole de la PNH, Gary Degosi. Nous l'écoutons.
3: Vendredi 21 août 2026, dans l'aéroport international Cap-Haïtien, PLTS, qui sont cités au niveau de la DCPJ, saisit 45 260 dollars et procédait à l'interpellation de mon passager. 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
0: Nous allons observer la pause, la toute dernière pause de la position de réveil matin. À tout à l'heure.

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1: Au commencement était la parole et la force. Alors que l'homme a choisi la force, la femme a choisi la parole. Assez vite, l'homme s'est rendu compte qu'il ne pouvait pas parler. Pssht, pssht. Ce n'est qu'en chantant qu'il a pu dire. 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

Il y a des images qui traversent le temps sans perdre leur éclat. Des gestes, des regards, quelques secondes de mouvement qui, bien des années plus tard, deviennent les premières pages d'une histoire artistique exceptionnelle. Pour Kathleen Well, deux clips occupent une place particulière dans cette mémoire. Plaisir Miset d'Emeline Michel, réalisé en 1988 par Mancuso Productions, et Petite fille de Master J, réalisé quelques années plus tard. Aujourd'hui, lorsqu'elle se retourne sur ces deux expériences, Kathleen Well y voit les prémices d'un parcours qu'elle ne pouvait alors imaginer. À cette époque, elle évoluait au sein de Perfect, troupe fondée par le chorégraphe et danseur Patrick Lacroix, qui était alors pratiquement l'une des seules troupes indépendantes de danse moderne en Haïti. Avec les autres jeunes danseurs, elle répétait dans la cour de Viviane Gauthier sous la direction chorégraphique de Patrick Lacroix en pratiquant ce que l'on appelait alors le modern jazz. C'est dans cet univers de jeunesse, de création et de rêve que Kathleen rencontre Emeline Michel,

son producteur Ralph Bonsi. La proximité entre eux rend presque naturelle la proposition de participer au tournage de Plaisir Misère. Ils sont jeunes, passionnés et animés par cette conviction propre aux artistes qui commencent, celle que tout est possible. Mais l'histoire de Perfect prendra fin quelque temps après le départ de Patrick Lacroix pour le Canada. Pour Kathleen Well, cependant, ce n'est pas la fin d'une aventure, c'est le commencement d'une autre. Une bourse accordée par Rachel Jean-Louis lui permet d'intégrer son école de danse à Pétionville, où elle étudiera pendant 3 ans. Puis vient la rencontre avec Jean-Guy Saintus, qui l'invite à rejoindre Artco. Ces années de formation seront déterminantes. Elles vont progressivement façonner une artiste qui ne laissera jamais enfermée dans une seule discipline. Son premier spectacle de danse est créé au Rex Théâtre. Mario Benjamin en imagine la scénographie et les costumes. Il l'invite également à participer à l'un de ses spectacles où elle interprète l'un des personnages principaux. La rencontre entre vidéo, danse, mouvement, scénographie et art visuel ouvre alors devant elle un territoire nouveau. Avec le recul, Kathleen Well reconnaît dans ses expériences l'origine de son goût pour les formes hybrides et la performance. Son parcours commence ici à dépasser les frontières traditionnelles de la danse. En 1990, une bourse de 4 mois de l'ambassade de France lui permet de poursuivre sa formation à Paris Centre, alors considéré comme l'un des hauts lieux de la danse jazz et moderne en France. Après cette formation, elle retourne en Haïti. L'année suivante, en 1991, une nouvelle rencontre va inscrire son nom dans l'histoire de la musique populaire haïtienne. Georges Lys Erard, Master G, créateur et pionnier du rap haïtien, lui propose d'incarner la petite fille des tropiques dans son clip « Petite fille ». Master G est alors plus qu'un artiste avec lequel elle travaille. C'est un ami. Kathleen Well se souvient de lui comme d'une personne généreuse, profondément humaine, dont la présence a compté dans cette période de sa vie. Quelques mois plus tard, elle repart vivre à Paris. Pendant 2 ans et demi, elle étudie, selon la méthode de l'Actor Studio de Lee Strasberg, enrichissant encore son langage artistique et élargissant son champ d'expression. De retour à Paris, Kathleen Well crée à la Maison des Cultures du Monde son premier grand spectacle de danse, Nalaku, une œuvre inspirée de l'univers vaudou. Autour d'elle se réunissent plusieurs grandes figures de la création haïtienne, Hérol Josué dans le rôle du Ougan, James Germain comme chanteur, ainsi que des danseurs et musiciens haïtiens et africains. Avec Nalaku, une manière de créer s'affirme, une manière qui accompagnera Kathleen Well pendant toute sa carrière. Faire dialoguer les disciplines, les cultures et les imaginaires. La danse devient alors un espace de rencontre entre le corps, la musique, le théâtre, les arts visuels et la mémoire. Au fil des années, le parcours de Kathleen Well prend une dimension internationale. Elle joue dans Total Eclipse aux côtés de Leonardo DiCaprio. Elle signe la chorégraphie des clips Agolo et Rombo Lobo d'Angélique Kidjo. Elle travaille également avec l'acteur Jean Rochefort et le réalisateur Michel Meyer, avant de multiplier les expériences au cinéma, au théâtre et à la télévision. Quelques mois après la naissance de sa fille, Kathleen Well s'installe au Bénin avec sa famille et poursuit son parcours artistique tout en accompagnant sa fille dans cette nouvelle étape de leur vie. Son itinéraire devient alors celui d'une artiste en mouvement permanent, mais dont le mouvement ne signifie jamais l'oubli des origines. Tout était parti de là. Aujourd'hui, lorsqu'elle regarde le chemin parcouru, Kathleen Well mesure l'importance des rencontres qui ont jalonné sa trajectoire. Elle rend également hommage à son époux, qu'elle décrit comme son plus grand soutien au fil des années, un compagnon qui a cru en son travail, encouragé ses rêves et respecté la liberté nécessaire à leur réalisation. Et lorsqu'elle revient aux 2 clips qui ont marqué les débuts de son parcours, elle retrouve l'essentiel. Perfect, une bande de jeunes danseurs, quelques rencontres décisives, beaucoup de rêves et une immense envie de danser. C'est peut-être là que se trouve le véritable secret du parcours de Kathleen Well. Avant les grandes scènes, les rencontres internationales, le cinéma, la télévision et les collaborations prestigieuses, il y avait une jeune danseuse haïtienne qui croyait simplement au pouvoir du mouvement. Et cette danse, commencée dans la cour de Viviane Gauthier avec la troupe Perfect, allait bientôt l'emporter bien au-delà des frontières d'Haïti. De Plaisir Misère à Petite Fille, de Perfect à Nalaku, d'Haïti à Paris, puis au Bénin, et aux grandes scènes internationales, Kathleen Well a construit une œuvre où le corps devient mémoire, la danse devient langage et le mouvement une manière de raconter le monde sans jamais s'éloigner vraiment d'Haïti. C'est un texte signé Jacques Adler Jean-Pierre.
Et à notre moment musical, nous allons écouter Emeline Michel dans Paix l'Éternel.

0: Et il est avec nous, Franz Voltaire. Bonjour Franz, comment ça va? Allô Franz?
1: Oui, bonjour.
0: Bonjour Franz, comment ça va?
1: Eh bien, rien ne va mal.
0: Alors, on regarde cette actualité, évidemment, guerre commerciale entre les États-Unis et le Canada, mais pas seulement, puisque maintenant, Donald Trump veut changer le nom du lac Ontario, l'appeler lac America, et McCarney n'est pas d'accord.
1: Oui, mais attendez, le lac Ontario porte son nom, c'est un nom Wendat, c'est un nom autochtone. C'est un peu comme il a changé le nom, mais ce qui n'est valable que pour les États-Unis, parce que c'est un décret qu'il prend, il change le nom du lac Ontario qui porte son nom depuis toujours, parce que, bon, c'est, comme je l'ai souligné tout à l'heure, c'est un nom Wendat, c'est-à-dire d'une nation autochtone. Maintenant, on peut aller plus loin. Il avait décidé aussi de changer le nom du golfe du Mexique en golfe des Amériques. Bon, ça vaut ce que ça vaut, hein. Je crois que ce sont des mesures symboliques qu'il prend pour satisfaire sa base, MAGA, mais globalement, il y a que le gouvernement américain, je ne dis même pas la société américaine, où ça a une valeur avant que ça soit contesté aux États-Unis, mais disons, le lac Ontario reste lac Ontario, c'est un lac qui, comme je l'ai souligné, qui prend son nom du peuple Wendat.
0: Mais on peut aussi poser la question, qui donne les noms au lac, enfin, à ces espaces sur la Terre? Qui
1: Bon, eh
0: est-ce
1: bien,
0: qu'il y a une autorité?
1: certaines toponymies portent le nom des peuple premier qui occupait certains espaces. On a ainsi en Haïti des noms taïnos. Gonaïves, par exemple, la Gonave, ce sont des noms taïnos, Léogane, c'est Jaguana. À part de cela, il y a les colonisateurs, les conquérants d'un territoire qui leur donnent des noms. Par exemple, l'Espagne, quand il prend possession sur le peuple mexicain du Mexique, bon, il va nommer la capitale, non, il reste avec la Tenochtitlan passe à Mexico du nom du peuple, mais le pays devient la Nouvelle-Espagne, comme la Colombie devient la Nouvelle-Grenade, comme l'Espagne va nommer l'Argentine Rio de la Plata, parce que l'argent qui venait de Potosi en Bolivie passe par Buenos Aires, donc on leur donne le nom au fleuve, on leur donnera le nom de Rio de la Plata, la rivière de l'argent. Des fois, on trouve des noms arabes Al-Andalus pour l'Andalousie, qui est l'Occident, pour le nommé par les conquérants arabes et berbères. De même, certaines villes, ou par exemple Guadalquivir, qui est un grand fleuve, c'est Guadalquivir. Donc, la Paris porte le nom des Parisiens, qui était un groupe autochtone gaulois. Donc, ce sont les vainqueurs, ou encore, chaque fois qu'il y a une transformation, Kiev devient Kiev, l'Ukraine réécrit ces villes en prenant des toponymes ukrainiens. Par exemple, Port-au-Prince, c'est le nom donné par les Français parce que bon, on veut qu'il y ait un bateau, le Prince, qui a abordé dans la baie de Port-au-Prince. Mais après la Révolution, le Port-au-Prince est devenu Port républicain. De même, Fort Liberté aujourd'hui, c'était Fort Royal durant la colonie française et c'est devenu Fort Liberté durant la Révolution. Le cap était de cap français, devenu le cap
0: Haïtien.
1: Henri durant le règne d'Henri Christophe et redevenu le cap haïtien après. Donc on se rend compte que la toponymie, elle est variée, elle prend le nom soit de conquérants, soit d'un peuple premier qui vivait dans la région. Et puis les pays changent de nom. Le Burkina Faso était auparavant la Haute-Volta, nommée par les conquérants. Donc voilà, c'est-à-dire, c'est une histoire complexe, la toponymie. Des fois, ça porte, c'est comme le nom des rues. Et des fois, on les change. C'est-à-dire, Atetekin devient rue. Aujourd'hui, porte un nom autochtone. Avant, ça portait un nom d'un colonisateur britannique.
0: Est-ce que il y a est-ce qu'il pourrait avoir des conséquences, qu'il y a des documents ou quelque part où le fait d'inscrire tel ou tel nom, ça pourrait avoir des incidences et ce qui donnerait donc des conséquences par rapport à ce changement que veut faire Donald Trump et que n'accepte pas le reste du
1: monde. Oui, mais bon, les pays peuvent nommer parce qu'ils ont le pouvoir de nommer sur leur territoire, ce qui ne veut pas dire que les gens les acceptent. Vous savez, les noms, c'est comme les noms des peuples. L'Allemagne s'appelle Allemagne. Germany en anglais, les Italiens parlaient des Allemands en termes de Tedesco. Donc il faut voir chaque histoire, chaque nom porte des fois le nom de colonisateur. Il y a des rues qui portent le nom, par exemple, du maréchal Bugeaud en France et qui est contesté parce que ça a été le conquérant de l'Algérie et l'organisateur de massacres. Des fois, il y a des statues qui sont déboulonnées. Qu'est-ce qu'on fait avec? Mais ça, c'est toujours dans l'histoire. Vous savez, si vous allez à Rome, il y a la colonne Trajan, eh bien, qui porte la marque des conquêtes romaines. Donc, faut regarder ça. C'est pas par hasard que en Israël, les fondateurs qui sont venus d'Europe centrale, c'est-à-dire de la Pologne ou de l'Ukraine, ont changé leur nom. Pour se donner des noms hébreux.
0: Oui, tout à fait. Et puis, on peut regarder aussi cette île d'Haïti. Moi, lorsque j'étais au primaire, j'étudiais l'île d'Haïti. Et puis, brusquement, je vois tout le monde se mettre à appeler l'île d'Hispaniola.
1: Hispaniola, c'est la petite Espagne. Parce que Christophe Colomb avait vu que pour les montagnes, cela ressemblait à une partie de l'Espagne. Et surtout à la Castille. Montagneuse. Les Dominicains parlent de Quisqueya, et c'est intéressant, dans l'acte d'indépendance, on ne parle pas de la République de Saint-Domingue, mais dans la République d'Haïti, on prend un des anciens noms Taïno. Et d'ailleurs, dans le préambule de la déclaration d'indépendance, on fait justice aux Taïno qui ont disparu. Bon, des fois, les noms portent des noms. On a nommé la capitale des États-Unis, Washington, parce que c'était le fondateur de cette république des 13 colonies. Et les États-Unis, vous regardez bien, les États-Unis n'ont pas de nom propre. Durant la Révolution américaine, on a parlé des États-Unis pour affronter, c'est une guerre civile, pour affronter les Britanniques. Donc ça s'appelle United States of America, des Amériques. Le nom même des Amériques, le nom ne porte pas le nom de Colomb. Ça porte le nom Amerigo Vespucci. Et c'est un géographe allemand qui a désigné le nouveau continent conquis par les Européens comme Amérique. La Colombie, par exemple, porte le nom de Christophe Colomb. La Bolivie porte le nom de Bolivar. Donc, il faut faire une histoire particulière pour la toponymie. Les noms des lieux, des fois, les villes aussi changent de nom. La ville du Cap portait des noms qui ont changé durant l'occupation américaine.
0: Alors, Franz, le 28 août 1963, c'était le fameux discours de Martin Luther King, I Have a Dream. Et discours, évidemment, qui a laissé des traces dans la société américaine. Et par rapport à ce qu'on vit en ce moment-là, est-ce que les États-Unis ne reculent pas par rapport aux apports de Martin Luther King?
1: On voit qu'aujourd'hui, il y a la montée d'une extrême droite, et on le voit dans tout le continent. Il y a actuellement un procès d'un individu en Bolivie. On voit comment qu'on manipule, je dirais, avec les réseaux sociaux, les nouvelles élections. C'est pas, les élections ne se jouent pas seulement dans l'urne, mais se jouent aussi sur les réseaux sociaux. Donc, on voit que, effectivement, on a des reculs. Après des gouvernements militaires, l'Amérique latine a connu toute une ère de dictature avec, et dont la plupart ont été formés par une école militaire au Panama qui était la Escuela de las Américas, l'école des Amériques. On formait des militaires latino-américains et caribéens, enfin sur caribéens, je parle surtout d'Haïti, République dominicaine, pour l'époque. C'était, on les formait à la lutte contre l'ennemi intérieur. Aujourd'hui, tout cela prend une autre forme. On voit l'émergence de figures problématiques comme Milei en Argentine, comme Noa en Équateur, comme les nouveaux présidents du Honduras et du Venezuela, de la Colombie. Donc il y a une remontée d'une extrême droite, quatre au Chili par exemple, dont le père était un ami.
0: Et la gauche a pratiquement, presque disparu. On parle du Brésil avec
1: les... Non, la gauche n'a pas disparu. C'est-à-dire l'élection en Colombie, c'est 49-48%. Donc, ce sont des pays divisés aujourd'hui. Mmh. C'est pas qu'ils ont disparu. C'est-à-dire, si on doit... Oui. C'est aux urnes qu'ils ont perdu, mais c'est à des fractions proches. Hein. C'est pas des élections à 80%. Par contre, il y a un cas spécifique. C'est le cas de Bukele, qui a été réélu avec plus de 85% des voix. C'est peut-être le seul cas. Les autres cas, c'est des divisions entre un électorat qui de gauche et l'électorat d'extrême droite.
0: Voilà. Merci beaucoup, Franz. On va continuer à suivre l'actualité. On se reparle lundi matin pour d'autres commentaires sur l'actualité.
1: Et puis bon week-end à tout le monde.
0: Bonne fin de semaine à tous. Au revoir.

Merci auditrices et auditeurs d'avoir été à l'écoute de cette édition de Réveil Matin, la prochaine lundi matin, 6h, sur votre radio. Restez branchés CPAM pour la suite de la programmation. Nous disons merci également à Junie Limage pour les manœuvres techniques.

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0: Comprendre Haïti, c'est comprendre Dessalines. Après un demi-siècle de recherche, le professeur d'histoire retraité Raymond Renright a fait paraître les capsules dessaliniennes en grand format, 192 pages. 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Notez bien, ce livre n'est en vente dans aucune librairie, seulement au 450-933-5451 entre 8 et 18 heures.
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1: Oh, Junior. Ah ouais, mon fils s'en sort et démarche comme ça. Ça passe au frère.

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0: back to the game now.
1: Cynic back, music to the groove. 11 minutes. Bon, allez, je commenterai pas les titres de 11 minutes. En tout cas, j'espère que vous avez bien aimé ce que vous avez écouté sur votre radio CPM 1410 Montréal. Tout le monde prend maintenant cette décision aujourd'hui, dans ce monde numérique, dans ce monde technologique, d'avoir une voix. Et c'est cette voix qui compte. Moi, je sais pas quoi dire sur ça, hein, parce que moi, ce qui compte, c'est la voix collective. Mais j'ai l'impression que nous allons dans un monde à sens unique, où une seule voix aujourd'hui peut valoir plusieurs voix. Mais c'est ce qui se passe aujourd'hui aussi dans la situation qui secoue Haïti. L'impression que il y a pas beaucoup de voix pour dire non à ce qui se passe dans certaines régions d'Haïti, et surtout pour contrer ces violences gratuites, et puisque cette population est vulnérable, n'étant pas protégée par des forces, et même incapable d'offrir une grosse résistance. Une résistance impeccable, une résistance pour protéger la vie et les biens en Haïti. Ceci dit, vous vous rappelez que le Premier ministre qui est actuellement au pouvoir en Haïti, Didier Fizemi, lors de d'une première attaque à Kinskoff, c'était le 20 janvier 2025, ça fait presque un an, hein, depuis que cette ville a été attaquée, que les violences se multiplient. Un an. Haïti, c'est presque, je sais pas combien d'années ça existe, mais Kinskoff, c'est un an. En un an, près de combien milliers de personnes qui ont déjà quitté Kinskoff, et puis le nombre de morts, c'est de jour en jour, de mois en mois, bien, le nombre de morts augmente. Ne rien que pour dimanche dernier, il y a eu près de 47 morts. C'est un bilan encore provisoire. Il y a des agences qui annoncent 47, d'autres 50 morts. Et finalement, ce matin, j'ai écouté le directeur d'un lycée à Kinskoff qui disait qu'au moins 60 personnes ont été tuées. En tout cas, c'est pas les statistiques les plus importantes. Une vie compte beaucoup. Je vois qu'il y a une pétition qui circule en ce moment sur Facebook. Eh bien, c'est une bonne idée, une idée géniale. Eh bien, une pétition pour la vie en Haïti, parce que la vie devient carrément n'importe quoi aujourd'hui en Haïti. Une vie ne vaut pas grand chose, alors que c'est important. Un membre de chaque communauté, enfant ou adolescent ou adulte, tout le monde a sa place dans une communauté, dans une ville, dans une section rurale. Une vie est capitale pour une cité. Donc aujourd'hui, on est dans la banalisation de la vie en Haïti, ce qui va dans inquiéter tout le monde. Mais oui, c'est la banalisation de la vie en Haïti. Il est 53, laissez-moi le temps de vous faire écouter tout de même quelques survivants, puisque c'est encore des réactions qui ont été enregistrées au sein de la population même, victime de ce carnage, de ces bandits qui ont même revendiqué leur forfait. Écoutons.
2: En Haïti, une nouvelle attaque attribuée à la coalition de gangs Vivant Sam a frappé la commune de Kinskoff, près de la capitale Port-au-Prince. Des habitants racontent leur fuite sous les tirs et la disparition de leurs proches. Quand j'ai entendu des coups de feu, j'étais chez moi et j'ai dit aux autres, réveillez-vous, j'entends des coups de feu, il faut qu'on parte vite. Tout le monde m'a écouté et on est sorti. Une fois arrivé dans un endroit sûr, j'ai appelé pour savoir si tout le monde allait bien. Je n'arrivais pas à joindre mon frère. Il s'appelle Jean, merci Dieu. Je l'ai appelé sur son portable, mais je n'ai pas réussi à le joindre. Au lendemain du massacre, les survivants dénoncent l'absence de protection des forces de l'ordre et estiment que cette tragédie aurait pu être évitée.
3: C'est pas ça, c'est bandit.
0: C'est qu'on s'en va,
2: nous n'avons pas de police. Si seulement nous avions une police, elle aura posté ici un fourgon blindé et ce qui s'est passé aurait pu être évité. Cette nouvelle attaque illustre l'emprise persistante des gangs sur Haïti à quelques mois des élections générales dont la tenue reste très incertaine.
1: Il est 4h presque à Kinscope. Dans 5 minutes, comment expliquer ce nouveau carnage à Kinscope? Comment expliquer cette nouvelle nuit de violence à Kinscope?

0: réalité, donc, cette attaque est liée pas au sud, mais à l'est de Port-au-Prince, puisque c'était une banlieue de la capitale qui s'appelle Kinskoff. C'est plutôt à l'est. Bon, bon, ça change rien sur le fait, puisque le fait est réel. Effectivement, il y a eu, selon les derniers décomptes en date, 47 morts, 5 enfants tués, évidemment, plus d'une cinquantaine de personnes kidnappées, enlevées, etc. Alors, qu'est-ce qui s'est-il passé concrètement? En réalité, personne ne sait rien, pas même les autorités gouvernementales, puisque ces autorités ne contrôlent rien du tout sur le plan sécuritaire. Et le problème, il y a une espèce de conflit, de rivalité en différents groupes armés et depuis des années, depuis l'assassinat d'ailleurs du chef de l'État. Donc finalement, en gros, évidemment, tout le monde s'envoie la balle par-ci, on dit c'est tel groupe, mais en fait, il y a des groupes d'autodéfense. Les principaux acteurs de cette affaire de gang vivent ensemble, donc là-dedans, il y a beaucoup de divisions. Donc en fait, à l'instant même, les autorités, que ce soit les autorités haïtiennes, même les américaines, puisque donc aussi ce sont les Américains qui gèrent tout ça en Haïti, donc en réalité, honnêtement, on peut pas dire c'est tel ou tel groupe qui a fait ça. L'essentiel, on sait qu'il y a eu cette attaque entre 23, 24, 25 août, puisque donc c'était des gens qui ont été déjà déplacés, quitté la capitale pour aller au-dessus dans cette banlieue, ben donc ils se sont fait enlever et ils se sont réfugiés dans une église. Et c'est à l'intérieur de cette église qu'il y a eu justement ce massacre.
1: Enfin, Winner Kearns Florimont, en quelques mots, une force de répression des gangs pour soutenir les forces locales doit être créé. Que sait-on de ce projet et surtout, est-ce que ce nouveau dispositif permettra de lutter efficacement contre les gangs armés?
0: Absolument pas. D'ailleurs, je l'avais déjà dit sur RFI il y a quelques temps. D'ailleurs, il faut dire en fait, ce groupe est FRG, Force de répression des gangs, est déjà effectif, puisque donc c'est cette force qui a remplacé les Kenyans qui étaient sur place, qui sont partis depuis quelques mois. Donc d'ailleurs, et je l'avais dit, les Kenyans ne pouvaient rien faire, aussi bien que cette force, puisque cette force, là aussi, il n'y a pas de plan, il n'y a pas de méthode, il n'y a rien de planifié réellement. On se contente de dire, donc on va envoyer des militaires étrangers ou des policiers étrangers pour s'attaquer aux gangs, mais c'est pas comme ça. Ça se passe, tout le monde sait très bien, c'est pas, avant même de s'attaquer aux gangs, il faut déjà essayer de comprendre leur fonctionnalité, leur but, leur objectif. Donc c'est vrai, Haïti est un état failli, donc les gangs ont envahi l'ensemble du territoire, notamment la capitale et ses régions. Néanmoins, il faut quand même un minimum d'études pour comprendre réellement leur motivation. On se contente d'envoyer des gens.
2: Restez sûr, c'est pas moins 14h10 à Montréal, d'autres actualités à venir dans un instant puisque nous allons observer la pause sur le 14h10. Nous sommes le 28 août 2026. Cet après-midi, sur c'est pas moins 14h10 à Montréal. Pour vous, en rediffusion, nous aurons à vous proposer des interviews. Nous aurons à revenir sur le colloque organisé en Haïti dans les années 95 et 96. Nous essayons de comprendre à travers ce colloque organisé les idées justement concernant les transitions démocratiques en Haïti. Nous sommes dans une transition qui n'en finit pas aujourd'hui en 2026 et les 16 idées de 2026 de 2026 ne sont pas vraiment aujourd'hui ce que nous traversons. Cette situation n'est pas différente de celle des années 95-96, mais on avait quand même l'impression dans les années 96 après le retour de Jean-Bertrand Aristide que le pays qui avait un vent nouveau sur le pays, mais le pays était toujours gangrené de gangs, d'insécurité. Il n'y avait pas cette situation qu'on connaît aujourd'hui. Cette situation elle est beaucoup plus explosive, mais en tout cas c'était pas un pays calme et tranquille, hein. Surtout pas. Donc les idées de 95-96 valent aujourd'hui encore. Nous allons essayer de comprendre à travers ce qui avait été véhiculé à travers ce colloque. Eh bien, qu'est-ce qu'il nous faut comme clé pour aujourd'hui trouver quand même face à cette situation qui va de mal en pis, trouver des pistes de solutions quand même pour avoir la vie, pour avoir quand même un pays calme et tranquille, parce que c'est ça qu'il nous faut, et puis combattre vraiment ce qui est en train de se profiler sous nos yeux, eh bien la vie qui est devenue quand même que la vie ne vaut pas ce qu'elle valait vraiment avant. En Haïti, on a, et ce qui nous amène à poser des questions quand même sur l'importance de la vie en Haïti. Restez avec nous, il est 16h. Si vous préférez, il est 4h, 4h PM, à 15 coffres en Haïti.

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1: Il est 16h05.
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Initiative nationale pour le droit à la vie en Haïti. C'est une pétition qui circule en ce moment sur Internet et notamment si vous allez sur la page, d'un confrère de Kinskoff, c'est Nicodème Jean-Baptiste qui vit présentement ici dans la métropole Montréal, lui qui doit être avec nous un de ces jours sur CEPAM 1410 à Montréal, un de ces jours sur CEPAM 1410 à Montréal justement pour évoquer ce problème de Kinskoff. Là il y a quelqu'un qui essaye de nous contacter pour avoir quelques précisions. On va revenir avec lui dans quelques instants puisque là ce que je vous proposais, c'est les habitants de la commune de Kinskoff qui continuent de vivre dans la peur dans la nuit de mardi à mercredi. Un vent de panique cette semaine a soufflé sur la zone faisant craindre une nouvelle attaque armée après celle perpétrée le week-end écoulé. Alors des témoignages font état de drones qui auraient sillonné le ciel de la municipalité, donc le ciel de Kinskoff, et qui seraient selon certains habitants liés au groupes armés. Alors que certains dénoncent l'inaction des forces de l'ordre, des forces toujours impuissantes, d'autres réclament une implication, en tout cas accrue, des forces armées d'Haïti, elles aussi impuissantes, puisque quand même, étant qu'un effectif d'un millier de militaires, et surtout que cette force est une force aujourd'hui qui n'a pas la capacité qu'elle avait avant même qu'elle soit dissoute par le président Jean-Bertrand Aristide. Donc, ce que nous allons vous proposer là maintenant, c'est pour réagir au récent massacre de Kinskoff. Il était au micro de nos confrères de Radio Métropole. C'est Ashley Larac, qui est ancien membre des forces armées d'Haïti, qu'on écoute à l'instant sur le 14-10.

0: Voilà, nous sommes prêts à vous faire écouter ça, surtout sur ces explications pour, on cherche des explications, à savoir quand même, concrètement, qu'est-ce qui s'est réellement passé? Qu'est-ce qui s'est passé à Kinskoff?
1: Bon, cette explication, il faut les demander à des psychiatres, des anthropologues, des anthroposociologues qui pourraient expliquer, mais c'est le même phénomène qui arrive partout et là où il y a eu les chefs de guerre, comme on les appelle en général, que ce soit en Tchétchénie, en Afghanistan, en Irak, au Salvador, en Colombie. La plupart des chefs de guerre réagissent exactement de la même manière. Donc, Haïti n'est pas une nouveauté dans ce genre de choses. Ce qui est nouveau, c'est l'incapacité des autorités responsables à réagir correctement face à ce genre de choses. Il n'y a aucune construction de narratif pour contrer celui des gangs. Il n'y a aucune mesure préventive de prise et aucune analyse, en réalité, de fait pour que la population soit au moins soulagée ou il y a un certain espoir que ça va changer. C'est ce qui est différent des autres pays où les gens sont plus responsables.
2: Alors, il faut dire qu'il y a aussi des dizaines de personnes qui ont été prises en otage toujours par ces gangs. Et ce qu'on a pu remarquer, ce chef de gang, Didi, qui alias Iso 2, a déclaré que si la police venait la touiller toute otage, quel devrait être le comportement des forces de l'ordre dans ce cas précis?
1: Écoutez, il n'y a aucun kidnappeur, aucun bandit à solliciter l'arrivée des policiers. Ces gens qu'il a pris en otage justifient. Enfin, il les prend comme bouclier. Naturellement, on ne s'étonne pas qu'il ait menacé de tuer ces gens-là si la police vient. Je ne sais pas quelle sera la stratégie policière. Je ne me permettrai jamais de parler là-dessus, puisque ça va dépendre de l'analyse qui en est faite. Mais est-ce qu'il y a une analyse? À la décharge de certaines personnes, il faut que je vous dise que le problème Kinskoff en 2025 a été étudié par des gens qui ne sont pas, enfin, qui sont des spécialistes, qui ne sont pas des dires. Que ce soit parmi les résidents de Kinskoff, les intéressés à Kinskoff, le docteur Pape, qui est une des victimes, le général Le Sage avait donné un coup de main, le docteur Mathurin et l'ancien DG de la NAP, le docteur Jean-François Thomas. Enfin, je ne pourrais pas citer le nom de tous les gens qui ont contribué à dresser une cartographie de la zone et à proposer un minimum de 39 points. Ils ont discuté avec la police et l'armée. Ils ont proposé un minimum de 39 points de contrôle où il y aurait eu une surveillance accrue. La NAP avait un projet pour mettre en valeur les agents de la BSAP qui étaient responsables de la zone protégée. Et d'en haut, tout le secteur de Winform est une zone protégée. Donc il y avait déjà des agents de la NAP placés là pour qu'ils soient utiles pour protéger la population aussi. Il avait été prévu de placer des postes comme ça. Il y avait même, j'ai moi-même été engagé pour l'ingénierie de fabrication de containers avec des liens à l'intérieur pour permettre à ces gens de rester. Il y avait même été prévu de distribuer des sifflets ou toutes sortes de gadgets ou de choses pour que la population soit prévenue au moins de l'arrivée des bandits. Puisque à chaque fois qu'il y a une attaque sur Kinskoff, c'est toujours une surprise pour la population qui est victime. Or, s'il y avait des points de contrôle comme on les avait dessinés, il n'y aurait pas eu ces victimes-là. Ce projet complet avait été remis au CPT. Le premier ministre, Alexis Diefizé-Miquel, actuellement, était déjà premier ministre. Donc, il est au courant de ce plan-là. Il était question de signer un protocole d'accord avec l'armée pour que l'armée prenne en charge la supervision de cette affaire,
2: Ils ne sont pas intéressés par ce plan,
1: de
2: en ce qui
1: cette mise en
2: paraît.
1: place. Rien n'a été fait. Les deux conteneurs que j'avais fabriqués comme conteneurs pilotes pour montrer ne m'ont jusqu'à présent pas été payés par la NAP. C'est-à-dire, même le suivi n'a pas été fait.
2: Donc c'est un manque de volonté de la part des autorités de résoudre ce
1: Écoutez,
2: problème.
1: ce serait gentil de dire que c'est un manque de volonté. C'est très gentil. Puisqu'on ne peut pas avoir, et tous les gens de la zone se sont mis, le maire a travaillé là-dessus aussi, on ne peut pas avoir cartographié la zone. Et on a eu des spécialistes à nous donner exactement, sur tous les points de passage, comment placer les vigies, quel genre de surveillance faire. Même si c'était simplement pour prévenir la population pour qu'elle se mette à l'abri. Mais si ça n'a pas été exécuté, si les moyens n'ont pas été donnés pour que ce soit exécuté, ça veut dire que ce qui est arrivé à la population, il y a quelqu'un qui doit en porter les responsabilités. Il y a quelqu'un qui est responsable de ça. Celui qui n'a pas permis d'avoir les moyens pour que ce plan soit effectif, ce déploiement soit et concrétisé, est responsable de ce qui est arrivé.
2: Vous parlez de moyens et justement on se pose cette question. Nous avons ici la force de répression des gangs, il y a la police qui est là, il y a l'armée. D'ailleurs, récemment, il y avait une activité pour discuter du rôle de l'armée dans le rétablissement de la sécurité et tout.
1: Dont je faisais partie.
2: Justement, il y a eu des mercenaires. Donc, qu'est-ce qui empêche justement un résultat assez concret pour résoudre ce problème que nous avons aujourd'hui?
1: Il y a trop de choses.
3: Donc, premièrement, mon histoire.
1: Un minimum de 39 points. Ils ont discuté avec la police et l'armée. Ils ont proposé un minimum de 39 points de contrôle où il y aurait eu une surveillance accrue. La NAP avait un projet pour mettre en valeur les agents de la BSAP qui étaient responsables de la zone protégée. Et d'en haut, tout le secteur de Windfarm est une zone protégée. Donc il y avait déjà des agents de la NAP placés là pour qu'ils soient utiles pour protéger la population aussi. Il avait été prévu de placer des postes comme ça. Il y avait même, j'ai moi-même été engagé pour l'ingénierie de fabrication de conteneurs avec des liens à l'intérieur pour permettre à ces gens de rester. Il y avait même été prévu de distribuer des sifflets ou toutes sortes de gadgets ou de choses pour que la population soit prévenue au moins de l'arrivée des bandits. Puisque à chaque fois qu'il y a une attaque sur Kenskoff, c'est toujours une surprise pour la population qui est victime. Or, s'il y avait des points de contrôle comme on les avait dessinés, il n'y aurait pas eu ces victimes-là. Ce projet complet avait été remis au CPT. Le premier ministre, Alex Didier Fizé-Mikela, actuellement, était déjà premier ministre. Donc, il est au courant de ce plan-là. Il était question de signer un protocole d'accord avec l'armée pour que l'armée prenne en charge la supervision de cette affaire,
2: Ils ne sont pas intéressés par ce plan,
1: de
2: ce qui
1: cette mise en
2: paraît.
1: place. Rien n'a été fait. Les deux conteneurs que j'avais fabriqués comme conteneurs pilotes pour montrer ne m'ont jusqu'à présent pas été payés par la NAP. C'est-à-dire même le suivi n'a pas été fait.
2: Donc c'est un manque de volonté de la part des autorités de résoudre ce
1: Écoutez,
2: problème.
1: ce serait gentil de dire que c'est un manque de volonté. C'est très gentil. Puisqu'on ne peut pas avoir, et tous les gens de la zone se sont mis, le maire a travaillé là-dessus aussi, on ne peut pas avoir cartographié la zone. Et on a eu des spécialistes à nous donner exactement, sur tous les points de passage, comment placer les vigies, quel genre de surveillance faire. Même si c'était simplement pour prévenir la population pour qu'elle se mette à l'abri. Mais si ça n'a pas été exécuté, si les moyens n'ont pas été donnés pour que ce soit exécuté, ça veut dire que ce qui est arrivé à la population, il y a quelqu'un qui doit en porter les responsabilités. Il y a quelqu'un qui est responsable de ça. Celui qui n'a pas permis d'avoir les moyens pour que ce plan soit effectif, ce déploiement soit concrétisé, est responsable de ce qui est arrivé maintenant.
2: Vous parlez de moyens et justement on se pose cette question. Nous avons ici la force de répression des gangs, il y a la police qui est là, il y a l'armée. D'ailleurs, récemment, il y a eu une activité pour discuter du rôle de l'armée dans le rétablissement de la sécurité et tout.
1: Dont je faisais partie.
2: Justement, il y a eu des mercenaires. Donc, qu'est-ce qui empêche justement un résultat assez concret pour résoudre ce problème que nous avons aujourd'hui?
1: Il y a trop de choses.
2: Trop de choses.
1: Il y a trop de choses. Trop
2: Donc,
1: de gens. Trop de gens. Maintenant, ils se disputent la responsabilité.
2: C'est même Jaudi qui a dit qu'il y a 3 mètres, mourir dans le soleil.
1: Et lui, Prince, qu'est-ce qu'il fait? Où était-il? Quel massacre a-t-il prévenu? Les 68, 58 ou combien millions de dollars qui ont été investis sur Eric Prince, à quoi ça a servi jusqu'à présent? Qui est-ce du gouvernement qui peut nous dire? Il y a un contrat qui a été signé. Monsieur Prince est avec ses mercenaires en Haïti. À quoi a-t-il servi? Je ne dis pas qu'il n'a servi à rien. Je voulais savoir, moi, comme citoyen, à quoi Monsieur Prince a-t-il servi? L'association militaire n'a eu cesse, depuis à peu près 5 ans, de recommander que le SWAT team de la police, qui est extrêmement bien entraîné, qu'on la mette avec les quelques militaires, les quelques centaines de militaires qui ont été suivre un entraînement récemment en Martinique, qu'on les mette ensemble, qu'on fasse une unité sur un commandement unifié, et qu'il soit responsable de la mission d'éradication des gangs. On veut avoir des gens, une unité de police, ou une police militaire, ou comme vous voulez l'appeler, qui ne soit responsable que de ce dossier, qu'on puisse accuser, incriminer, ou qu'on puisse savoir quoi faire. On ne peut pas indéfiniment et se contenter de dire tel secteur aurait dû faire, les policiers ne sont pas bons. Ce n'est pas le rôle de la police d'aller éteindre le feu.
2: C'est le rôle de l'armée.
1: C'est le rôle d'une unité spécialisée, qu'elle soit militaire ou policière ou simplement militaire, ça n'a pas d'importance. Il faut que ce soit une unité qui réponde de la mission et qui l'exécute. On n'a pas besoin de 10 000 hommes. On a besoin de 28 000 militaires pour régler l'affaire militaire, enfin, les départements militaires. On a probablement besoin d'autant de policiers. Mais pour la cité, enfin pour le pays. Cependant, une unité responsable de l'éradication des gangs n'a pas besoin de plus de 600 personnes dedans.
2: Donc 600 personnes pourraient résoudre cette crise que nous connaissons.
1: À mon avis, oui, je ne veux pas prétendre savoir. À mon avis, si vous avez 300 militaires bien entraînés, 300 policiers bien entraînés, ça devrait suffire. Mais il faut être conscient aussi que vous ne pouvez pas envoyer des jeunes hommes, des jeunes Haïtiens, des jeunes compatriotes aller faire ce travail d'élimination de gangs, d'éradication de gangs, sans leur donner le support psychologique nécessaire. Sinon, nous allons simplement former d'autres membres de gangs. Puisque quand il n'y aura plus de bandits, si Dieu nous prête vie que nous voyons ça arriver, qu'il n'y aura plus de bandits, à ce moment, ces mercenaires que nous avons formés, il faudra leur donner quelque chose à faire. Et quand ils auront pris l'habitude de tuer, ils voudront avoir quelque chose d'autre à tuer. Donc il faut un suivi psychologique. Et je vois que cet aspect de la question est toujours négligé. On voit énormément de cas de policiers qui, pour des raisons d'énervement, entre la colère, tirent leur arme et abattent des gens, des civils non armés. On voit de temps en temps dans ces cas-là, le policier qui tue sa femme. Enfin, le recours au pistolet ou au fusil pour éliminer quelqu'un qui vous embête est récurrent parce qu'il n'y a pas d'appui psychologique pour ces jeunes. Moi, je voudrais que l'ensemble de la police bénéficie d'un appui psychologique parce que le travail qu'ils font est mentalement détruisant.
2: C'est vrai.
1: Mais et moi, je pense honnêtement que 600 personnes suffiraient. Et puis, le plan de contingence qu'on avait préparé pour Keskov, il faut que quelqu'un nous réponde pour dire pourquoi est-ce qu'il n'a pas été mis en place. Parce que tout le monde sait, tous les gens de Keskov savent que ce plan avait été bien dessiné pour prévenir le massacre qui est arrivé dimanche.
2: Et ça, justement, aurait pu être évité, malheureusement.
0: C'est pas ma calosité Montréal. Vous venez d'écouter Monsieur Ashley Larac, qui est ancien membre de Force Armée d'Haïti. En écoutant ça, j'ai vraiment des questions à poser parce que ce qui s'est passé à Keskov, c'est pas l'affaire d'un homme, c'est pas l'affaire d'un militaire, c'est pas l'affaire, c'est l'affaire de tous. Chacun doit ajouter sa voix, bien sûr, avec son expertise, parce que l'expertise militaire, elle est très importante, mais aussi l'expertise de ceux qui étudient la sociologie, qui étudie aussi l'anthropologie. Pourquoi en Haïti n'a-t-on pas des gens qui peuvent intervenir dans plusieurs domaines. Ce que je sens, ce pays doit être vraiment doté de gens capables de résoudre certains problèmes. Quand il y a des solutions à porter dans un pays, donc ça ne prend pas une seule voix. Parler avec une seule voix et prétendre résoudre une situation aussi complexe devient vraiment complexe, c'est que dans une complexe, ça devient vraiment complexe. Pensant pouvoir résoudre la situation d'Haïti, n'est pas que mettre un terme au banditisme, mais c'est de contrôler, c'est de contrôler, de prendre vraiment, de savoir d'où vient, quelle est la source, quelle est l'origine de cette situation, et de travailler en amont sur ce problème. Donc ce n'est pas un problème qui va être résolu comme une baguette magique, comme on claque les doigts et puis on met fin au banditisme en Haïti, au gangstérisme en Haïti, parce que monsieur Ashley a dit quelque chose, c'est ça qui m'a interpellé quand il a dit 600 personnes peuvent résoudre ce problème. Est-ce vraiment 600 une histoire d'effectif? Est-ce vraiment nous faisons face aujourd'hui sur le plan international à des gangs un peu partout. Il n'y a pas que des gangs uniquement en Haïti, même aux États-Unis, il y a des gangs aussi dans ce pays. Nous allons faire la pause, il est 16h30. Non, il faut creuser ce problème. Nous ne prétendons pas avoir vraiment une expertise, mais quand même, parlons peu, mais parlons bien. Il est 16h30 pas 16h30, 4h30 PM. On fait la pause, puis après la pause, après Jeannès, on reviendra avec vous sur le 14-10, toujours dans l'actualité, Kaskoff.

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3: 16h34 minutes, on retrouve notre PDG de Mablan Gros. C'est gros, David Cinelli, hein?
4: Maître, comment allez-vous aujourd'hui?
3: Moi, ça va toujours bien, même quand il fait extrêmement beau, David, et qu'il fait chaud.
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0: Maître, merci à vous et on se voit la semaine prochaine si Dieu le veut.
1: 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Merci beaucoup. Au revoir.
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0: On reste sur Kenskoff, c'est cet après-midi, il est 4h42 à Kenskoff et 4h42 ici, dans la métropole ici à Montréal, où se trouve CEPAM à 14h10 à Montréal. Je cherche une déclaration du Premier ministre Didier Fizimi, ici au lendemain d'un premier massacre à Kenskoff, c'était le 20 janvier 2025, là où il disait que oui, il faut donner... Il faut donner une résistance, il faut intervenir afin que ces actes, ces attaques ne se reproduisent plus à Kenskoff. Donc, et là, vous voyez que quelques mois plus tard, et peut-être même un an plus tard, même après. C'est cette attaque de dimanche dernier qui a fait 47 morts selon certains et 50 morts certains selon d'autres sources. Bien, jusqu'ici, on a compris que concernant la police et l'armée, il y a eu vraiment, selon ce qu'avait dit Didier Fizemi, eh bien, ces forces demeurent toujours impuissantes face aux gangs armés qui continuent de mener des attaques à Kenskoff et de tuer des membres de la population. Donc, nous cherchons cet extrait là où M. Fizimi, au lendemain du 20 janvier 2025, après cette première attaque, disait que nous allons réagir et nous allons offrir une attaque sévère et une attaque vraiment pour que les bandits comprennent que nous, les forces de l'ordre qui sont sur place, nous prenons vraiment des mesures pour intervenir et mettre un terme à tout ce qui se passe dans cette commune, donc à Kenskoff. Et puis un an plus tard, voilà où nous sommes. Les bandits continuent de mener des attaques et de multiplier des attaques à Kenskoff. Et ce qui paye vraiment, vraiment les conséquences de ces attaques, c'est des membres de la population. Justement, à Kenskoff, les habitants réclament la libération de leurs proches kidnappés par les gangs de la commune de Kenskoff après l'attaque meurtrière du dimanche 23 août attribuée aux gangs armés. Les familles continuent à chercher leurs proches. Plus d'une quarantaine de personnes ont été tuées selon des sources et d'autres 50 personnes et plus d'une vingtaine d'autres prises en otage. Dans une vidéo diffusée après l'attaque, le chef de gang ISO 2, et qui était à l'origine du massacre, dit-on, menace de s'en prendre aux otages en cas d'opération des forces de l'ordre. Les familles des otages réclament leur libération. Vous allez écouter cette correspondance avec nos confrères de Port-au-Prince. C'est un reportage de Radio France.
1: Sont toujours traumatisés par l'attaque de dimanche. Beaucoup ne savent pas si leurs proches enlevés sont toujours en vie. C'est le cas de ce jeune homme de 19 ans. Les gangs ont emporté presque toute sa famille. Lui seul a réussi à échapper aux hommes armés.
2: Dans ma famille, je suis le seul à avoir eu la chance d'être sauvé. Ma maman, mes frères, mes sœurs, tous sont entre les mains des bandits. Ils ont été enlevés. Nous étions 9 dans la maison au moment de l'attaque.
1: Depuis, ce jeune citoyen vit dans l'angoisse. Il affirme avoir tout perdu. Abandonné à son triste sort, il craint désormais pour son avenir scolaire. Voilà pourquoi il demande aux autorités de lui venir en aide et de tout faire pour obtenir la libération de ses proches.
2: Mon acte de naissance, mes fiches d'examen officielles, tout a été réduit en cendres. Je demanderai aux autorités de m'aider à prendre en charge ma scolarité et de m'aider également à obtenir la libération des membres de ma famille, au cas où les bandits ne les auraient pas tués.
1: L'histoire de ce jeune est loin d'être isolée. Autrefois réputé pour son calme, Kenskoff est depuis plus d'un an régulièrement prise pour cible par les groupes armés. Les habitants se demandent jusqu'à quand la ville devra vivre sous la menace des gangs et attendant toujours une réponse durable des autorités haïtiennes face à cette violence. Peterson Luxama, Port-au-Prince, RFI.
0: Le Kenskoff dans l'actualité qui est en une partout, et cette information a fait la une des médias internationaux. Et justement, en revenant un petit peu, si vous ne l'avez pas écouté, c'est ce que je vous propose à l'instant même, d'écouter Mario Théodote qui était avec nos confrères de France 24 City durant cette semaine. Et là, nous vous faisons écouter à l'instant même cette interview de Mario Théodate avec nos confrères de France 24 à l'instant sur CEPAM 4h10.
3: heure de Port-au-Prince, la capitale. Et pour commencer, nous voulions revenir sur le dernier massacre perpétré en Haïti. 40 morts dimanche après l'incursion d'un gang à Kenskoff. C'est sur les hauteurs de Port-au-Prince, la capitale. Le bilan pourrait s'alourdir car plusieurs personnes sont toujours portées disparues. Le gouvernement bien impuissant a annoncé l'envoi de renforts afin de rétablir la sécurité dans la zone. Écoutez d'abord le témoignage du maire de la ville. Il a vécu de près ces nouvelles violences.
4: Des gangs ont tué de nombreuses personnes à leur domicile. Des familles entières ont perdu la vie là même où elles vivaient. Dans un cas, des membres de gangs ont enfermé des personnes dans une maison et y ont mis le feu, alors qu'elles s'y trouvaient encore. On a également recensé de nombreux enlèvements et des cas de personnes retenues captives.
3: Voilà le maire de Kenskoff qui a réchappé à ce massacre. Jean-Marie Théoda, bonjour et merci d'être en direct sur France 24. Vous êtes directeur du département de géographie à l'Université Paris 1 Panthéon-Sorbonne. Vous avez écrit notamment « Haïti, mon amour » paru aux Hémisphères édition 2. D'abord, comment est-ce que vous analysez ces derniers développements en Haïti? Pourquoi les gangs s'en prennent-ils d'abord à la ville de Kenskoff? En quoi est-ce stratégique pour eux?
5: Alors, de façon plus générale, c'est l'occasion d'abord d'exprimer ma très profonde tristesse et mes condoléances aux familles des victimes, parce que derrière cette comptabilité macabre, ce sont des noms de personnes, parfois des amis, et la douleur est immense. Le fait est que depuis aujourd'hui plus de 5 ans, on considère que plus de 80% de la zone métropolitaine de Port-au-Prince, c'est-à-dire la capitale du premier État noir de l'histoire moderne, c'est de ça qu'il s'agit, si vous voulez, se trouve aujourd'hui entre les mains de bandits, de gangsters. Il y a eu l'année dernière plus de 5000 morts à Port-au-Prince, c'est-à-dire davantage qu'à Kiev, qui est pourtant la capitale d'un pays en guerre, et on parle parfois de guerre civile, mais ce n'est pas non plus une guerre civile, parce que dans une guerre civile, il faut au moins deux protagonistes, il faut au moins deux camps. Ici, il s'agit de bandits armés qui s'en prennent à une population civile, une population désarmée, une population aux abois, de sorte qu'on retrouve aujourd'hui des Haïtiens lancés sur tous les chemins possibles pour fuir ce territoire, hein, vers la Martinique, vers la Guadeloupe, vers la Guyane, vers la République dominicaine, vers la Floride. Les Haïtiens sont dans une situation de terreur civile et il est important que la communauté internationale nous prenne enfin au sérieux.
3: Vous dites qu'il n'y a pas de deuxième partie, mais quand même la partie adverse, théoriquement, ça devrait être la police et l'armée qui sont bien impuissants face à l'ampleur de ce drame que vivent les Haïtiens depuis maintenant des années. Certains parlent d'accointance entre les gangs et la police et l'armée. Est-ce que c'est avéré ?
5: Alors, aujourd'hui, il faut dire que l'armée haïtienne réduite à moins d'un millier d'hommes vraiment actifs est un ersatz de force de sécurisation de la population. La police, avec moins de 6000 agents, est également souvent soupçonnée de corruption, voire de connivence avec les bandits. Le principal chef des gangs barbecue est lui-même un ancien policier et beaucoup de ses lieutenants ont été des cadres de la police nationale. C'est-à-dire que il y a dans cette sorte de fuite vers l'enfer d'Haïti, une sorte de connivence, de convergence des dysfonctionnements à la fois économiques, politiques, intellectuels, et aujourd'hui que l'État se trouve face à cette violence qui paraît totalement irrationnelle, parce que ces bandits ne sont pas non plus à la recherche de la prise du pouvoir, ce sont des actes apparemment gratuits qui viennent totalement contredire tous les efforts qui sont faits depuis plus de 40 ans pour construire en Haïti un État libre, démocratique et surtout prospère.
3: Et donc se pose la question, malgré tout, de l'organisation des élections pour la fin de l'année. On a du mal à voir comment elles pourraient se tenir dans un tel contexte.
5: Je pense que c'est peut-être la réponse implicite des gangsters à tous ceux qui essayent précisément de construire un état de droit par ce déferlement de violence. Nous savons que non seulement la capitale, l'aire métropolitaine Port-au-Prince, mais également l'Artibonite, qui est le deuxième bassin, on va dire, du corps électoral national, ces deux secteurs sont totalement inaccessibles aux électeurs. Il ne sera pas possible aux candidats d'y faire campagne. Donc, il semble totalement irrationnel aujourd'hui de parler d'organiser des élections tant que la situation sécuritaire reste ce qu'elle est, c'est-à-dire une terreur civile imposée par un groupe de bandits à une population qui n'a personne pour lui venir en aide. On peut parler d'une solitude existentielle haïtienne qui dure depuis plus de 220 ans et il est temps que le monde nous prenne au sérieux et vole à notre secours parce que nous ne pourrons pas nous en sortir tout seuls.
3: Malgré les interventions qui finalement ont été très vaines hein, de toutes ces forces internationales, d'ailleurs il y en a une qui est en préparation.
5: Oui, mais celle qui est en préparation, c'est-à-dire la force de répression des gangsters, qui doit culminer avec 5 500 agents, ça fait aujourd'hui plus d'un an qu'on annonce la mise en place de cette force. Elle n'a toujours pas été opérationnelle. Elle n'a pas les moyens financiers ni même matériels de faire face aux défis. Nous avons l'impression en Haïti qu'on nous fait tourner en bourrique. C'est-à-dire, on nous paye de monnaie de singe avec des promesses d'intervention, avec des promesses d'assistance qui sont toutes les fois des pansement sur une jambe de bois, alors que ce qu'il faudrait en Haïti, c'est une intervention militaire musclée, mais avec des partenaires de confiance. Nous ne pouvons pas non plus mettre sous le boisseau l'indépendance du pays et demander à n'importe qui de venir faire le travail, quand on sait surtout que pour au moins la moitié, les bandits dont il est question sont des mineurs âgés de moins de 16 ans, nous ne pourrons pas non plus programmer un assassinat collectif de personnes totalement dévoyées. C'est vous dire que la résolution du problème haïtien demande d'abord une prise de conscience à l'interne de la gravité de la situation. Je ne peux même pas parler du gouvernement qui semble totalement démuni par rapport à l'ampleur du défi. Et également une communauté internationale, mais une vraie communauté internationale, empathique, vigilante et capable de répondre aux défis posé par les gangsters.
3: On a bien entendu votre prise de vue. Merci beaucoup Jean-Marie Théodat, directeur du département.
0: Jean-Marie Théodat, sur le massacre de Kinskoff. Nous avons d'autres extraits à vous proposer sur CEPAM 14-10 Montréal, d'autres extraits avec d'autres confrères de la presse tant nationale qu'internationale. Et là, après avoir écouté Monsieur Ashley Larac avec nos confrères de Radio Métropole, après avoir écouté Jean-Marie Théodat avec nos confrères de France 24. Ce que je vous propose, parce que là il est 55. On va essayer de faire écouter cet extrait sur l'historique de la gang. Mais oui, c'est quand même dans cette actualité. C'est sans doute l'ancien député de Kinskoff qui était avec nos confrères de Radio Caraïbes. On va essayer de l'entendre sur ce qu'il a à dire, oui, sur ce qui s'est passé à Kinskoff, notamment lui qui va nous parler de l'emprise de l'historique et de l'emprise des gangs à Kinskoff. Je vois qu'il est 56. Je me demande si on reviendra pas après la pause à 5h justement pour vous proposer cette interview, écouter quelques extraits justement comme une réaction sur ce qui se passe donc dans la région de Kinskoff. On n'a toujours pas des nouvelles de ces otages. On sait que les membres des gangs menacent de les exécuter, justement. Et là, il doit y avoir des pourparlers. En tout cas, il y a des gens qui avaient suggéré des pourparlers entre ceux qui tiennent ces membres de la population de Kinskoff en otage. Et ces auteurs. En tout cas, c'est une affaire à suivre. Il faut tout de même aussi noter que des membres de la population qui ont été pris en otage par ces gangs armés, eh bien, parmi ces membres de la population, il y en a de ceux qui viennent de Mirbalet. n'y a pas que uniquement des gens de Kinskoff, mais aussi de Mirbalet, des gens qui étaient venus participer à un mariage à Mirbalet, qui ont été pris en otage par des membres des gangs armés et qui ont même revendiqué donc ces attaques à Kinskoff. C'était dimanche dernier. Donc ce n'est pas la première attaque. Il y a la première grande attaque a eu lieu le 20 janvier 2025. Et à ce moment-là, on a eu cette intervention, cette déclaration du Premier ministre Didier Fizemi, qui avait promis que le gouvernement allait réagir. Et quelques mois plus tard, presque un an plus tard, eh bien, nous sommes dans la même situation et que les gangs continuent de multiplier les attaques à Kinskoff et continuent de faire des morts. En tout cas, ces attaques continuent tout de même de multiplier à Kinskoff des attaques donc qui ont fait des dizaines de morts. On n'a pas de chiffres précis. Mais ce bilan depuis un an à Kinskoff, c'était un bilan très lourd par rapport aux membres de la population qui ont été tués à Kinskoff. Là, il est 4h58 PM. On va essayer de voir sur le fil de presse qu'est-ce qu'il y a encore comme réaction. Des réactions donc sur ce qui s'est passé à Kinskoff. On sait qu'il y a des réactions au niveau international, des réactions au niveau national. Sauf que ce qu'on remarque, c'est que il y a des réactions, mais il n'y a pas assez de propositions pour dire finalement qu'est-ce qui va être proposé pour qu'il y ait une réaction immédiate de la part de ces forces de l'ordre, que ce soit de la police ou des membres des forces armées d'Haïti, vraiment une réaction de force pour sécuriser la commune de Kinskoff. Donc, il n'y a pas eu aussi une réunion, parce qu'on sait que normalement, quand il arrive ce genre d'attaque, d'opération, surtout quand il y a eu massacre d'une population, eh bien, il y a un conseil des ministres, c'est tout de suite, c'est dans l'immédiat. Donc, on n'a pas eu vent vraiment de certaines informations concernant quelle réaction musclée à laquelle faudrait-il s'attendre pour voir le gouvernement intervenir rapidement et donner une réponse exacte pour savoir comment protéger la population et puis également ces otages. Qu'adviendra-t-il de ces otages? Ce sont des questions tout aussi importantes à se poser. Donc voilà, on tente de faire le point sur ce qui se passe à Kinskoff et de bien comprendre et d'éclairer les internes de nos auditeurs, de nos auditrices pour ce qui est de cette attaque, cette énième attaque à Kinskoff. On parle d'un bilan de 47 morts, En tout cas, la vie, elle est très importante. Il y a une pétition en cours en ce moment, au moment où je vous parle, sur CIPAM à 14-10 Montréal, pour dire non à ce qui se passe à Kinskoff et vivre, il faut faut faire vivre la population. La vie, elle est très importante. En tout cas, c'est ce que dit cette pétition. Nous allons revenir avec cette pétition dans quelques instants. On fait la pause.
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Tcha-tcha-tcha, Angélique Kidjo, CEPAM, 14-10, Montréal, l'indépendance, tcha-tcha-tcha, l'indépendance pour Haïti, l'indépendance pour l'Afrique, l'indépendance sur toute la planète, l'indépendance. L'indépendance de nous tous, la liberté à Kinskoff, la liberté à Cité Soleil, la liberté partout sur la planète. Et là, restant toujours Marie, avec la musique sur le 14-10, puisque elle sera en spectacle avec des enfants, avec des jeunes, avec Fabienne Laferrière aussi. C'est demain au parc Aimé Léonard. C'est avec le regroupement Jeunesse en Action. Deuxième festival du mois d'août, 4e édition. C'est Rebecca Jean. Demain au parc Aimé Léonard qui nous chante Haïbécoise, hein? Haïti, Québec.

J'ai l'impression d'avoir écouté ce titre depuis des années, puis je tombais sur une information parce que je voulais absolument donner quelques détails sur ce titre. Je vois que le vidéoclip officiel de la chanson québécoise de l'artiste Rebecca Jean, réalisé en collaboration avec BIC, disons Diffé, est sorti le 21 juin 2025. Il m'a semblé que non, dans ma tête, je me dis, ça date non de plus longues années que cela. Donc, ben, si c'est écrit 21 juin 2025, c'est peut-être qu'il faudrait questionner l'artiste pour savoir et pour dire, est-ce que ça existe que ça fait un an et quelque chose, hein. Si c'est le 21 juin 2025, nous sommes au mois d'août 2026, c'est-à-dire c'est un an, près de 2 mois, 3 mois, quelque chose comme ça. Bon, ça passe pas trop vite dans la tête, hein. Bon, il y aura Rebecca Jean au parc Aimé Léona demain après-midi, au moment où je vous parle, sur CPM 14-10 Montréal à 7 h. Il va y avoir ce spectacle de Rebecca Jean avec ces jeunes artistes au festival Jeunesse en Action 4e édition. Comme je dis, ces jeunes artistes, il y a d'autres artistes, hein, il y a des enfants. Bon, vous avez même entendu Nadine Pierre avec nous hier. Il y a eu un petit de 6 ans, hein, qui a chanté la semaine dernière au parc François Perrault. Et demain, donc, au parc Aimé Léonard, ben, je sais pas, on peut avoir des enfants encore de cet âge qui vont chanter, mais il va y avoir aussi des enfants des jeunes de 15, 16 ans, 17 ans, 20 ans qui vont être là, qui vont être dans ce festival, j'allais dire ce concert. Mais le concert, lui, il aura lieu parce qu'il n'y a pas qu'une seule activité culturelle demain. Le concert, c'est le concert de Tinès Selvan qui sera honoré par Château Promo. Vous avez écouté notre interview avec Tinès Selvan la semaine dernière. Il était en rediffusion hier après-midi sur CPAM à 14h10 à Montréal. Tinès, si tu es dans la ville, eh bien, mon cher, bienvenue chez toi. Tu es chez toi dans ta diaspora avec les siens, tes siens. Oui, avec les siens. Hein. Mais oui, nous qui sommes ici dans la diaspora haïtienne de Montréal. Donc, déjà, nous te disons bon spectacle, bon concert avec ton ami Claude Marcelin. Et ça, est-ce que vous allez écouter là tout de suite? C'est un hit. Et la guitare, il a fait une intervention in extremis dans cette musique. C'est Claude Marcelin qui sera demain en concert, hein, puisqu'il sera invité par son ami Tinès Selvan, honoré ici au complexe de la Providence, demain 65-66 Jarry Est.

0: Allez, Tinus Selvan, hommage à Tinus Selvan demain. Au complexe Providence 65-66 Est, Jarry. Avec l'invitation de son ami Claude Marcelin. Alors, grand merci à Tinus pour cette interview. L'interview de la semaine dernière, hein. On a surtout parlé de Dondon. Il y avait une page d'histoire sur la musique de Marella. Une page d'histoire aussi sur Dondon. Cette invitation surprise. Ah, je ne sais pas si c'est lui qui pince la guitare dans ce titre de Marella. C'est bien Claude Marcelin. Invité in extremis, hein. Il ne faisait pas partie de la production du projet. Il est arrivé à Audiotech à Delma 68. La petite guitare, il l'a improvisée comme ça. Si, cette histoire, hein, c'est une exclusivité de CPM 14-10 Montréal. Ouais, c'est ce qu'il nous disait la semaine dernière dans ses interviews. Merci Tinès et bon spectacle pour demain. Lui, c'est le patron des sports. Le patron des sports. Il était au téléphone avec moi ça fait pas longtemps. Ah, c'est Richie Richard Roland, quel ami! Richie, mon ami, merci, mille merci, hein, pour cet appel magique cet après-midi. Je m'y attendais pas, et ça vient de me réveiller, ce coup de téléphone de Richard Roland. Richie, alors restez avec nous sur votre radio, c'est pas 14-10 à Montréal, il est 5h30 PM. Dans un instant, nous allons revenir pour la nouvelle du web, la page web avec la nouvelle de Leslie Condé, Leslie qui reste toujours imbattable. Et pour vous, public, auditeurs, auditrices de CPM 14-10 Montréal, il y aura des annonces. Puis on va refermer cette émission, l'émission de cet après-midi, avec Cha-Cha-Cha, indépendance pour Haïti, indépendance pour l'Afrique, indépendance pour la Palestine, indépendance pour nous tous. Nous avons besoin de cette liberté. 5h31 PM, la pause sur votre radio.
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Oui, Guillaume François en remplacement de Jean-Ernest Pierre. Jean-Ernest Pierre qui reviendra dans une ou deux semaines, je sais pas, dans une semaine, hein. Après le 7 septembre, je pense, ou bien la semaine, puisqu'il y a élection ou ça. Il y a des élections ici dans votre province, hein. Les élections déclenchées hier par la première ministre Christine Fréchette. Bon, je fais pas de commentaires sur les élections là pour l'instant. Non, je suis dans une autre ambiance, hein. Je sais pas. Je peux avoir, je sais pas, hein. Il peut m'arriver de changer et on sait jamais, mais pour l'instant non. Je me concentre un petit peu sur quelques titres musicaux, et l'appel de Ritchie m'a fait penser à quelque chose, hein. Parce que je me souviens de ce spectacle organisé par ces deux, à l'époque ils étaient très jeunes, hein. C'était au club international.

je reviens avec ça. Ça qui avait marqué aussi le Top Compas de Radio Métropole, et qui était resté combien de temps, hein? Je sais pas combien de temps à l'antenne de cette émission du Top Compas de Josh Leur Emile. Voici ce titre, hein. Tout pour reprendre, écoutez ça, en 1990, la voix d'Alan Cavé.

il est 44, on va voir dans un instant sur votre radio, je sais pas, Mkadosh Ismaël, la page web avec Alexis Candé. Mais laissez-moi revenir un petit peu sur ce spectacle auquel j'ai assisté au Club International avec, bien sûr, le backup de Richie, Richard Roland et Sandro Joseph. À l'époque, deux jeunes, hein, qui avaient décidé dans cette station de Félix Lamy. Il y avait le gros Manitou est là, et puis eux, ils ont décidé de prendre quand même leur envol, bien sûr, avec l'organisation de ce spectacle. Ce fait magnifique, hein. Magique, ça reste dans la tête. Je me rappelle le jour de ce spectacle, un spectacle, c'était bondé, le jeune de ces années 90. Mais ce n'était étouffé aussi par une certaine dictature militaire. Mais ça ne nous empêchait pas vraiment d'aller là où l'on voulait, hein. On était partout, même. On allait aussi dans, il y avait ces genres de spectacles de jeunes à Port-au-Prince, hein, cette capitale en mouvement, hein, dans les années 90, malgré la pression militaire, hein. On était partout, nous. On était des braves, hein, dans les années 90, c'est vrai. Aujourd'hui, la situation, elle est ce qu'elle est. Non, c'est pire, hein, que la situation de 90. Mais nous, en 90, on était étouffés aussi par l'armée, mais on sortait. Non, on sortait. On était des braves. Hein, les jeunes de ma génération, quand on était jeunes, on était des braves. Hein. On était souvent chassés dans les spectacles, dans les écoles. Par exemple, je me rappelle une fois au petit séminaire collège Saint-Martial. On était là à nous amuser avec les groupes de l'époque, je sais pas si c'était le groupe Apache, puis je sais pas qu'est-ce qui est arrivé, des militaires sont arrivés, on était obligé de sauter par-dessus des murs de 5 de 2 3 de 2 3 mètres, hein, il fallait sauter, hein, par-dessus ces murs, hein, pour justement nous retrouver notre liberté, parce qu'on allait nous enfermer quelque part, on sait pas. C'était comme ça, hein. Port-au-Prince, la capitale d'Haïti, mais c'était pas de bons mauvais souvenirs, hein. Aujourd'hui, c'est pire. Alors, je reviens un petit peu sur ce spectacle de Zin, spectacle magnifique. Alors, pour vous donner quelques détails, quelques petites précisions qui vous serviront, que si on ne sait jamais, hein, si vous aurez écrit des choses. Et bien, Alain Cavill est arrivé, c'est la première fois que j'avais vu ça, quelqu'un qui est arrivé en rolling shoe, une paire de tennis, ce que l'on appelait rolling shoe ici, nous les Haïtiens, on appelait ça une paire de tennis, il portait ses tennis, mais des chaussettes différentes. C'est la première fois que j'avais vu ça, moi j'étais pas habitué à voir ça, voir quand même quelqu'un avec une chaussette de couleur verte, une chaussette de couleur jaune. C'était ça les chaussettes de mais c'était vraiment une star. Alain Cavill qui est arrivé avec ses paires de tennis, avec vraiment des chaussettes avec une couleur jaune et une avec une couleur verte. Ça, il voulait marquer l'esprit, hein. Il avait l'esprit des stars, quand même. Papa est dramaturge, c'est normal, hein. Il a grandi dans cet univers. Alors, ce que les gens doivent savoir aussi, cette chanson que vous avez écoutée de Femme Volée. Dans Femme Volée, mais si je vous pose la question, qui était le bassiste à l'époque? Parce qu'on parle de Alon. Mais des fois, on a tendance à oublier les musiciens. Eh bien, c'était Patrick Apollon qui était là comme bassiste. Je sais pas si vous avez écouté la basse. Allez écouter à nouveau cette basse, hein, dans Femme Volée. Ah, cette basse, il faut être vraiment, vous avez l'impression comme s'il fait 1-2-1-2-1-2, mais il n'y a pas que ça. On entend vraiment la basse. Comme moi, je suis un amoureux de la basse. J'adore ce son. Et j'ai aimé ce que j'ai écouté dans Femme Volée. Et puis à l'époque, c'était l'époque de Abélard, hein. Maestro, on avait pensé que les gens pensent, on fait courir des informations comme Alan, c'est lui qui faisait des faits défaisait des choses au sein de deux ans, mais c'est pas vrai, hein. Non, il y avait Alex Abélard, le maestro. Là, je m'arrête là, d'autres précisions à venir. Moi, je suis là juste pour vous donner des détails, surtout des jeunes qui nous écoutent aujourd'hui, qui n'ont pas connu forcément Haïti, qui sont arrivés très jeunes ici, et qui sont nés ici aussi. Des fois, il faut vous initier à ces musiques-là. Et puis, il y avait des animateurs de talent à l'époque. Il y avait Sandro Joseph, demandé à Richard Roland. Non, mais il avait du talent avec Galaxy Top 15, le jeune homme. Il avait du talent, Sandro Joseph. Il y avait Georges Léromy, le Giorgio, qui était en face de Radio Galaxy, parce qu'à cette époque, qui a Métropole en face, c'est à la rue Pavie.
Ah, et puis plus loin, il y avait Radio Kiskeya. Je sais pas qui animait Radio Kiskeya. Non, je vous mentirai pas sur ces poèmes qui étaient disponibles. J'écoutais pas vraiment le compas sur Radio Kiskeya. J'écoutais que Liliana 4. Ouais. Mais à part ça, Métropole et Galaxy, j'écoutais la musique. Ah, il y avait un certain Jean-Claude Gilles sur le 102.fm. Il y avait un certain sur Radio Tropique FM. Hein. Guillotot, tu vas pas oublier, non. Bon, je sais pas, j'ai un blanc. Mais il y avait dit, justement, il y avait dit. Mais à part dit, le matin, si ça me revient, je vous dirai, cet animateur-là, putain, pourtant, il était super. Hein. S'il m'écoute cet après-midi sur CPAM 14 Montréal, il va se fâcher contre moi. Bon, j'ai un blanc. Qu'est-ce que voulez-vous? J'ai un petit blanc. Malheur à moi, c'est d'improviser. Non, c'est pour ça qu'on vous dit, il faut pas faire ça, il faut écrire les choses. Mais si le nom me revient, je vous le dirai. Allez, les amis, c'est le temps de faire sur CPAM 14 Montréal. Ça, on va faire ça. La page web de Leslie Condé, surtout cette semaine, c'était son anniversaire. Lui qui nous annonce toujours de très bonnes nouvelles. Hein. Il est imbattable dans les informations. Je vois qu'il est 50. On a le temps de tout faire ça. La page web de Leslie Condé sur votre radio CPAM 1410 Montréal. Hein. Il n'y aura pas de big up aujourd'hui. Pas de big up pour le public. Eh bien, il y a des gens qui me boudent, mais je boude les gens aussi. Hein? J'ai dit, Guillotin, non, t'as pas à faire ça. Non, il y a des auditeurs qui me boudent, mais je boude mes auditeurs aussi. Oui, il n'y a pas de... Non, mais non, c'est pas vrai. En tout cas, j'ai des problèmes de fichiers. Je reviens la semaine prochaine avec le Big Up. Ça fait 2 semaines, 2 ou 3 semaines qu'on n'a pas eu de Big Up. Je sais pas, 14-10 moyen. Ben, ils n'ont qu'à appeler s'ils veulent avoir que je crois comme, s'ils veulent absolument avoir leur Big Up. Allez!

Allez les amis, sur la page Facebook de Leslie Condé, la nouvelle du web, la nouvelle d'ici, d'ailleurs la nouvelle de la diaspora. La nouvelle de la diaspora avec Leslie Condé, il est imbattable. Allez Leslie Condé qui a écrit sur sa page Facebook et ce texte à lire sur la page de Leslie Condé avec ce titre, un deuxième trimestre 2026, particulièrement meurtrier pour Haïti. Ça nous tue. On est traumatisé par ce qui se passe à Kinskoff.

Allez, sur la page Facebook de Leslie Condé, ce sont ses amis, hein. C'est les amis de Leslie Condé. Leslie Condé qui annonce vraiment des nouvelles de ses amis sur sa page Facebook. Tabou Combo, plus de 50 ans. Plus de 50 ans. À faire danser le monde. C'est sur la page de Leslie Condé, il y a un texte, il y a des photos et des vidéos aussi.

Allez, c'est Leslie Condé sur sa page Facebook, puisque nous sommes en élection. Voilà, voici ce qu'il a écrit le dimanche 23 août dernier, 2026. Il y a des gens qui disent 23 août, il y a des gens qui disent 23 août. Moi, j'aime bien dire 23 août. J'adore cette prononciation. Le dimanche 23 août 2026, nous avons assisté au cocktail de financement et au lancement de la campagne du PLQ, du Parti libéral du Québec, dans la circonscription de Repentigny, Saint-Sulpice. Alors les amis de Repentigny, les amis de Saint-Sulpice, Leslie Condé a écrit sur vous. Allez sur la page de Leslie Condé pour voir ce texte sur le lancement de la campagne du PLQ, du Parti libéral du Québec, à Repentigny et Saint-Sulpice. Leslie Condé, merci pour cette information.

Et puis je suis sur la page Facebook de Leslie Condé, puisque cette semaine c'était son anniversaire le 25 août. Il y a deux textes sur l'anniversaire de Leslie Condé. Notamment sur ah oui, sur ses accomplissements, notamment ici dans la diaspora, et puis Guillaume François. Ces différents postes, vraiment les postes occupés par Leslie Condé, notamment ce poste qu'on n'oubliera jamais. Ah, il a passé 14 ans. 14 ans à Chicago. C'est l'ex-consul général d'Haïti à Chicago. Allez sur sa page de Facebook, vous verrez tout de même. Un texte magnifique sur les services rendus par Leslie Condé, ici dans la diaspora également en Haïti. Et puis il y a une lettre de Leslie Condé à lui-même. Hein. Allez sur sa page, défilez sur la page de Leslie Condé pour avoir toutes ces informations. La page de Leslie Condé, c'est la page web tous les vendredis sur votre radio. C'est pas ma 14-10 à Montréal, les nouvelles d'ici et d'ailleurs, les nouvelles de la diaspora. La diaspora haïtienne de Montréal, la diaspora de New York, la diaspora de France, la diaspora du Chili, toutes les diasporas, hein, la diaspora de la République Dominicaine. Les haïtiens vous diront non, la diaspora, c'est les États-Unis, le Canada et la France. Allez, quand même, ne faites plus cette erreur. La diaspora, dans cette diaspora, eh bien, nous nous unissons toujours. Tout comme dans la mère patrie, ce que nous préconisons, c'est l'unité entre nous tous. On peut avoir des divergences au niveau de nos opinions, des opinions divergentes. On peut ne pas aimer X et ne pas aimer Y, on peut aimer X et Y. Quand on ira quand il y aura de vraies élections en Haïti, moi j'ai toujours dit les élections en Haïti, à part celle de 90, n'ont pas été des élections transparentes. Quand il y aura de vraies élections en Haïti, vous pouvez jeter votre bulletin dans l'urne pour qui vous voulez, mais en même temps, restez soudés et unis. C'est comme ça qu'on fera fonctionner Haïti. Mais non, comme ici au Québec, on vote pour la CAQ un jour, on vote pour le Parti libéral du Québec un jour, un autre jour on vote pour un autre parti. Hein? Et comme ce sont ces deux partis qui sont toujours en pole position, c'est le Parti libéral du Québec et le Parti québécois. Et maintenant la CAQ y ajoute son nom. Eh bien c'est ce qu'on fait ici, pourquoi pas ne pas plus plagier les bonnes choses, plagier ce qui se fait ici aussi, hein. Vous pouvez toujours, je sais pas moi, être fan de X ou de Y, je vais pas citer de nom cet après-midi sur CPM 14-10 Montréal, mais non, en Haïti, mais votez pour, vous pouvez toujours voter, mais ouais, je sais pas moi, pour monsieur ou madame Intel, mais l'essentiel, restez unis ou soudés. Quand le moment est venu de défendre Haïti. Haïti, les 27 750 km² vous appartiennent à vous tous. Pas seulement à monsieur le président ou à madame, je sais pas, la sénatrice, mais c'est à vous tous. Arrêtez de vous diviser pour des querelles inutiles, haïtiens. Je ne comprends pas, absolument pas. Nous devons nous unir pour chasser nos ennemis, hein. Vos ennemis, vous les connaissez. On dit que c'est un trio, un cercle. Le cercle de Paris, Washington et Ottawa. Ce ne sont pas eux uniquement qui sont des ennemis. C'est-à-dire que, quand je dis ennemis, vous comprenez, hein. C'est-à-dire qu'ils supportent des gens pour qui les Haïtiens n'ont jamais voté. Allez, les 59, je dois quitter l'antenne. Ouais, je avant de quitter l'antenne, je fais quelques coucou quand même, tout de même, à Climat International Salon, à Millie Mello, à Monsieur Gazmar, à Monsieur PJ Dicor, à Monsieur Boss Lyon, hein. Boss Lyon, c'est qui a ce dépanneur, sur P9, Charmy, et à Monsieur Louis, BLP Salon,

Oui, je vous disais que la boîte internationale, André Amis, Amélie Mello, Michel Studio, au salon BLP, PJDK, Transcom. Alors, enfin, gros coucou aussi à monsieur Caillot, Wilner Caillot, pasteur Wilner Caillot, pasteur Garnel Augustin, pasteur Michel Foustan, pasteur Jean-Marie Hercule, pasteur Maurice Chavannes, pasteur Jean Fissimi, lumière sur le monde. Allez les amis, il est 18h pile, boule. La semaine prochaine, je ferai encore d'autres coucou pour d'autres gens qui nous supportent pour nos jeux. Je sais pas, ma 14-10 à Montréal. Également pour le big up, je m'organiserai pour afin qu'il y ait ce big up. Hein. Ça fait 3 semaines qu'on n'a pas eu. J'embrasse, je vous souhaite de passer vraiment un agréable week-end avec SCPM à 14-10 à Montréal. La suite de la programmation dans quelques instants, ce sera du jazz avec Pierre-Emmanuel. Hein. Il est excellent hein, dans cette émission de jazz. Et puis, après, à 20h, c'est le journal de Thilou Jean-Paul. Et puis, si ça marche, si ça fonctionne, je sais pas, je l'ai pas écouté, ça fait quelques temps, si c'est pas ma 14-10 à Montréal. Si ça marche, si ça fonctionne, je serai avec vous ce soir, connexion du soir. C'est Bernier Sylvain, mais avant Bernier Sylvain, à 21h, il va y avoir Bouquet évangélique avec Michel Jean et le révérend Faustin Michaud. Et puis après, connexion du soir à 22h30, si éventuellement, avec Bernie Sylvain, BS, connexion Port-au-Prince, Montréal, Port-au-Prince. Allez, excellent week-end à vous tous. La semaine prochaine.

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5: Mesdames, messieurs, bienvenue à Jazz Pluriel. Pascal, Junie et moi, nous allons être avec vous pour les deux prochaines heures, comme pour chaque édition de Jazz Pluriel. Cette édition de Jazz Pluriel sera en droite ligne d'une tradition que nous avons instituée dès les premiers moments de cette émission qui remonte à une décennie, mine de rien, dans la foulée de la naissance des productions Kachimin, faut aussi le rappeler. Alors, dans la plus pure tradition de Jazz Pluriel, disais-je, nous vous présentons une édition qui va être entièrement consacrée à la voix. Mais ce qui est moins coutumier, c'est qu'il s'agit de voix d'hommes. On a fait plusieurs émissions de voix de femmes, des émissions aussi consacrées à des portraits, évidemment aussi des chanteurs. Là, c'est une émission entièrement consacrée à des voix d'hommes, hein, des voix masculines. Et pour commencer, je vais vous présenter un de nos coups de cœur à Jazz Pluriel. C'est quelqu'un qu'on a découvert il y a pas très longtemps. Hein. Je crois que son premier album est sorti en 2010, si je ne me trompe, avec un succès immédiat. En 2013, c'est son troisième album, Liquid Spirit, qui va confirmer le talent de ce chanteur, le succès de ce chanteur aux États-Unis, mais aussi en Europe, parce qu'il est très très connu également en Europe. Je parle de Gregory Porter, jeune musicien, jeune chanteur. Il est né, pour vous le prouver, il est né le 4 novembre 1971 à Sacramento. J'imagine qu'en disant qu'il est né en 1971 et que je parle de jeune chanteur, Junie et Pascal doivent être en train de dire que je l'ai vieilli grandement, hein. Et Junie me dira, parle pour toi-même. Alors, Mesdames et messieurs, c'est Gregory Porter que nous allons écouter. Ce qui est intéressant dans Gregory Porter et dans son travail, à côté du fait qu'il ait eu un parcours extrêmement intéressant, Gregory Porter faisait du football avant, ce qu'on appelle du football américain, avant de devenir chanteur, parce qu'il avait des problèmes de santé. Il a embrassé une carrière de chanteur, mais il va continuer d'écrire et d'interpréter pour d'autres musiciens pendant les premiers moments. On va retrouver Gregory Porter comme également producteur. Il va participer à plusieurs projets musicaux, passant du jazz au house. D'ailleurs, lui-même aussi, il est très versatile comme chanteur, avec une voix extraordinaire. Gregory Porter, qui, ce qui retient l'attention, porte toujours une casquette noire et une cagoule sur la tête, qui dissimule le contour de son visage et sa nuque. Et ça, je l'avais dit à des amis, je ne comprends pas qu'en plein été, le bonhomme est à un festival, il porte quasiment un manteau, une veste qui lui donne jusqu'au poignet ou sur la main, et puis il a cette cagoule. Et il dit qu'il a subi plusieurs opérations de la peau, et c'est pourquoi il s'habille ainsi. Et il va continuer encore pour un bon moment, mais je me demande s'il n'en fait pas une mode, parce qu'il dit « les gens me reconnaissent désormais grâce à ça ». Ça doit être ça. On écoute Gregory Porter, mesdames et messieurs, à Jazz Pluriel pour ouvrir cette émission. On va écouter Reverence, c'est extrait du disque Take Me to the Holly, Gregory Porter.

Grégory Porter, mesdames et messieurs, à Jazz Pluriel. Une autre voix très très très très particulière, c'est celui de Philip Irving Bailey, qui est un chanteur, musicien, compositeur. Mais Philip Bailey a ça de particulier. Vous l'avez probablement vu dans quelques films. Il est aussi occasionnellement acteur. À Denver, au Colorado, c'est là qu'il est né, mais il a grandi surtout à Chicago, dans l'Illinois. Il est très connu comme percussionniste et chanteur du groupe Earth, Wind and Fire. Il mène parallèlement une carrière solo depuis 1983. En 1984, il va enregistrer l'album Chinese Wall, Muraille de Chine, produit par le chanteur Phil Collins, avec qui il chante le succès, Easy Lover. D'ailleurs, Philip Bailey et Phil Collins se sont retrouvés à plusieurs reprises. Je crois que ils ont fait un autre album. Ils se sont retrouvés sur un autre album solo de Bailey qu'on appelle. Est-ce que c'est Easy Lover, quelque chose du genre. Mais Philip Bailey est surtout connu pour la qualité de sa voix, ce qu'on appelle en italien une voix falsetto, hein, une voix de fausset, si on veut traduire littéralement en français, mais ça veut dire une voix aiguë. D'ailleurs, il utilise ce côté aigu tout le temps, ce qui souvent permet de le reconnaître. Il a interprété des voix de femmes aussi, hein. Il a interprété Sarah Vaughan, il a interprété John Warwick, il a interprété Stevie Wonder, mais il a aussi travaillé avec de très grands noms, on sent, en écoutant Philip Bailey, les influences de gens comme Miles Davis, John Coltrane, Max Roach, comme il le dit d'ailleurs. On va écouter Philip Bailey à Jazz Pluriel sur notre plateau. Un extrait du disque Nathan East. On va écouter Love's Holiday.

Voilà, Philippe Bailey. Je disais qu'il jouait dans des rôles. J'ai pas besoin de rentrer dans les films, mais il a joué aux côtés de Harvey Keitel, Maurice White. Il a joué avec d'autres dans d'autres films. Il a joué, par exemple, aux côtés de Stanley dans le film de Stanley Kubrick, Full Metal Jacket, où il joue un soldat recruté, etc., etc. Mais en 2015, il a joué son propre rôle dans la série télé Mr. Robinson. Hein? C'était en 2015. Il faudrait peut-être aussi souligner le fait qu'il a écrit la musique pour le jeu vidéo Isis avec Earth, Wind and Fire en 1994, en plus de prêter sa voix à son propre personnage dans ce film. On va faire un petit tour chez un musicien qui ne plaît pas nécessairement à tout le monde. Ok? Il s'appelle Samfa, qui fait un mélange de hip-hop, électro, soul, rock, blues. Il a joué avec des artistes comme Stevie Wonder, Tracy Chapman, Minnie Riperton ou bien Joyce, entre autres choses. Il s'appelle Samfa, il est né à Morden, au sud de Londres, de parents sierra-léonais venus au Royaume-Uni durant les années 1980. Il est le dernier d'une fratrie de 5 garçons et son père, chaque semaine, rentrait à la maison avec un CD d'horizons musicaux très variés. Et il va commencer à jouer sur le piano familial à l'âge de 3 ans. Il va prendre quelques cours à l'initiative de sa professeure de gymnastique qui a été impressionnée par son sens du rythme. Et plus tard, il va découvrir la production musicale à l'adolescence après que son frère aîné, Sani, se soit construit un home studio improvisé. Et c'est à 13 ans qu'il va enregistrer ses premiers beats qui, malgré sa volonté de devenir producteur, ne va pas convaincre nécessairement vraiment ses amis musiciens et son entourage. Il chante entre-temps dans des chorales, etc., etc. Et pam, en 2017, il sort l'album qu'on va écouter, qui s'appelle Process. Et tenez-vous bien, cet album a été classé parmi les 10 top, les 10 meilleurs albums au Royaume-Uni. D'ailleurs, il a été classé, je pense, 7e au Royaume-Uni. Et parmi les meilleurs 20 albums de R&B de l'année du magazine Rolling Stone, il a été classé 7e également. C'est un album introspectif qui est marqué par les drames de son enfance. L'un des titres, No One Knows Me Like the Piano, se rapproche d'ailleurs beaucoup, beaucoup du gospel. On va écouter Samfa, mesdames et messieurs.

J'ai parlé d'album introspectif marqué par les drames de son enfance. J'ai pas souligné le fait que Samfa a vécu des moments terribles. Il y a d'abord son père qui décède d'un cancer du poumon en 98. Il y a son frère qui fait une attaque cérébrale et qui devient paralysé. Et sa mère qui meurt en 2010 après une période terrible. D'abord, un cancer déclaré en 2010 et elle meurt en 2015 après une période de rémission. Tout ça change un homme. Je crois que c'est que la vie n'a pas été très tendre avec Samfa et son succès est un succès bien mérité, est un juste retour de bâton. Autre artiste, autre voix que nous voulons vous faire découvrir, je suis prétentieux. Parce que celui qu'on va vous faire écouter, je ne peux pas prétendre vous le faire découvrir, puisqu'il connaît un succès énorme depuis des années, Harry Connick Jr. Ce serait prétentieux que de dire que je vais vous le faire découvrir. Ce jeune homme, Harry Connick Jr., ce jeune homme, il est quand même dans la cinquantaine, il est né le 11 septembre 1967 à la Nouvelle-Orléans, Louisiane. Son père, Harry Connick Sr., était district attorney, procureur à la Nouvelle-Orléans, et sa mère, Anita Connick, était juge. Donc, rien ne laissait présager qu'Harry Connick Jr. allait devenir musicien. Quoique, en fait, ses parents possédaient aussi un magasin de disques. Il y avait toujours de l'intérêt chez le jeune homme qui, à 3 ans, va commencer à jouer du piano. Et il va se produire publiquement pour la première fois à l'âge de 6 ans. À 10 ans, il va enregistrer un disque avec un groupe de jazz professionnel et il va continuer comme ça son éducation musicale au New Orleans Center for the Creative Arts tout en se produisant dans des clubs et des bars tout jeune. Et je parlais du drame de Samfa. Lui aussi a vécu ce drame. Vous savez, c'est le mal du siècle qui frappe les Américains en particulier comme population très fortement depuis des années. Sa mère, qui va décéder, la mère de Harry Connick Jr., qui va décéder également d'un cancer. Il avait 13 ans à l'époque et il a vécu avec sa mère cette lutte contre la maladie. Et ça va marquer une bonne partie des musiques qu'il va jouer. Il est très très influencé par le père ou le crooner le plus connu, je veux parler de Nat King Cole, mais aussi par beaucoup, beaucoup d'autres. Il a sorti un album qui va marquer un tournant dans sa carrière et c'est ce que nous allons vous proposer à Jazz Pluriel. Harry Connick Jr., One the Things Every Man Should Know. Quelque chose que chaque homme devrait savoir. On écoute Harry Connick Jr. à Jazz Pluriel.

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0: Souvent on vous dit qu'à Jazz Pluriel on vous propose des disques qu'il faut absolument avoir. C'est un investissement qu'il faut faire. Et ce disque là de Charmaine Michel est dans cette lignée. Le titre du disque, c'est Love Takes Me. Ok, quand amour me tient, Remé Kimbim, dirait-on en créole, Love Takes Me. Et celui qu'on vous propose sur ce disque, c'est pas Charmaine Michel qu'on écoutera un autre moment, certainement quand on fera une énième émission de voix de femme. C'est la voix d'homme, l'invité sur ce disque, Mark Evans, qui va nous interpréter Nature Boy. Nature Boy a été interprété par tellement de gens extraordinaires que c'est particulier que ça puisse charmer autant, surprendre autant. Et quand je vous dis Nat King Cole a interprété Nature Boy, je crois que quelqu'un comme David Bowie aussi a interprété Nature Boy. Et à Jazz Pluriel, le plaisir qu'on vous offre, c'est avec notre ami Mark Evans.

Un autre auteur, compositeur, interprète qu'on va vous faire découvrir à Jazz Pluriel aujourd'hui, c'est un autre expert, dirais-je, du gospel, mais aussi du soul. Il s'est fait connaître par une chanson que vous avez peut-être déjà écoutée, Coming Home, qui avait été classé dans le top 10 des chansons les plus diffusées sur Spotify, le premier album de Leon Bridges, également intitulé d'ailleurs Coming Home, qui est paru le 23 juin 2015 sous le label de Columbia Records. Bridges, qui a commencé sa carrière en écrivant des chansons, puis il a appris la guitare dans le but de jouer des accords. Question de s'accompagner, des petits accords simples pour accompagner ses paroles. Et il jouait dans des petites soirées ici et là. Et c'est à ce moment-là qu'un producteur va le découvrir et il va signer son contrat chez Columbia. Excusez du peu, c'était en 2014. C'est la chanson Lisa Sawyer qui évoque la conversion de sa mère au christianisme, qui a défini ce style chez lui. Leon Bridges, mesdames et messieurs, à Jazz Pluriel aujourd'hui, et on vous propose un extrait du disque Coming Home, Just a Preview. Vous savez, c'est un thème très exploré par les artistes du gospel. L'imaginaire de la rivière, de la grande rivière. On écoute Leon Bridges.

Voilà une voix d'exception que vous allez écouter. Vous me direz, ben, il a toujours un adjectif, hein. Bon, mais ça, vraiment. D'ailleurs, le titre du disque plaît. Aromanticisme ou aromanticisme. C'est l'amour qui brûle, qui blesse et qui s'évapore. Il y a sur ce disque de Moses Sumney une dizaine de musiques, je vois 11 musiques, mais qui donnent tout le tournis, hein, entre soul, hein, et mais aussi un petit peu de R&B. C'est un très beau mélange que ce grand jeune homme, ce freliquet, comme on dirait, qui a aussi beaucoup d'aura, qui a aussi beaucoup de présence. Il a à la fois la voix, mais aussi la présence. Ça a pris 10 ans pour que Moses Sumney finisse par se faire connaître. Et l'on ne peut que se réjouir qu'il se soit finalement décidé à vaincre sa timidité et à franchir le pas, surtout à nous offrir un superbe album. Moses Sumney avait décidé, et je le souligne, il avait décidé d'annuler le concert qu'il devait donner au Festival International de Jazz de Montréal. Vous savez pourquoi? Parce que il avait pris position dans la controverse sur le spectacle Slave de Robert Lepage, qui a été qualifié de raciste par des protestataires. Il avait décidé de ne pas venir à Montréal. Il a décidé d'annuler ce concert justement pour ça. Et donc, c'est un élément de plus qu'il faut souligner concernant l'engagement aussi de ce jeune homme. On écoute Moses Sumney, extrait du disque Aromanticism. On va écouter Plastique.

0: Alors, je disais tout à l'heure combien il était exceptionnel, notre ami Marcy Sumney. Voilà un autre, mais que vous avez déjà écouté, je crois, à Jazz Pluriel, certainement, pas je crois, certainement. Benjamin Clementine, ou Benjamin Clementine. On ne peut pas ne pas souligner le fait que chacune des musiques de Benjamin Clementine vient vous chercher, remue quelque chose, magnétise quelque chose, vous transporte quelque part. D'ailleurs, son succès est très révélateur de cette capacité que le jeune homme a de se sentir à l'aise et de mettre les gens à l'aise et de ramener tout le monde dans son monde. Il y avait un article qui avait souligné le fait que chaque concert de Benjamin Clementine se terminait par une ovation debout. C'est quelque chose de particulier pour un artiste, pour un jeune artiste de la jeune génération, et qui, à 25 ans, et avec un seul single, Cornerstone, finit par drainer autant de monde. Il est d'origine ghanéenne, il vit à Londres, il joue seul au piano, et les salles n'arrêtent pas de se remplir. On va écouter un mélange extrêmement intéressant de Benjamin Clementine et de Charles Aznavour. Il aime la musique française, comme il le dit. Il aime beaucoup la musique française parce que Jacques Brel et Charles Aznavour, dit-il, mais aussi Léo Ferré, mais aussi Edith Piaf, ont marqué son parcours, ont marqué sa carrière. Il dit qu'il a tellement appris des Français que c'était normal qu'ils finissent par réaliser ce duo avec un de ses idoles. Il s'agit de Charles Aznavour. Je vous propose à Jazz Pluriel un petit bijou, mesdames et messieurs. On va écouter Benjamin Clementine et Charles Aznavour. You've got to learn, extrait du disque Encore de Charles Aznavour.
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Voilà, vous êtes d'accord avec moi que c'est un petit bijou, ce duo entre Charles Aznavour et Benjamin Clémentine. Mais on sent aussi qu'il est en train de faiblir, Charles Aznavour. On sent l'âge, on sent la douceur qu'il a toujours dans la voix, mais on sent l'âge, on sent le tremblement, on sent qu'il est en train de vieillir, mais d'agréablement vieillir, hein, Charles Aznavour. Je vous propose maintenant un crooner qui a été pendant des années, qui est encore un phénomène mondial de la soul music. C'est peut-être un des rares à allier avec autant de doigté. Gospel, soul, blues, mais aussi électro et hip-hop. Son dernier album qu'on va vous faire écouter, The Boy Who Cried Freedom, est sorti en 2017. Il s'appelle Jacob Banks. Il évoque des thèmes universels comme les relations compliquées entre père et fils, en particulier lui-même, relations compliquées entre son père et lui-même, dans Unknown to You. Il évoque aussi le thème de l'autodestruction dans Chainsmoking. Mais à Jazz Pluriel, nous allons écouter Unknown to You, Jacob Banks.

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1: Vous êtes, mesdames et messieurs, à l'écoute de votre émission Jazz Pluriel avec le trio infernal, les trois complices, les trois accords, Pascal, Juni et Pierre-Emmanuel. On est ensemble jusqu'à la fin de cette émission. De toute façon, on peut pas terminer avant. Il faut voir le rire de Juni, hein, qui me fait des misères, qui nous fait des misères à moi et à Pascal. Mais on vous racontera tout ça un jour viendra où on vous le racontera. Alors on va écouter James Vincent McMurrow. C'est un nom qui vous dit pas nécessairement grand chose. C'est un auteur, compositeur, interprète. Il est aussi producteur et arrangeur. Il est irlandais. Il est né à Dublin en 1983. Il a commencé par être batteur dans différents groupes, hein. Et imaginez un peu des groupes qui faisaient du hardcore. Et c'est un grand fan de musique hip-hop, de R&B et d'électro. Vous imaginez ce que ça peut vous donner. D'ailleurs, c'est un beau jour, en écoutant Donny Hathaway, qui a choisi d'aller vers le punk, de traverser du punk au folk music. Sa musique est une folk très douce et rappée sur les bords, et qui nous rappelle étrangement les ballades, hein, et qui nous ramène aussi, parce qu'il est irlandais, qui nous ramène aux histoires de son pays, aux fables de son pays d'origine, l'Irlande. Sa voix est à la fois forte et intense. Et souvent, on le compare à des artistes comme Justin Vernon, Patrick Watson, Sufjan Stevens, parce qu'il marque, il donne le ton. Hein. Il a sorti son premier album Early in the Morning en Irlande, dans un premier temps, puis en Angleterre et en France. Certains de ses titres ont déjà été utilisés dans des séries américaines comme Les Frères Scott, Grey's Anatomy, Vampire Diaries, hein, autant de ou bien Twilight par exemple. En 2013, il va collaborer avec le groupe anglais de Manchester, No Ceremony, en chantant sur le titre de leur album Away From Here. Voilà donc, mesdames et messieurs, plus ou moins James Vincent McMurrow. Accueillez-le avec plaisir sur la scène de Jazz Pluriel aujourd'hui.

James Vincent McMorrow. On a écouté National, extrait de l'album True Care de James Vincent McMorrow. Celui qu'on va écouter est particulier. Imaginez qu'il a décidé de faire de la musique en voyant le clip de Thriller de Michael Jackson. Quand on lui demande de se présenter en quelques mots, il dit « Je suis de Londres, du sud de Londres. Je suis un musicien, chanteur et auteur et je fais des chansons pour essayer de faire danser les gens. Je suis très content de jouer. » Et il arrive tout de suite à Michael Jackson. « J'avais vu Thriller de Michael Jackson, le clip, et j'avais eu peur. Je me rappelle l'avoir en boucle dans la tête. Je regardais la télé. Il chantait et dansait. J'écoutais la musique et je me disais que ça me faisait ressentir quelque chose. Il est donc possible de faire ça. Je me disais que je pouvais aider les gens à ressentir les choses. » Voilà comment Jake Isaac est devenu chanteur. Voilà comment il s'est impliqué dans la musique et c'est un bonhomme très connu. Il est adoré quand il participe à des festivals. D'ailleurs, je crois que Jake Isaac a déjà participé au Festival de Jazz de Montréal. Je ne me rappelle pas l'année exactement, mais je pense que oui. Jake Isaac, qui est chanteur, compositeur, à la fois folk, mais aussi une musique émouvante. Il est accompagné de sa guitare et généralement réussit son coup pour émouvoir le public. On va écouter Home, extrait du disque Where We Belong.

Vous l'avez peut-être connu comme producteur parce qu'il a lancé la carrière de nombreux artistes en Italie. Et quand je vous dis que vous avez probablement entendu son nom comme producteur, c'est celui qui a lancé Andrea Bocelli. Mais c'est aussi celui qui a lancé la carrière de Irene Fornaciari, qui lui avait déjà écrit une chanson à succès, Karma Stai Calma. Et son nom, c'est Adelmo Fornaciari, qu'on appelait généralement Zucchero. Zucchero a gagné son surnom de Zucchero, veut dire sucré en français, dès sa plus tendre enfance, car sa maîtresse d'école l'appelait par ce surnom tendre. En effet, sucre se dit de quelqu'un d'adorable, de doux, en italien, Zucchero. Il a fait des études pour devenir vétérinaire, mais c'est un ami qui l'incite à se diriger vers la musique et il va commencer sa carrière dans les années 70, en Toscane, qu'il va intégrer d'abord des petits groupes de R&B, justement dans le genre de sucré. Il va enregistrer son premier album en 76, puis il ira voler de ses propres ailes en 1983, date de son premier album intitulé « Upo di Zucchero ». Un peu de sucre. Le sucre est toujours partout pour Zucchero. Une des particularités de cet artiste est qu'il écrit ses albums en différentes langues. Ainsi est-il possible de trouver un album en anglais, un album en italien, un album en espagnol, mais Zucchero est toujours bon et comme on vous le dit, c'est une garantie. Vous l'avez probablement depuis ces dernières années rencontré ou bien en France pour les amateurs de festivals. Il était en 2013 sur le plateau de Star Academy, saison 9. Diffusé sur Énergie 12 en France. Avec la sortie de son album Black Cat en avril 2016, Zucchero est invité sur plusieurs plateaux français, Les Années Bonheur, hein, Là où je t'emmènerai, et il a bénéficié aussi de reportages sur les chaînes d'information en continu, comme iTélé, BFM, ça c'est la chaîne de télévision belge. Donc vous avez probablement eu la chance de voir cette tête sympathique, Adelmo Fornaciari, dit Zucchero, le sucré. On écoute extrait de son disque All the Best. On va écouter Dune Moss ou Dune Mosse. Et sur cette musique en particulier, tout juste avant Junie, je voulais souligner aux gens de prendre le temps d'écouter la trompette, le souffle de la trompette. Parce qu'il a joué avec beaucoup, beaucoup, beaucoup de grands musiciens, de grands noms. Et là, sur cette musique, c'est la trompette de Miles Davis qu'on va écouter sur Dune Mosse. 4, 3, 2, 1.

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Il s'appelle Martin de Volder, alias Warhouse. C'est un Belge, rassurez-vous. Il est belge, originaire de la région flamande de Gand, et il a fait une expérience intéressante. L'album que nous allons écouter est un mélange à la fois de percussions vaudou, de percussions de musique traditionnelle vaudou. Il intègre sa voix très grave de crooner avec une touche romantique de marimba. Imaginez ce que ça peut vous donner comme mélange. Hein? Et Warhouse a sorti un album qualifié de somptueux par les critiques pour composer une partie de ses chansons, des chansons qu'il y a sur ce disque. Il est allé faire un voyage, comme il dit, pour aller chercher les good vibes jusqu'au Kirghizistan. Et c'est ce mélange-là qu'il nous propose après une période d'inspiration dans les montagnes isolées du Kirghizistan. Il nous a offert ce petit bijou, mesdames et messieurs, extrait du disque qui porte son nom, Warhouse. On écoute Mad World.

Et puis, on va vous faire écouter un autre artiste extrêmement intéressant, Jimmy Cullum. Jimmy Cullum est particulier. D'abord, dans sa famille. Je vais vous dire le mélange qu'il a, d'où il est sorti. Ensuite, son parcours personnel. Et ça va vous donner une idée. Il est né à Washford, dans le comté d'Essex, et a grandi à Yulavington, dans le Wiltshire. Sa mère, Yvonne, était une secrétaire d'origine anglo-birmane, dont la famille a déménagé dans le nord de l'Angleterre après l'indépendance de la Birmanie. Son père, John Cullum, travaillait dans la finance. Le grand-père paternel de Jimmy Cullum était un officier de l'armée de terre britannique, tandis que sa grand-mère paternelle était une réfugiée juive originaire de Prusse qui chantait dans de nombreux cabarets à Berlin, ce qui lui a donné un petit peu aussi le goût pour la musique. Quand je vous parle de parcours éclectique, Jimmy Cullum a étudié à la Gritton House School ainsi qu'à la Sheldon School de Chippenham. Il a enchaîné avec des études en littérature anglaise et cinématographie à l'université de Reading, et il s'est retrouvé un beau jour en train de faire tout le contraire de ce que son parcours lui réservait. Bon, remarquez que on est quand même dans le domaine des arts quand on fait du cinéma. Il s'est retrouvé donc plongé dans la musique. On va écouter extrait du disque Gran Torino, The Pursuit, de Jimmy Cullum, à Jazz Pluriel aujourd'hui.

Je vais vous proposer pour terminer cette émission et une voix qui a marqué plusieurs générations d'amateurs de musique, de bonne musique, de musique traditionnelle, mais aussi d'une certaine musique savante haïtienne. Il s'agit de Jean Coulange. Jean Coulange qui se passe de présentation. C'est une voix de stentor. C'est quand vous lui parlez, et puis c'est un bon baryton, Jean Coulange, avec une capacité de variété, une introspection, et puis il porte bien l'imaginaire collectif de tout ce peuple à travers les chansons traditionnelles qu'il interprète. Et ce soir, c'est peut-être une des meilleures interprétations que je vous propose de Minis Azaka, Jean Coulange, à Jazz Pluriel aujourd'hui.

0: Voilà, pour terminer, mais vraiment terminer cette fois, on va vous proposer, on passe de l'ancienne génération et à la jeune génération pour voir ce que le parcours de la musique haïtienne a donné. On a écouté Jean Coulanges, on va écouter Wyclef Jean. Wyclef qui se passe de présentation, je n'ai pas besoin de dire grand-chose, mais son interprétation de « Ne me quitte pas » et je suis exigeant par rapport à « Ne me quitte pas » de Jacques Brel. Son interprétation de « Ne me quitte pas » est un petit bijou où il mélange, comme il le fait toujours, savamment l'original et l'originalité. C'est la seule façon de le dire. Je remercie Pascal qui était avec nous à la discothèque, à cette édition de Jazz Pluriel. Julie Limage, mon autre complice. Je vous retrouve donc bientôt, à la semaine prochaine, pour une autre édition de Jazz Pluriel. Passez un excellent moment. Allez.
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